Est-ce que de là où tu es, tu peux danser pour Jésus? C'est ici qu'on va vraiment danser. Ah, est-ce que tu peux prendre la bonne position?

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3: Chers auditeurs, c'est un heureux plaisir de vous retrouver tous en pleine forme et à notre écoute. S'il y a une question préoccupante pour les défenseurs des droits humains, c'est bien la privation de liberté et surtout la torture. Au Bénin, l'Action des chrétiens pour l'abolition de la torture, ACAT Bénin, créée en 1989 et affiliée à la FIACAT, se concentre sur l'amélioration des conditions de détention, la lutte contre la torture et, au besoin, apporte assistance aux prévenus. Plusieurs projets sont élaborés avec le soutien des partenaires pour une action concrète sur le terrain. Le Mécanisme national de prévention de la torture est un organe indépendant désigné par chaque État ayant ratifié le protocole facultatif de la Convention contre la torture. Au Bénin donc, ce mécanisme est opérationnel à travers la loi numéro 2024-22 du 26 juillet 2024. L'ACAT Bénin est au cœur de cette opérationnalité à travers le projet « S'approprier le mécanisme de prévention de la torture au Bénin, MNP ». Pour mieux en parler, nous recevons M. Prince Akogou, coordonnateur de ce projet au niveau de l'ACAT Bénin. Mais avant, nous installons avec cette belle mélodie de Lucky Dubé, Prisoners.

0: Merci à Sébastien Yawedeou qui est à la partie technique de cette émission. Monsieur Prince Akogou, bonjour et bienvenue à vous.
1: Bonjour Amand de Guénon, bonjour aux auditeurs de Radio Topa, un plaisir de revenir dans vos studios.
0: Avant d'aborder le projet pour lequel vous êtes coordonnateur, dites-nous quelques mots sur l'ACAT Bénin et son rôle dans la défense des droits humains.
1: Merci. L'ACAT Bénin, l'Action des chrétiens pour l'abolition de la torture, est une association œcuménique chrétienne qui œuvre essentiellement pour la protection et la promotion des droits humains en général et particulièrement sur la lutte contre la torture. Elle est affiliée à la FIACAT, la Fédération internationale des ACAT, et dans le cadre de ses activités, la FIACAT, la fêtière des ACAT, déroule un programme qu'on appelle le cycle Norbert Kéné. Ce cycle de formation, c'est un cycle biennal qui se déroule sur 2 années et qui allie théorie et pratique. C'est une formation qui est dédiée aux défenseurs francophones des droits humains et qui leur permet, qui renforce leur capacité dans la défense des droits humains dans leur pays respectif. En tant que membre de l'ACAT Bénin, moi j'ai eu le privilège et l'honneur de participer au 9e cycle, à la 9e édition de ce cycle Norbert Kéné qui s'est déroulé à grand propos au Bénin ici en septembre dernier. Et à la suite de cette formation qui a duré 2 semaines, disons 10 jours, nous avons eu un financement pour mettre en œuvre un projet qui s'intitule « S'approprier le mécanisme de prévention de la torture au Bénin ».
0: Avant d'en arriver au projet, M. Akogou, le cycle Norbert Kéné dont vous parlez tantôt, en quoi consiste-t-il et quel lien entretient-il avec la promotion des droits humains?
1: Oui, comme je le disais tantôt, le cycle Norbert Kéné est dédié aux défenseurs de l'Afrique francophone, des droits humains, défenseurs des droits humains de l'Afrique francophone. Donc pour la 9e édition, le 9e cycle auquel j'ai pris part, nous étions 10 de représentants de pays africains, notamment la Côte d'Ivoire, le Bénin, le Tchad, le Congo, la RDC je veux dire, et bien d'autres pays qui ont envoyé des représentants. Les organisations de la société civile de ces pays-là, bien entendu, ont envoyé des représentants qui ont été sélectionnés et qui ont subi après un filtre, parce que nous étions 40 au départ à suivre une formation en ligne, une pré-session, et des 40, 20 ont été retenus pour participer à la session en présentiel qui s'est déroulée à grand propos en septembre dernier. Donc, c'est à l'issue de cette formation technique et pratique, très, très concentrée, très studieuse, universitaire, que des projets ont été proposés. Chaque participant a proposé des projets qui ont été étudiés, analysés et retenus par un comité de la FIACAT. Voilà. Il faut noter que le cycle Norbert Kéné ne se déroule pas qu'avec la FIACAT. Il a des partenaires, notamment l'Université catholique de Lyon, qui participe et qui appuie cette initiative. Donc, à la suite de cette formation, le projet S'approprier le mécanisme de prévention de la torture au Bénin que j'ai proposé a été retenu pour obtenir un financement et nous l'avons mis en œuvre pour une durée de 6 mois. Donc, en gros, le cycle Norbert Kéné, à travers ce renforcement de capacité des acteurs de la société civile actifs dans la défense et la protection des droits humains, est une aubaine pour les organisations de la société civile d'Afrique francophone qui s'investissent au quotidien pour l'amélioration ou la promotion des droits humains dans leur pays respectif.
0: Alors, ce projet dont vous parlez tantôt qui a été retenu, c'est votre initiative à ce cycle de formation. Alors, ce projet S'approprier le mécanisme national de prévention contre la torture, en quoi consiste-t-il et quels sont les objectifs principaux?
1: Alors, le projet, son objectif général, c'est de contribuer à la promotion des droits humains au Bénin. Mais de façon spécifique, il s'agissait de renforcer les capacités des acteurs de la chaîne pénale, notamment les magistrats, les avocats, les agents pénitentiaires et les organisations de la société civile intervenant en milieu carcéral et défendant les droits humains. Donc, c'est de renforcer les capacités d'une soixantaine, je vais dire, d'acteurs des deux catégories, chaîne pénale et puis société civile, sur ce mécanisme-là qui est nouveau dans notre pays. Vous n'êtes pas sans savoir que c'est à la faveur de la loi 2024-022 du 26 juillet 2024 et ce mandat de mécanisme national de prévention de la torture a été confié à la Commission béninoise des droits de l'homme, CBDH.
0: Alors, Monsieur Akogou, quels acteurs sont impliqués dans ce projet et comment se fait la collaboration entre institutions publiques, sociétés civiles et les partenaires internationaux, la collaboration?
1: Oui, en termes de collaboration, je peux dire que nous avons une très bonne collaboration parce que à tous les niveaux du déroulement de ce projet, de la mise en œuvre de ce projet, nous avons associé les autorités compétentes, que ce soit le ministère de la Justice, pour avoir les magistrats, pour participer à nos ateliers. Nous avons associé l'Union des jeunes avocats du Bénin. Nous ne sommes pas allés jusqu'à l'ordre des avocats, mais au moins nous avons associé l'Union des jeunes avocats du Bénin, l'UJAB. Nous avons associé aussi d'autres organisations de la société civile qui interviennent en milieu carcéral ou qui promeuvent, qui font la promotion des droits humains. Nous avons associé également tous les acteurs qui, de près ou de loin, s'intéressent à la thématique des droits humains. Mmh. Et voilà, la collaboration a été très bonne. Nous avons eu de très bons participants à nos différentes activités. Et je puis dire ici que la collaboration est bien bonne et tout s'est passé dans de bonnes conditions.
0: Est-ce que, à travers ce que vous faites, vous pensez que l'espoir est permis en matière de respect des droits humains, notamment au niveau des centres pénitentiaires?
1: Vous savez, la question des droits humains, c'est une bataille de longue haleine. Mm-hmm. C'est au fur et à mesure. On ne peut pas cesser de sensibiliser sur cette thématique. Parce que, vous savez, dans les prisons, c'est un état dans un état. Et il y a beaucoup de choses qui se passent mm-hmm. dans les prisons. Vous n'avez pas idée. Donc, on continue de sensibiliser. La sensibilisation, elle est permanente. Donc, ce projet, ce n'est qu'un projet. Et ça a permis de faire ce qu'on a pu faire. Mmh. Et il faut attendre d'ici quelques mois pour voir les impacts. Mais après ça, il peut y avoir d'autres projets. Le plus important, c'est de continuer toujours à informer, à sensibiliser, à éduquer sur la thématique des droits humains et sur la protection de la personne humaine. C'est ça.
0: Alors, de façon concrète, le MNP intervient-il dans les lieux de privation de liberté? Je veux parler des prisons, des commissariats et centres de détention. Vous y allez? Comment ça se passe concrètement?
1: Oui, il faut souligner que ce n'est pas la CATS Bénin. La CATS Bénin, dans ses missions, mm-hmm. fait aussi des monitoring de prisons, visite les prisons, échange avec les détenus et tout ça. Mais le MNP, en tant que mécanisme national de prévention de la torture, logé au sein de la CBDH, la Commission béninoise des droits de l'homme, est habilité à visiter, à effectuer des visites régulières et inopinées dans tous les lieux de privation de liberté. Mmh. Et la loi 2024-022 du 26 juillet 2024 relative à la CBDH qui institue le MNP au Bénin donne un accès illimité et sans restriction mm-hmm. à ce mécanisme, à ce MNP, pour effectuer des visites dans tous les lieux de privation de liberté. Et en termes de lieux de privation de liberté, la loi est claire. Elle a défini un champ assez large de lieux de privation de liberté. Il ne s'agit pas uniquement des prisons ou maisons d'arrêt, mais il s'agit également des centres de réhabilitation et de travail, mm-hmm. même des véhicules de transport des détenus, où on peut pratiquer de la torture. Donc, le MNP peut visiter tous ces lieux-là. On parle aussi des centres psychiatriques, des centres d'accueil et de migrants, mmh. et tout autre lieu. La loi élargit encore le champ, dit tout autre lieu public ou privé de détention ou de placement d'une personne d'où elle n'est pas autorisée à sortir de son gré. Donc, vous voyez, le champ est assez large et c'est un accès illimité. Contrairement aux associations qui doivent prendre un agrément auprès de l'agence pénitentiaire du Bénin pour aller faire des monitoring dans les prisons, pour aller visiter la CBDH, le MNP, je vais dire, le mécanisme national de prévention de la torture, logé au sein de la CBDH, n'a pas besoin de cet agrément. Il suffit qu'elle fasse une demande simple, elle informe l'agence pénitentiaire du Bénin qu'elle veut visiter telle prison, et c'est bon, elle peut y aller. Et non seulement ça, elle peut échanger sans témoin avec les détenus de son choix. C'est-à-dire que le MNP peut dire, je viens dans telle prison, j'identifie tel, ou bien j'ai les dossiers de tel détenu, et je veux échanger avec lui sans témoin. Donc, aucun agent pénitentiaire n'est censé, selon la loi, assister.
2: Qui puisse impacter ce que dira le détenu.
1: Voilà, à cette séance avec le MNP. Et les entretiens sont confidentiels. Tout ce que le détenu

0: Il dira au MNP, c'est confidentiel. Donc vous voyez, c'est assez large comme champ et assez de pouvoir. Le MNP et les membres de ce MNP ont assez de pouvoir pour pouvoir prévenir. Parce que l'objectif, c'est ça, c'est de prévenir la torture dans tous les lieux de détention ou les lieux de privation de liberté. Donc le MNP est là pour prévenir. Et j'ai oublié de dire, ce MNP-là n'est pas venu du néant et n'est pas une innovation du Bénin. C'est le protocole facultatif se rapportant à la Convention contre la torture, la Convention des Nations Unies contre la torture de 1984, qui a demandé aux États partis à ce protocole de mettre en place des mécanismes nationaux de prévention de la torture 1 an après leur ratification. Il se fait que le Bénin, qui a ratifié ce protocole facultatif depuis septembre 2006, a attendu une bonne dizaine d'années avant de mettre en place son mécanisme national de prévention de la torture, qui est une exigence de ce protocole facultatif. Donc, jusqu'à février 2025, le Bénin était encore sur la liste rouge des pays ayant ratifié le protocole, l'OPCAT, le protocole facultatif se rapportant à la Convention, mais n'ayant pas mis en place son MNP. Fort heureusement, avec la mise en place de ce mécanisme, nous sommes sortis de cette liste rouge et nous sommes heureux que ce mécanisme fonctionne et nous avons laissé le temps au mécanisme aussi de faire ses preuves pour pouvoir voir son impact sur la prévention de la torture dans les lieux de privation de liberté et notamment dans les prisons et maisons d'arrêt au Bénin.
1: Alors, depuis que ce mécanisme est opérationnel, est-ce que vous pensez que, au niveau des centres de détention, tout ce que les prisonniers, les détenus vous disent par rapport à leurs conditions de détention, une chose est de pouvoir les écouter, l'autre est de pouvoir agir pour changer la donne. Au niveau du mécanisme, comment est-ce que ça s'opère?
0: Oui, le mécanisme, essentiellement après avoir fait ses visites, formule des recommandations aux autorités compétentes. Donc, vous voyez bien, la société civile n'intervient pas dans ce jeu. C'est le mécanisme qui fait ses visites inopinées et régulières. Donc, c'est elle qui décide quand et à quel moment elle y va. Elle fait ses entretiens individuels avec les détenus de son choix et après fait des recommandations aux autorités compétentes. Et la loi est claire, le MNP ne rend pas public ses rapports. Donc, jusque-là, bon, disons, ça fait à peine 1 an qu'ils ont commencé à travailler, mais la loi dit que le MNP ne rend pas public ses rapports. Donc, il revient au MNP et de faire le travail qui lui a été dévolu, la mission qui lui a été dévolue, et de formuler des recommandations aux autorités compétentes, quitte aux autorités de prendre en compte ces recommandations et de mettre en œuvre ce qu'il faut pour améliorer les conditions de détention dans nos prisons et maisons d'arrêt.
1: Alors, ce mécanisme prévoit-il un pouvoir de pression sur les autorités? Si est-il que ce sont des recommandations, on peut toutefois les ranger au placard, les ranger dans un tiroir. Est-ce que vous repartez après avoir peut-être rencontré un groupe de prisonniers qui dénoncent un certain nombre de choses par rapport à leur détention et qu'un rapport est disponible avec des recommandations aux autorités? Est-ce que peut-être 2, 3 mois plus tard, vous y retournez pour voir s'il y a effectivement un impact, s'il y a une amélioration par rapport à ce que vous avez entendu il y a de cela quelques mois sur ce groupe de détenus, par exemple?
0: Oui, quand vous dites vous, moi je ne suis pas du MNP. Moi je suis de la société civile, je
1: Bien
0: suis
1: sûr, bien
0: membre de la
1: sûr.
0: CADBENE. Voilà. Donc c'est le MNP qui formule des recommandations aux autorités à qui de droit. Donc il revient aux autorités de prendre en compte ces recommandations et de les mettre en œuvre. Donc
1: Ou de ne pas les prendre en compte.
0: oui, c'est totalement libre. Le MNP n'a aucun pouvoir coercitif ou aucun moyen de contrainte ou de pression. Il formule des recommandations et les transmet à qui de droit. C'est là que sa mission s'arrête. Donc, après avoir constaté un cas de torture ou de traitement cruel, inhumain ou dégradant dans un établissement pénitentiaire ou dans un lieu de privation de liberté, il fait son point et rend compte à l'autorité qui peut juger de l'utilité ou de l'opportunité de prendre telle mesure ou de prendre telle décision pour mettre fin ou pour améliorer les conditions de détention. Voilà.
1: Alors, dans le cadre de ce projet, Monsieur Prince Akogo, ce projet a permis l'édition d'une brochure sur le MNP. Et quel en est le contenu et à qui est-elle destinée, cette brochure?
0: Oui, merci, Herman de Guénon. La brochure est dédiée tous les acteurs de la chaîne pénale, c'est-à-dire les magistrats, les avocats, les agents pénitentiaires, aux membres de la société civile, aux décideurs. En fait, tout le monde peut exploiter ce document, cette brochure qui a été éditée. Elle renseigne essentiellement sur les articles clés de la Convention contre la torture, la Convention des Nations Unies contre la torture de 1984, et sur le protocole facultatif se rapportant à cette convention, et revient en détail sur les articles aussi clés de la Constitution béninoise, tels que modifiés récemment. Elle revient sur ces articles clés qui interdisent la torture dans notre pays. Donc, si vous le permettez, je
1: Allez-y.
0: reviens rapidement sur ces articles-là. Nous avons dans la Convention des Nations Unies contre la torture de 84, l'article premier qui donne une définition assez large et complète de ce qu'on peut entendre par torture. La définition est assez large, et rassemble tous les éléments.
1: Allez-y pour la définition
0: Tous les éléments qu'il faut
1: telle
0: pour
1: que définie
0: déterminer,
1: par
0: voilà,
1: les Nations
0: ce qu'on
1: Unies.
0: entend par torture. L'article premier de la Convention dit: aux fins de la présente convention, le terme torture désigne tout acte par lequel une douleur ou des souffrances aiguës, physiques ou mentales, sont intentionnellement infligées à une personne, aux fins notamment d'obtenir d'elle ou d'une tierce personne des renseignements ou des aveux, de la punir d'un acte qu'elle ou une tierce personne a commis ou est soupçonnée d'avoir commis, de l'intimider ou de faire pression sur elle, ou d'intimider ou de faire pression sur une tierce personne, ou pour tout autre motif fondé sur une forme de discrimination, quelle qu'elle soit, lorsqu'une telle douleur ou de telles souffrances sont infligées par un agent de la fonction publique ou toute autre personne agissant à titre officiel ou à son instigation ou avec son consentement express ou tacite. Ce terme ne s'étend pas à la douleur ou aux souffrances résultant uniquement de sanctions légitimes inhérentes à ces sanctions ou occasionnées par elles. Donc, vous voyez bien que c'est une définition assez large qui détermine, il y a un élément matériel, c'est-à-dire c'est les souffrances aiguës qu'on fait subir à un individu,
1: Physique ou morale.
0: physique, mentale, morale, qu'on fait subir à un individu, et il y a le but, l'intention. C'est-à-dire que c'est délibéré. L'auteur de cet acte le fait de façon délibérée. Et maintenant, il y a le but poursuivi. C'est-à-dire, c'est soit pour punir la personne, soit pour obtenir d'elle des aveux. Vous voyez? Et l'élément clé, c'est le statut de l'auteur. Il doit être un agent de la fonction publique ou agissant à titre officiel.
1: Alors, s'il n'est pas de la fonction publique, n'est-ce pas, ça ne serait pas une torture? Je
0: Voilà.
1: prends par exemple le cadre familial,
0: Oui.
1: qui un père
0: Oui.
1: vis-à-vis de ses enfants, qui opère ainsi,
0: Oui.
1: n'est-ce pas une forme de torture ou bien ça a un autre nom?
0: Selon cette définition, les éléments sont cumulatifs. Donc, tant qu'il ne s'agit pas d'un agent de la fonction publique, tant qu'un agent de la fonction publique n'intervient pas, n'est pas l'auteur de ces violences infligées à une victime, il ne s'agit pas, selon cet article, d'un cas de torture. Donc, si nous ne parlons pas de torture, nous parlons de traitement cruel, inhumain ou dégradant. Donc,
1: J'ouvre une
0: la
1: parenthèse rapidement
0: différence.
1: et vous allez continuer, si,
0: Oui.
1: Monsieur Akogou. Nous avons vu récemment sur les réseaux sociaux une vidéo d'une femme qui a été attachée, mise en croix à la limite, avec du feu et tout. Nous avons vu cette vidéo. Il y a l'Institut national de la femme qui est intervenu et tout, et un procès autour de ça. Alors, dans quel cadre ou dans quel registre s'inscrit cet acte posé par des individus sur une personne humaine?
0: Exactement. Vous donnez un bel exemple pour illustrer un peu ce que nous disons. Dans le cas d'espèce où la femme a été ligotée, la jeune dame a été ligotée et où on a allumé un feu sous elle, est-ce que tous les éléments ici ont été constatés? La violence, la souffrance. Ici, on parle, si on doit parler de torture, la souffrance doit être aiguë. C'est-à-dire, c'est l'extrême.
1: Au summum.
0: Voilà. Elle doit être aiguë. Le deuxième élément, c'est l'intention. Est-ce que ça a été fait de façon délibérée? Le troisième, c'est le but. Est-ce que c'est pour la punir? Il paraît qu'elle a volé juste un téléphone. Est-ce que c'est pour la punir ou pour obtenir d'elle des aveux? Maintenant, l'élément le plus déterminant, est-ce que l'acte a été commis par un agent de la fonction publique ou agissant à titre officiel? Donc, c'est non. Et quand tous ces éléments ne sont pas définis et qu'on constate effectivement quand même qu'il y a eu des violences infligées à une personne, nous parlons de traitement cruel, inhumain ou dégradant, et pas de torture.
1: Voilà qui
0: Donc,
1: est donc bien clair.
0: voilà.
1: Alors, Monsieur Akogou, quelle perspective voyez-vous pour renforcer et pérenniser le MNP au Bénin?
0: Oui, le MNP est une institution, de l'État. Au Bénin, le Bénin a fait l'option de mettre ce mécanisme au sein de la CBTH. Dans d'autres pays, vous verrez que c'est une institution. Quoique l'institution reste indépendante, parce que la loi est claire, c'est une institution indépendante. Au Bénin, c'est une sous-commission de la CBDH qui fait office de MNP. Dans d'autres pays comme le Maroc, le MNP est indépendant, c'est une structure à part. Mais ça n'empêche pas que le MNP fasse son travail normalement, comme cela se doit. La loi lui donne toutes les garanties, toutes les possibilités légales pour mener à bien sa mission. Pardon, tous les moyens pour mener sa mission. Donc, tout ce qu'on peut demander au MNP aujourd'hui, c'est de continuer à sensibiliser. Nous avons fait un pas. Puisque le MNP a été mis en place en février 2025, je crois. Les membres ont prêté serment il y a à peine un an. Donc, ils sont à l'œuvre. Nous allons leur laisser le temps de faire du chemin. Et après, nous allons évaluer. Parce que nous n'avons actuellement aucune information. Et vu que les rapports ne sont pas rendus publics, donc il revient au MNP lui-même de faire de la sensibilisation, faire de la formation et de sensibiliser les autres acteurs de la chaîne pénale, que ce soit les magistrats qui interviennent dans la détention, puisque les procureurs, c'est eux qui décident du placement en détention d'un individu. Donc, il faut qu'ils créent une synergie d'action, le MNP, créer une synergie d'action avec les magistrats, les avocats, les acteurs de la société civile pour mener à bien sa mission. Donc, il peut organiser des ateliers de formation sur ce mécanisme, sur la loi qu'il institue, sur son rôle, sur son fonctionnement, comment il effectue les visites de prison, par exemple, comment ça se passe, quel est le regard que les agents pénitentiaires portent sur ce mécanisme et comment ils déroulent leur programme, leurs activités et quel est le retour qu'ils ont aussi de la part aussi bien des détenus avec qui ils ont des entretiens, aussi bien de la part des agents pénitentiaires, des magistrats, procureurs et autres avec qui ils sont contraints de collaborer. Donc, c'est le seul souhait, le seul appel que nous pouvons lancer pour que le MNP tiennent et atteignent ses objectifs.
1: Merci à vous, Monsieur Prince Akogou. À vous entendre, le MNP a de très beaux jours devant lui. Mais quels sont justement les profils des membres qui composent ce mécanisme?
0: Oui, merci, Eman de Guénon. Selon l'article 30 de la loi que j'ai citée tantôt, qui a institué le MNP, la sous-commission qui fait office de MNP, de Mécanisme national de prévention de la torture, est composé d'un avocat. Et il faut préciser d'abord que ce n'est que des experts dans leur domaine spécifique respectif qui ont été désignés pour faire partie de ce mécanisme. Donc, il y a un avocat, il y a un médecin, parce qu'on parle de violence, de torture physique, mentale. Il y a un aspect qualité en matière pénitentiaire et autres questions de privation de liberté. Donc, vous voyez, c'est des profils pointus qui peuvent opiner et donner des recommandations essentielles, capitales, sur ce qu'ils diront constater dans les lieux de privation de liberté. Donc, l'avocat, il sait de quoi il parle. C'est un pointu, un homme averti des questions pénitentiaires. Il est au quotidien avec les détenus. Il y a l'aspect qualité en matière pénitentiaire qui peut raisonnablement identifier les questions sanitaires dans les lieux de détention, les questions d'hygiène, je veux dire, et comment améliorer cela au profit des détenus. Et puis, il y a le médecin qui peut constater s'il y a eu un cas de torture sur un détenu, quelle est la souffrance qu'on lui a fait subir, est-ce qu'il a des côtes cassées, est-ce que le seul fait d'être en prison aussi lui a créé des troubles psychologiques. Donc voilà, tout ça mis ensemble, ces trois profils-là, ces trois aspects, ces trois compétences sont en mesure de juger de ces différents points et de déterminer s'il y a violation ou pas, s'il y a torture ou pas, s'il y a mauvais traitement ou pas. Le plus important, c'est de prévenir. Donc, de dire non, il ne faut pas le faire. Voilà. Donc, c'est le rôle essentiel du MNP. Il prévient la torture. Donc, même s'il y en a eu, et dès que le MNP effectue une visite, il faut que, après leur visite, il y a moins de cas de torture ou de traitement inhumain, cruel ou dégradant dans les lieux de privation de liberté. Donc, c'est un peu ça.
1: Alors, justement, en dehors des visites, y a-t-il d'autres activités que mène le MNP? Quels sont les moyens dont il dispose? Quand je parle de moyens, je parle justement de moyens financiers.
0: Oui, en termes de mandat, le MNP a beaucoup de choses à faire. Ce n'est pas que les visites dans les prisons. J'ai dit les visites dans les prisons, les entretiens sans témoins avec les détenus qu'eux-mêmes ils ont désignés. Et ils peuvent accéder aussi à tous les renseignements et informations concernant le nombre, le lieu, les lieux de privation de liberté, le nombre de personnes privées de liberté dans une prison. Ils peuvent avoir toutes ces informations-là et ils peuvent décider aussi du choix de la prison. Donc ça rejoint un peu ce que je disais. Ils peuvent décider d'aller à Parakou sans crier gare, ils peuvent le décider et puis ils vont. Donc, et maintenant, ils formulent des recommandations aux autorités compétentes, mais ils peuvent aussi présenter des propositions ou observations sur la législation en vigueur à propos des projets ou propositions de loi ayant trait à la prévention de la torture. Donc, on suppose que le gouvernement ou l'Assemblée nationale veut initier un projet ou une proposition de loi relative à la torture, le MNP est en mesure de faire des propositions sur ces textes-là pour l'améliorer et le rendre plus perfectible.
1: Au regard de son travail sur le terrain, bien entendu.
0: Au regard de son travail. Il peut aussi engager un dialogue constructif avec les autorités chargées de l'administration et de la gestion des lieux de privation de liberté, coopérer avec le sous-comité pour la prévention de la torture et autres peines, c'est-à-dire le sous-comité est créé par le protocole facultatif et c'est eux qui ont institué le MNP qui exige la création du MNP dans les pays qui ont signé et ratifié le protocole et participer au suivi de la mise en œuvre des observations formulées par le sous-comité et d'autres organes des traités des Nations Unies relatifs au mandat du mécanisme national de prévention de la torture. Donc, voilà en gros la mission assignée au mécanisme national de prévention de la torture au Bénin. Voilà.
1: Et maintenant, le budget. Voilà, des moyens.
0: Les moyens, il faut dire que l'État, selon la loi, l'article 36 de la loi 2024-022 du 26 juillet 2024 relative à la CBDH qui a institué le MNP, a prévu une allocation spécifique affectée à la prévention de la torture dans les lieux de détention et de privation de liberté. Et l'article 36
2: dispose en son alinéa 2 que cette allocation est décidée dans le cadre du budget de l'État et doit faire l'objet d'une ligne séparée. Donc, vous voyez, même si la CBDH va défendre son budget à l'Assemblée nationale, il y a une ligne spécifique qui est prévue pour la défense, pour le MNP, le Mécanisme national de prévention de la torture. Donc, c'est dit que c'est quand même un sujet qui préoccupe les autorités et il ne faut pas faire de mélange. Donc, le MNP a son budget, même s'il est au sein de la CBDH, il a son budget, une ligne dans le budget de la CBDH qui est exclusivement dédiée à cette activité, c'est-à-dire la prévention de la torture dans les lieux de privation de liberté.
1: Monsieur Prince Akogou, vous êtes le coordonnateur du projet S'approprier le mécanisme de prévention de la torture au Bénin, au niveau de l'ACATS Bénin. Alors, dans les cycles de formation, les rencontres que vous avez avec les acteurs, les différents acteurs, que ce soit les différents acteurs de la chaîne pénitentiaire, qu'est-ce qui revient très souvent dans les différents témoignages ou dans les faits présentés au cours de ces ateliers de formation?
2: Il y a beaucoup de faits, mais le principe qu'il faut retenir, c'est que la torture est interdite. Peu importe le motif, vous ne pouvez pas pratiquer de la torture. C'est pourquoi l'article 18 de notre Constitution est clair, il dit: nul ne sera soumis à la torture ni à des sévices ou traitements cruels, inhumains ou dégradants. Nul n'a le droit d'empêcher un détenu ou un prévenu de se faire examiner par un médecin de son choix. Nul ne peut être détenu dans un établissement pénitentiaire s'il ne tombe sous le coup d'une loi pénale en vigueur. Donc, le principe, c'est l'interdiction de la torture. Peu importe le motif, aucune personne humaine ne peut être soumise à de la torture. Donc c'est ça. On comprend aussi les agents pénitentiaires, ils font leur travail et j'imagine qu'ils essayent aussi autant que faire se peut de ne pas aller à cette extrémité-là.
1: Alors quand vous les rencontrez, je suis toujours à vous, hein, monsieur Akogou, et quand vous les rencontrez, vous avez l'impression que ces séances, ces ateliers de formation sont souvent la bienvenue? Ça vient souvent à point nommé.
2: Oui.
1: Sont-ils
2: oui.
1: ignorants de tout ce que vous venez de dire et que c'est vous qui leur avez apporté la lumière ou ils le savent en amont?
2: Oui. Je vais dire, nul n'est censé ignorer la loi. Donc, on présume qu'ils sont informés de l'existence, et tout au moins ils connaissent le code pénal, ils connaissent le code de procédure pénale et les dispositions légales. Maintenant, vu que le mécanisme est une nouvelle institution avec laquelle ils doivent collaborer, parce que le mécanisme fait des visites inopinées. C'est-à-dire qu'on n'a pas besoin d'avertir. Donc, l'agent pénitentiaire qui porte l'uniforme peut se dire, en voyant un civil venir lui donner une instruction pour dire: je veux voir le dossier de tel détenu, bien je veux m'entretenir avec tel détenu, et vous n'avez pas le droit d'assister à l'entretien, peut avoir un comportement un peu... peut se braquer contre le MNP. Donc, l'objectif de ces ateliers, c'est de dire, vous êtes censés travailler ensemble. Donc, le plus important, c'est de leur dire qu'il y a un MNP qui existe au Bénin. C'est déjà ça. Parce que peut-être que le MNP aussi n'est pas encore passé dans tous les lieux de privation de liberté, dans toutes les maisons d'arrêt. Donc, l'objectif de ces ateliers aussi, c'est ça. C'est de mettre ensemble les acteurs de la chaîne pénale, de discuter pour dire, voilà, depuis 2025, nous avons un mécanisme national de prévention de la torture. Et le mécanisme, voilà comment il fonctionne. C'est des visites inopinées, régulières, c'est de discuter avec des détenus sans votre accord, c'est-à-dire sans témoin, et voilà. Donc, peut-être qu'ils ont appris qu'il y a un mécanisme qui existe, mais ils n'ont pas tous les contours, tout ce qu'il faut savoir sur ce mécanisme, d'où l'intérêt des ateliers que nous avons organisés à l'endroit des acteurs de la chaîne pénale et aussi à l'endroit des organisations de la société civile qui doivent aussi jouer leur rôle dans la prévention de la torture.
1: Alors, il reste d'autres ateliers à faire. Quelle est la durée impartie à ce projet que vous coordonnez?
2: Oui, je l'avais dit tantôt, le projet s'approprier le mécanisme de prévention de la torture à une durée de 6 mois. Donc,
1: c'est suffisant, vous
2: elle
1: pensez?
2: est à son terme. En fait, l'objectif, ce n'était pas de s'étendre dans la durée sur ce projet. Elle fait suite à une formation et c'est pour nous permettre de mettre en pratique ce que nous avons eu comme connaissance, ce que nous avons acquis comme enseignement lors de la formation du cycle Nobel-Kené des défenseurs francophones des droits humains. Donc, c'est ça. Le projet, c'est essentiellement suite à cette formation. D'autres projets vont suivre et vont s'intéresser en profondeur, j'imagine, au MNP. Et le MNP lui-même aussi a un rôle essentiel de communication à jouer pour se faire connaître, pour faire connaître ses activités, son fonctionnement. Donc voilà un peu. Nous, on peut se considérer comme pionniers. On est venu baliser le terrain parce que c'est un nouveau mécanisme. Tout le monde n'est pas informé de l'existence de ce MNP. Donc nous avons jugé bon de le mettre en lumière, quitte à la CBDH ou au MNP aussi de prendre le relais et de mettre en place leur politique de communication pour mieux se faire connaître.
1: En clair, chacun devra jouer sa partition.
2: Exactement.
1: Merci à vous, Prince Akogou. S'il m'était donné de vous demander de dire quelques mots pour conclure cet entretien, qu'est-ce que vous allez nous dire et nous laisser comme mot en termes de sensibilisation pour que les auditeurs puissent retenir l'essentiel de tout ce que vous avez dit ici?
2: Merci, Amandé Guénon. L'essentiel à retenir, c'est que le Bénin a mis en place son mécanisme national de prévention de la torture qui est logé au sein de la Commission béninoise des droits de l'homme, CBDH. Et le mécanisme national de prévention de la torture du Bénin est un mécanisme indépendant qui est chargé de visiter les lieux de privation de liberté et nous avons dit les différents types de lieux de privation qu'il peut y avoir, que la loi a prévu, de prévenir la torture et les mauvais traitements, les traitements cruels, inhumains et dégradants, de formuler des recommandations aux autorités compétentes, de dialoguer avec les autorités dans la formulation ou la rédaction de propositions de loi incriminant la torture, d'examiner les conditions de détention et de protéger les personnes rencontrées lors des échanges en insistant sur la confidentialité de ces échanges qu'ils ont avec les détenus. Donc, au final, il faut retenir que le mécanisme national de prévention de la torture ne sanctionne pas et n'a aucun moyen de sanctionner ou aucun moyen de pression sur les autorités. Il formule des recommandations et il prévient contre la torture. Et pour finir, je dirais que l'importance du mécanisme national de prévention de la torture, MNP, ça permet de protéger la dignité humaine, d'améliorer les conditions de détention dans tous les lieux de privation de liberté, de prévenir les abus et de renforcer l'état de droit au Bénin. Je vous remercie.
1: Merci à vous, Prince Akogou, d'être venu dans ce studio pour nous apporter quelques éclairages sur ce que vous faites. Je rappelle que vous êtes le coordonnateur du projet « S'approprier le mécanisme de prévention de la torture au Bénin ». Avec vous, nous avons échangé justement sur le mécanisme, son mode opératoire, comment ça se passe sur le terrain et d'ailleurs tout ce que vous faites avec ACAT Bénin pour améliorer les conditions de détention des personnes privées de liberté. Merci à vous, on se dit à bientôt.
2: À bientôt.
1: Au revoir.

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Mesdames et messieurs, bonjour à toutes et à tous. À présent, la page de vos avis est communiquée. Guy Meda Davito à la mise en onde au micro, Martin Dossa Godo. Une structure de la place recherche dans le cadre de l'élargissement de ses activités une secrétaire comptable, des contrôleurs, des superviseurs, des ramasseurs des produits événementiels. Conditions à remplir, être de bonne moralité, avoir l'esprit d'équipe, être capable de travailler sous pression, avoir 2 ans d'expérience minimum dans le domaine, être libre de tout engagement, habiter Cotonou, Abomey-Calabi et ses environs, être immédiatement disponible. Avoir un moyen de déplacement serait un atout. 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Appel WhatsApp et message au plus 229 01 66 26 62 67. 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

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À cet effet, les usagers venant du nouveau hôtel emprunteront la rue de l'hôtel Golden Tulip, la première rue à gauche, la voie située derrière l'Amazon, puis rejoindront le boulevard par la Bretelle, longeant la clôture du port autonome de Cotonou. 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La Direction Générale de la Police Républicaine invite tous les usagers à respecter la signalisation temporaire ainsi que les consignes des fonctionnaires de police déployés sur les lieux. Par la même occasion, elle présente ses excuses pour les désagréments que ces mesures pourraient occasionner. Ce communiqué est signé par l'inspecteur général de police de deuxième classe, Kokou Brice Alouanou.

Un tour au ministère de l'Intérieur et de la Sécurité publique. Le ministre délégué auprès du président de la République, chargé de l'Intérieur et de la Sécurité publique, communique. En dépit de la réglementation en vigueur, il est notoirement constaté sur les routes que certains conducteurs de véhicules au mépris des exceptions légales circulent à gauche. 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Aussi, le ministre invite-t-il tous les usagers de la route à faire preuve de civisme en se conformant strictement aux prescriptions légales ci-dessus, rappelées pour une circulation routière plus sûre et plus fluide. À cet effet, les services de police sont inscrits pour organiser des contrôles renforcés sur toute l'étendue du territoire national afin de sanctionner tout contrevenant. La sécurité routière est l'affaire de tous. Circuler à droite, c'est protéger sa vie et celle des autres.

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tribunes, d'exercices de cohésion et du défilé militaire. À cet effet, les usagers venant du Novotel emprunteront la rue de l'hôtel Cordon Tulip, la première rue à gauche, la voie située derrière l'Amazon, puis rejoindront le boulevard par la bretelle longeant la clôture du port autonome de Cotonou. 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La direction générale de la police républicaine invite tous les usagers à respecter la signalisation temporaire ainsi que les consignes des fonctionnaires de police déployés sur les lieux. Par la même occasion, elle présente ses excuses pour les désagréments que ces mesures pourraient occasionner. Ce communiqué est signé par l'inspecteur général de police de deuxième classe, Koko Bistre, à Louarn.

0: Et pour finir, rendons-nous une fois encore au ministère de l'Intérieur et de la Sécurité publique. Le ministre délégué auprès du président de la République, chargé de l'Intérieur et de la Sécurité publique, communique. En dépit de la réglementation en vigueur, il est notoirement constaté sur les routes que certains conducteurs de véhicules au mépris des exceptions légales circulent à gauche. Par ce comportement qui frise l'incivisme, ces usagers perturbent le trafic routier et mettent en insécurité, outre leur propre personne, les autres usagers ainsi exposés au risque accru d'accidents qu'ils leur font courir. Eu égard à la gravité et à la récurrence des faits en cause, il est rappelé à l'attention des usagers de la route que conformément à la réglementation, la circulation doit s'effectuer sur la partie droite de la chaussée, sauf en cas de dépassement, de contournement, d'un obstacle, de changement de direction, d'imposition par la signalisation ou d'injonction des agents chargés de la police de la circulation. Aussi, le ministre invite-t-il tous les usagers de la route à faire preuve de civisme en se conformant strictement aux prescriptions légales ci-dessus rappelées pour une circulation routière plus sûre et plus fluide. À cet effet, les services de police sont instruits pour organiser des contrôles renforcés sur toute l'étendue du territoire national afin de sanctionner tout contrevenant. La sécurité routière est l'affaire de tous. Circuler à droite, c'est protéger sa vie et celle des autres. Et ce sera tout pour vos avis communiqués. Merci de nous avoir suivis et bon week-end à tous et à chacun.
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1: Il est 13h.
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0: Les préoccupations des Béninois interpellent le gouvernement et appellent sa voix pour répondre au nom de l'exécutif. Il fait cet exercice aujourd'hui sur Bénin TV, mais également pour les téléspectateurs de Canal 3. Bienvenue à vous toutes et tous qui nous suivez pour entendre celui qui porte les réponses du gouvernement face à vous. Quelles solutions face aux inondations qui empêtrent et empêchent une vie normale, face aux questions d'accessibilité aux places de marché pour vendre, aux actes judiciaires? Quel point peut-on faire aujourd'hui des mesures d'accès immédiat aux services médicaux en cas d'urgence, face aux primes dédiées aux cotonculteurs, face à la concrétisation des mesures favorables à la scolarisation des filles à la rentrée toute prochaine? Le ministre porte-parole est face à vous, Monsieur Wilfried Léon Houngbéji, ministre porte-parole du gouvernement. Merci d'avoir accepté notre invitation pour répondre aux questions d'actualité, mais également pour faire des explications, apporter des éclairages sur les décisions, les actes du gouvernement.
1: Bonjour, Monsieur Sonovo, c'est un plaisir d'être avec vous.
0: Éric Guédenon, eh bien, les explications du porte-parole, c'est maintenant à vous de lancer les questionnements des Béninois.
2: Merci à vous, Ozias Sonovo. Chaque mois, comme c'est de tradition maintenant, le Conseil des ministres prend des décisions qui touchent directement la vie de nos concitoyens, justice, éducation, santé, commerce, administration publique ou encore pouvoir d'achat. En parallèle aussi, l'actualité est rythmée par des sujets qui alimentent le débat public et appellent des explications de la part du gouvernement. Et c'est ce que nous ferons avec le ministre porte-parole du gouvernement, à qui nous disons merci pour sa disponibilité.
1: C'est mon devoir.
2: Chaque année, les mêmes scènes se répètent, monsieur le porte-parole. Des maisons inondées, des routes coupées. Les Béninois ont le sentiment que le pays subit les inondations sans jamais les prévenir. Que leur répondez-vous?
1: Monsieur Guédenon, j'ai le sentiment que votre appréciation est quand même un peu trop
2: C'est
1: corsée.
2: une dérogation.
1: Nonobstant les situations conjoncturelles que nous observons lorsqu'il pleut abondamment. Mais de prime abord, nous avons tous intérêt à ce qu'il pleuve et à ce qu'il pleuve bien. Mais surtout à ce qu'il pleuve à temps et pas à contre-temps du fait des changements climatiques et de leurs conséquences néfastes sur l'environnement et sur le quotidien de nos populations. Parce que quand il pleut bien, au moment où il doit pleuvoir, c'est bon pour l'agriculture.
2: Absolument.
1: C'est bon pour nos agriculteurs, c'est bon pour nous aussi qui sommes dans les villes parce que nous avons de toute façon besoin de manger. Et il faut rendre hommage à nos agriculteurs pour cela. Maintenant, les pluies deviennent un problème lorsqu'elles arrivent à contre-temps ou lorsque subitement elles arrivent en telle abondance que cela nuit à la qualité de vie des populations, même si c'est pour un moment. Par exemple, avec les fortes pluies que nous connaissons sur Cotonou et dans la sous-région de façon générale, on a pu voir effectivement comment le temps des pluies, la congestion des voies est faite, comment les eaux stagnent un moment. Mais fort heureusement, parce que on parle du Bénin, mais les réseaux sociaux, les médias nous donnent également à voir la sous-région. Et on devrait se poser la question aujourd'hui de savoir si le Bénin, depuis quelques années, ne s'était pas engagé dans les investissements massifs, conséquents qu'il a réalisés pour améliorer le cadre de vie des populations, où est-ce que nous en serions? Parce que quand on regarde la sous-région, où on dénombre des morts, malheureusement, où des infrastructures sont détruites et où les eaux prennent carrément possession des rues, ça n'est pas encore le cas au Bénin et ça ne le sera plus, grâce justement aux investissements que nous avons réalisés. Mais pour rester sur l'actualité des eaux, on a vu effectivement, il y a 2 ou 3 jours,
2: Absolument.
1: sur la liaison entre Calavi et Cotonou en particulier, au niveau du pont de Diounou, que nous appelons communément Ouédonou, on a vu la préhension de cette situation qui a fait que beaucoup d'usagers ont dû subir un détour énorme et des gens qui ont quitté Calavi pour Cotonou, même quand ils sont partis tôt pour échapper aux embouteillages traditionnels, ils ont mis à minima 1h30, 2h, et c'était en fait 4h, voire 6h, à cause des détours inhabituels et de l'affluence aussi des voitures et des engins sur les routes. Mais là-dessus, je peux vous dire, nous avons été dans l'anticipation, parce que vous devez vous souvenir, même si je pense que nos concitoyens qui nous suivent n'ont pas le souvenir de ce que je vais dire, vous au moins, vous devez vous souvenir de ce que, il y a 2 ans déjà, le gouvernement avait annoncé les travaux de reprise de ce pont de Diounou. Il aurait dû être déjà reconstruit totalement. Plus
2: Qu'est-ce qui s'est
1: moderne,
2: passé?
1: plus grand. Autant que le vieux pont de Cotonou, que nous appelons ancien pont,
2: C'est ça.
1: la décision avait été déjà prise de les réaliser sur budget national. Il se trouve qu'entre-temps, nous avons vu les choses en plus grand, plus moderne et futuriste, et nous sommes entrés dans un programme avec la Banque mondiale, un programme dit de mobilité urbaine. Et dans ce cadre-là, la reprise du pont de Djonou, comme celui de Cotonou, le vieux pont, s'agissant de lui, a été intégrée dans ce programme de mobilité urbaine. C'est ça qui a fait que la réalisation de ces deux ponts a été différée. Les accords ont déjà été signés, rassurez-vous, avec la Banque mondiale, mais il fallait reprendre les études, structurer autrement les projets, parce qu'à terme, nous voulons également favoriser le transport fluvial de Porto-Novo jusqu'à Calavi, en passant par Cotonou, mettre en exploitation nos plans d'eau. Et pour ça, il nous faut des ponts d'une certaine dimension.
2: Dimension.
1: C'est pour cette raison que le pont de Djonou est encore dans cet état et a malheureusement produit les inconforts que nous avons observés du fait de ces pluies. Mais quand la situation est arrivée tout de suite, le gouvernement a apprécié et l'une des réflexions du chef de l'État a été de demander au ministre du cadre de vie et des transports de voir comment on accélère la réalisation de ce pont pour que dans les années à venir, nous ne vivions plus la situation qui a été enregistrée il y a quelques jours. Et dans l'immédiat, de l'immédiat, le ministre du cadre de vie a pris les dispositions pour qu'avec une pelle amphibie, il y ait une intervention d'appoint qui soit faite là afin de faire drainer davantage les eaux en améliorant la profondeur pour que cela ne stagne plus au point de déborder et de créer les ennuis que nous avons connus. Cela dit, les travaux de reprise de ce pont dans le cadre du programme de mobilité urbaine devraient durer 2 à 3 ans quand ça va commencer, mais c'est pour dire qu'à l'arrivée, nous aurons de meilleurs conforts de circulation et que les eaux ne resteraient plus là comme on a observé cette fois-ci. Et ça doit nous rassurer parce que quand nous voyons le programme qui a été fait dans Cotonou pour assainir, et pas que,
2: Vous
1: habituellement,
2: voulez parler du PAPC, le programme
1: Je veux
2: d'assainissement
1: parler du
2: pluvial.
1: programme d'assainissement pluvial de Cotonou en particulier, associé à asphaltage dans son ensemble, mais particulièrement le PAPC, qui, quand bien même il n'est pas encore totalement achevé, nous permet aujourd'hui de vivre plus sereinement malgré les pluies qui tombent et même lorsqu'elles tombent en abondance parce que les eaux sont mieux drainées, les exutoires sont connus et les eaux vont vers leur lit naturel d'écoulement, ce qui fait que, contrairement à ce que nous observons ailleurs, les eaux à Cotonou aujourd'hui n'en imposent plus particulièrement aux populations. Donc les perspectives sont plutôt très bonnes et je crois que nous devons être rassurés de ce que, avec la détermination du gouvernement, les travaux prévus seront réalisés et à partir de là, nous vivrons mieux et nous conjuguerons au passé certaines anomalies, certains inconforts que ces pluies nécessaires nous causent lorsqu'elles viennent trop en abondance et parfois à contre-temps.
0: Au nombre des mesures urgentes, est-ce qu'il ne serait pas aussi intéressant d'envoyer sur le terrain, dans les rues qui sont envahies par les eaux, voilà, des véhicules pour aspirer, des véhicules, des camions-citernes pour aspirer les eaux là où c'est un peu surabondant, et puis regarder sur la carte de circulation les voies de contournement et justement les améliorer dans l'urgence, dans l'urgence.
1: Mais vous savez que par rapport à la liaison entre Calavi et Cotonou déjà, toujours dans l'anticipation, nous avons fait pas moins de 2 ponts. Aujourd'hui, vous avez le pont de Concorde et vous avez celui de Carrefour dit Aglouza.
0: Oui,
1: Ça, c'était déjà des voies de contournement qui ont été réalisées dans la perspective des travaux qui devaient être réalisés à Djonou, mais également pour le confort de façon ordinaire de nos populations. Et maintenant,
0: Il y a des
1: la
0: ruelles pour
1: suggestion que
0: que.
1: vous faites, les mairies savent le faire. C'est d'abord le travail des mairies de le
0: Encore
1: faire.
0: faudrait-il attirer l'attention et les
1: Or, je pense
0: interpeller.
1: qu'elles savent très bien et il y en a qui le font. Par ailleurs, là où on sait que les mairies n'ont pas les moyens de le faire, l'État a mis en place une solution structurelle à travers le fonds 4. Il y a un fonds qui est dédié à la prévention et à la gestion des catastrophes et autres risques. Et ce fonds a identifié une trentaine de nos communes qui sont susceptibles d'être inondées chaque fois que les pluies sont abondantes en raison de leur disposition naturelle, géographiquement parlant, où il y a les cours d'eau qui connaissent des crues à des moments donnés. Et grâce à ce fonds, il y a par exemple des équipements qui sont acquis, des barques pour intervenir en ces périodes-là et comment également évacuer les eaux ou réduire leur portée afin que les populations vivent ordinairement, même s'il pleut abondamment.
0: Mais
1: Alors,
0: on attend de les voir
1: cependant,
0: se déployer.
2: justement, sur le même sujet, quel est votre regard sur nos comportements qui ne sont pas toujours éco-citoyens vis-à-vis de l'environnement? Il n'est pas rare de voir encore nos concitoyens boucher hein, les routes d'eau avec des ordures.
1: Malheureusement, cela s'observe encore par endroits et ça montre que c'est un enjeu collectif et nous devons tous y travailler, sensibiliser, éduquer, éduquer et éduquer encore. Il n'est pas rare, en effet, de voir aux abords de nos rues des populations sorties de chez elles ou bien des gens qui tiennent boutique venir et s'abaisser au niveau des regards,
0: Pour
1: tout
0: le
1: à
0: baignoire,
1: fait
0: quand même, vous parlez
1: les
0: des ouvertures sur
1: ouvertures
0: les caniveaux.
1: sur les caniveaux. Ils déversaient toutes sortes d'ordures, pas seulement les eaux. Vous avez des restes, vous avez des déchets solides et tout. Toutes choses qui, effectivement, avec l'accumulation, finissent par boucher les caniveaux et empêcher les eaux de circuler normalement. Et c'est une des causes aussi. C'est pour ça que certaines mairies qui ont les moyens et aussi la SGDS, la CIRAD, font le travail régulier
0: Pour
1: du
0: déboucher.
1: curage des eaux. Mais là où les équipes ne sont pas encore intervenues ou là où l'accumulation a été de trop, effectivement, il y a les eaux qui prennent possession des lieux et qui créent les dégâts. Donc, c'est un défi qui nous est lancé à tous de sensibiliser nos concitoyens qui ne comprennent pas toujours la portée des gestes inciviques qu'ils posent afin de leur comprendre que ces gestes-là peuvent à terme créer des nuisances à tout le monde, y compris à eux-mêmes.
2: Osias, on va évoluer sur les
1: Absolument.
2: grandes décisions du gouvernement. Monsieur le porte-parole, ce fut un mercredi heureux pour certains de nos concitoyens qui ont été désignés pour siéger au sein des institutions, notamment le Sénat, mais aussi le CES. Alors, comment convaincre les Béninois que ces choix reposent d'abord sur les compétences et non sur des considérations politiques?
1: Il y a des institutions qui sont par essence politiques, il y en a qui sont par essence techniques et il y en a qui ont besoin d'un alliage des deux, un peu de politique, un peu de technique. Et je crois que le CES n'échappe pas à cette règle-là. Le CES, il y a des politiques et il y a des techniques, il y a des professionnels. Parce que regardez les corps de provenance des membres du CES. Certains viennent du secteur de l'artisanat, d'autres de l'agriculture, d'autres sont des élus consulaires, ils viennent de la Chambre de commerce et d'industrie du Bénin, d'autres sont désignés par les partis politiques, d'autres encore par le chef de l'État. Mais dans tous les cas, même ceux qui sont des politiques ont un profil donné au plan académique, ils ont une formation. Donc, il ne faut pas, à mon avis, se préoccuper de savoir est-ce qu'ils répondent à des critères techniques ou exclusivement politiques. Ce qui doit nous importer maintenant,
2: Vous entendez quand même ces
1: s'agissant du.
2: critiques qu'on essaye de faire tout pour caser des copains politiques au sein
1: Mais
2: des
1: non,
2: institutions, pour satisfaire
1: mais
2: les
1: non,
2: appétits politiques.
1: de ce point de vue-là, si quelqu'un a envie d'être casé, il sait ce qu'il a à faire. Regardez le gouvernement. Le président Wadaïe a formé un gouvernement, le président Talon avant lui, et vous avez vu d'éminentes personnalités qui n'ont jamais mis un pouce ou un orteil en politique. Parce que ce sont des techniciens qui ont été appelés comme tels. Regardez plein de nos structures publiques, du périmètre de l'exécutif, dédiées à la prise en charge de certaines questions qui doivent participer à l'amélioration globale des conditions de vie des populations. On ne demande pas aux gens
0: La
1: de
0: portée
1: quel parti
0: politique.
1: ils relèvent. Donc, l'aspect politique n'est pas le principal déterminant dans ces cas-là. Par contre, il y a des institutions, et souffrons qu'il en soit ainsi, si vous voulez aller à l'Assemblée nationale, même si vous êtes le meilleur technicien, le meilleur spécialiste de votre secteur d'activité,

0: des gens qui ont été au commandement des forces de défense et de sécurité. Et si tout cet ensemble ne fait pas les 25 prévus, la différence est apportée par le président de la République et le président de l'Assemblée nationale. Donc, ceux qui ont été nommés pour aller au Sénat, si les membres de droit atteignaient le nombre de 25, les 14 personnes qui ont été désignées
1: Désiré.
0: mercredi ne l'auraient pas été. Voyez-vous? Donc, oui, pour que nous ayons des institutions pertinentes, efficaces, et cela me permet de revenir sur le CES.
1: D'accord.
0: Parlons-en. Il y a eu une réforme ambitieuse du Conseil économique et social pour en faire une institution davantage au service de la population et du développement de notre pays. Et nous avons vu comment, pendant le mandat transitoire qui s'est achevé là, l'équipe, avec son président en tête, a pris à cœur sa mission, a écumé notre pays, a tenu des rencontres avec les populations pour leur apporter le message de la République, des institutions, leur expliquer telle décision, telle loi. Ça montre l'efficacité d'une telle institution et désormais, la pratique ne devrait pas déroger à ce qui a été institué grâce à cette réforme. Et je crois que les populations apprécient bien de voir un Conseil économique et social plus proche d'elles et plus efficace aussi que cela n'a été par le passé. Et puis, je finirai avec le souci de rationalisation qui anime les dirigeants que nous avons aujourd'hui, notre pays dans son ensemble, parce qu'au-delà des dirigeants, c'est tout le peuple béninois qui va dans ce sens. On vient de modifier la loi sur le Conseil économique et social en lui intégrant les fonctions du médiateur de la
1: Médiateur.
0: République. Jusque-là, il y avait une institution à part, la médiature, mais désormais, on sait que le premier vice-président du Conseil économique et social va porter les responsabilités de médiateur de la République. Cela participe aussi donc du souci de rationalisation et d'efficacité de l'action publique au service de nos citoyens.
1: On entend bien les arguments, les explications que vous donnez sur notamment la question de la rationalisation des institutions et des ressources de l'État. On sait combien le gouvernement il est chatouilleux sur l'utilisation du denier public, du franc du contribuable. Mais justement, c'est sur ce détail que les citoyens continuent de renacler sur ce qu'ils considèrent comme le coût un peu onéreux des institutions de la République, telles que le CES, voire le Sénat. C'est vrai que le président du CES, Konrad Bagidi, a essayé de relever le défi. Hein. Il a essayé de tenir le pari du défi que le chef d'État lui a lancé pour montrer l'efficacité d'une institution qui s'est mise vraiment au service des citoyens en essayant de leur faire comprendre les lois qui sont prises pour améliorer son sort. Mais c'est un exercice que vous faites aussi au gouvernement. Vous, le porte-parole, mais pas que. Il arrive bien souvent des séquences de la vie publique où le gouvernement, des membres de l'Assemblée nationale, des élus descendent sur le terrain pour faire ce qu'on appelait reddition de comptes. Ah, donc les citoyens se demandent pourquoi finalement on crée des institutions politiques pour utiliser par trop le denier public. Qu'est-ce que vous répondez à cette critique?
0: Mais vous observerez que ce sont des actions complémentaires. Le porte-parole du gouvernement, les ministres conseillers, quand ils ont l'occasion d'aller également sur le terrain à la rencontre de nos concitoyens, effectivement, font cet exercice. Mais nous sommes quand même quelques 13 millions de Béninois à minima. Le Conseil économique et social a l'avantage par ailleurs d'être délocalisé dans nos départements et donc d'avoir
1: Dans sa
0: plus
1: réforme.
0: de représentants de la population que le gouvernement. Le gouvernement, c'est 24-25 personnes. Le Conseil économique et social, c'est la centaine de personnes.
1: On connaît l'énergie du porte-parole qui lui
0: Cela
1: aussi,
0: ne suffira jamais.
1: il parcourt
0: Oui, mais cela ne suffira
1: tous les
0: jamais. Le
1: départements.
0: porte-parole du gouvernement, déjà, par exemple, ne parle pas toutes les langues du Bénin. Il ne peut pas parler pertinemment partout à tous les Béninois, sauf à se faire assister chaque fois de traducteurs. Les membres du Conseil économique et social, à raison de leur provenance, qui fait que tous les départements sont représentés, pratiquement même toutes les communes sont représentées, quand ils vont sur le terrain, au-delà d'intervenir en français, peuvent faire directement l'exercice avec nos populations dans les langues les plus parlées, afin que le message passe,
1: C'est
0: que
1: ça
0: la
1: l'intérêt de
0: compréhension
1: la proximité de
0: et cela a un
1: l'institutionnel.
0: intérêt justement pour les populations, parce que lorsqu'elles comprennent mieux, elles sont davantage civiques.

0: elles sont davantage de bons citoyens et de bonnes citoyennes. C'est de ça qu'il s'agit.
1: Vous avez évoqué justement tantôt le souci de rationaliser les dépenses publiques. Alors, cela n'a pas empêché quand même l'État à la mise en place du Sénat, où on a fixé des critères qui font appel à des gens qui ont déjà servi la nation. Pour quels besoins? On continue encore pas à s'interroger sur l'utilité de cette institution et même sur son opportunité.
0: Je ne vois pas le lien. Même si vous preniez des novices, des gens qui n'ont exercé aucune fonction avant, et qu'on les mettait au Sénat, il faut bien leur payer le prix de leur travail. N'est-ce pas? Mais ici, vous avez des gens, comme vous dites, qui ont déjà exercé des fonctions et qui, pour certaines d'entre elles, ces personnes, ont une retraite. Donc, imaginez bien que chacun aura ce à quoi il doit avoir droit et pas plus que ça. Et maintenant, encore une fois, ce qui doit nous préoccuper, c'est l'importance, l'efficacité de ces institutions sur la vie de notre pays. Qu'est-ce que ça nous apporte de plus? Nous avons eu l'occasion largement de parler du Sénat, de ce que cela va apporter de plus dans l'architecture institutionnelle de notre pays, mais également dans la stabilité du pays, l'entretien de la bonne cohésion, de l'unité nationale et plein d'autres vertus attendues du Sénat et de ses membres. Et je pense que les Béninois l'ont tellement bien compris qu'à un moment donné, ils se demandaient même quand est-ce que le Sénat sera finalement mis en place, est-ce que le président Ouédraogo va accélérer les choses pour que le Sénat enfin puisse être mis en place et commencer ses activités.
1: Là, vous parlez au nom de ceux qui espéraient y siéger.
0: Oh, pas forcément.
1: Mais c'est quand même au sein de cette opinion qu'on entend des critiques du genre, on prend les mêmes et puis on recommence. Voilà, depuis ces 30 dernières années, c'est des noms que nous avons entendus et qui sont revenus encore.
2: Surtout qu'on pensait que les réformes politiques du président Patrice Talon pour rationaliser la vie politique et la fonction politique, justement, pas au détriment du contribuable, eh ben, certains qui étaient à la retraite sont remis en selle.
0: Mais pourquoi vous vous priveriez d'expérience et d'efficacité de personnes qui ont eu l'occasion de faire leurs preuves? En l'espèce, s'agissant du Sénat, la loi a dit, donc prescription légale, les anciens présidents de la République. Bon, c'est des gens qu'on a déjà vus, qui ont fait leurs preuves. Mais la loi dit que ces personnes vont siéger au Sénat. La même loi dit que si vous avez été président de l'Assemblée nationale ou de la Cour constitutionnelle et que vous avez exercé au moins la moitié du mandat, vous êtes éligible
2: Éligible.
0: pour siéger au Sénat comme membre de droit. Et puis, il y a d'autres personnes. J'ai dit, notez-le bien. Si, à un moment donné, de la vie du Sénat, les membres de droit atteignent les 25, il n'y aura aucun besoin d'aller chercher d'autres personnalités pour les compléter, comme nous avons vu hier. Mais comme il s'agit du Sénat, de cette instance de sages, comme on a eu l'occasion de l'expliquer, nous savons tous que l'expérience accumulée par ces personnes, qui en ont tellement vu, contribue à leur sagesse. Vous et moi aurions été appelés au Sénat, que justement l'opinion s'interrogerait pour dire, bon, si encore c'est un ou deux plus jeunes, mais qui ont un tel vécu, qui peuvent apporter quelque chose, ça passerait. Mais si 5, 10 ou plus qui n'ont pas grande expérience de la vie s'y retrouvaient, on s'interrogerait légitimement sur,
2: La pertinence de
0: comme
2: leur
0: vous dites
2: choix.
0: là, la pertinence des choix, exactement.
1: Alors, je comprends bien la logique de votre argumentaire. Alors, ce n'est pas pour jeter de discrédit sur les choix qui ont été faits. Mais comment on s'assure que ces personnes qui, à un moment donné, ont occupé des postes, l'ont bien occupé, ont vraiment bien servi la République? Ce n'est pas parce qu'on a occupé un poste qu'on a été excellent, justement, au point aujourd'hui que l'État ait besoin de leur expérience.
0: Mais je vous retourne la question. Le président
1: Non, mais vous avez fait des
0: Soglo, il
1: choix.
0: est vivant. Le président Soglo, il est vivant. Et Dieu lui prête encore longue vie. Est-ce que ça a été un bon président pour le Bénin?
2: Oui, ça, à 16 exceptions près.
0: Le président Boni Yayi, le président Patrice
2: Oui, Moussa
0: Talon,
2: Boulihaï.
0: nos anciens présidents de la République, est-ce qu'ils ont rendu des services à notre pays?
2: Vous avez capté la relance vicieuse d'Éric.
0: Oui, qu'est-ce qu'il dit?
1: Non,
0: Le
2: vous avez donné
0: président
2: l'exemple du
0: Boni Yayi.
1: président Soglo, et puis
0: Oui,
1: après le président Boulihaï.
0: oui, oui. Après, c'est
2: Vous
0: toujours
2: êtes.
0: relatif. Vous connaissez mon opinion sur la gouvernance du président Boni Yayi, mais ce n'est
2: Oui.
0: pas ça qui entre en ligne de compte aujourd'hui. La qualité en ce qui le concerne, c'est d'avoir été président de la République. Tous, en tant que Béninois, nous lui avons confié la gestion de notre pays. Qu'il ait bien fait ou pas, il a accumulé une telle somme d'expérience que son regard, son propos, ça va être utile au sein du Sénat. Le président Patrice Talon, il a beau avoir le bilan époustouflant qui est le sien, il y a des Béninois qui considèrent que son magistère n'a pas été positif, n'est-ce pas? Donc c'est relatif. Mais l'expérience que ces personnalités ont accumulée, leur vision plus large du fait de la position qu'elles ont occupée,
2: Val qu'on les
0: font
2: appelle.
0: d'elles, des sages utiles à notre pays dans le contexte du Sénat tel que nous l'avons bâti. Quand vous allez ailleurs où l'expérience du Sénat existe, vous avez bien des pays où les anciens présidents de la République sont appelés d'office à siéger au Conseil constitutionnel, par exemple.
2: Bien sûr.
0: Il y en a qui considèrent, lorsqu'ils ont quitté le pouvoir dans un âge relativement encore frais, ils considèrent que le Conseil constitutionnel, c'est un garage politique et qu'eux veulent faire de la politique, ils ne vont pas siéger, en espérant un jour revenir aux affaires. Et puis le temps passant, ne revenant pas aux affaires, ils se résolvent finalement à aller siéger
2: Siéger.
0: au Conseil constitutionnel ou au Sénat ailleurs, comme ça existe.
2: Mais il n'y a pas que ces questions qui font jaser les citoyens. Il y a les décisions que le gouvernement prend aussi pour soulager justement la poche des citoyens par rapport aux services publics, notamment la dernière décision prise par le gouvernement dans son dernier conseil des ministres à date. C'est lié au coût harmonisé d'accès aux actes judiciaires. Concrètement, les citoyens veulent savoir. Je prends un exemple. Si un service, un acte judiciaire coûtait 1 000 francs par le procédé digital, aujourd'hui, il coûterait combien? Est-ce qu'on va du simple à la moitié?
0: Non, il coûterait pareil. Il se fait que depuis 2012, par exemple, il avait déjà été décidé d'harmoniser les prix de ces actes-là et autres services rendus ou délivrés par le ministère de la Justice. Parce que dans la pratique, vous pouvez voir que selon que l'on se trouve à Cotonou, à Parakou, à Porto-Novo, à Kandi, les coûts peuvent varier pour les mêmes actes délivrés par le même État. Malgré la décision d'harmonisation, qui a donné lieu à des actes concrets, il y a encore des disparités qui s'observent par endroit. Donc la décision du gouvernement, c'est de demander au garde des Sceaux de veiller à ce que cette harmonisation soit définitive et maintenant, pour préserver les deniers publics, rendre le paiement électronique comme seul mode de règlement de ces actes. Il se trouve que dans certaines de nos juridictions, dans certaines de nos administrations, il y a des agents de l'État qui se font intermédiaires entre les populations et la caisse. Et pour un acte qui coûte 1 000 francs, le citoyen peut être amené à débourser 1 500 francs, 2 000 francs, contre promesse de l'aider peut-être à vite avoir son acte alors qu'on lui fait de faux frais. Donc, par cette décision-là, nous voulons éviter les faux frais à nos concitoyens pour que l'acte qui coûte 1 000 francs ne lui reviennent pas à plus que 1 000 francs auxquels s'ajouteraient éventuellement les frais d'envoi et pas plus que ça. C'est la vertu de cette décision-là.
2: Donc concrètement, cette décision vise à permettre à mettre tous les citoyens, créer de l'équité, quelle que soit leur position sur le territoire, ils payent le même prix pour
0: Tout à
2: le
0: fait.
2: même acte. Donc c'est bien cela.
1: Monsieur, cette décision, le paiement électronique est présenté comme un outil de transparence. Alors faut-il comprendre qu'il existait encore des pratiques douteuses qui échappaient au contrôle de l'État?
0: Je ne vous le fais pas dire. D'ailleurs, cela a été mentionné dans le compte-rendu du Conseil. Vous savez très bien que sur la tête des humains, il y en aura toujours pour essayer de resquiller ou de contourner. Il y en aura toujours. Et mais l'administration a le devoir aussi de trouver les solutions pour sécuriser les données publiques et faciliter la vie aux usagers. C'est ce que nous avons essayé de faire à travers ces décisions. Les deux gains, c'est faciliter la vie à nos concitoyens dans leur démarche vis-à-vis de l'administration judiciaire et en même temps sécuriser les données publiques.
2: Pour aller jusqu'au bout de l'accès des citoyens aux services publics digitaux, est-ce que le gouvernement a pensé, par exemple, à aider les développeurs d'applications dans nos langues nationales, justement, à recourir à leurs services pour permettre à nos citoyens analphabètes de pouvoir facilement, justement, avoir accès aux services digitaux publics?
0: En mettant en place un ministère de la transformation digitale et de l'innovation, le président Roumain Ouadahi pense exactement comme vous venez d'exprimer votre réflexion et le ministre et ses équipes sont chargés justement de faire en sorte que dans les temps à venir, nous ayons le maximum de solutions possibles à offrir à nos concitoyens et à offrir au reste du monde aux besoins.
2: Eric Guédelon, il y a aussi une mesure visant la baisse des redevances pour accéder aux places des marchés.
0: Absolument.
2: Concrètement, qu'est-ce que ça va donner?
0: Oh, vous savez que quand on a construit les marchés modernes, qu'ils soient régionaux ou urbains, nous avions déjà fait une étude et discuté avec les marchands, généralement les femmes, puisqu'elles sont les plus nombreuses, pour voir quel devait être le niveau de redevance supportable objectivement par elles. Et c'est en tenant compte de ce qu'elles avaient indiqué que nous avions fixé les redevances. Et je dois souligner que les redevances retenues étaient largement en dessous de ce qui aurait dû être payé si on était dans la logique de faire supporter la construction des infrastructures à nos populations. Parce qu'il y a une part budget national et il y a une part aussi ressources extérieures collectées pour le faire. Et donc, on n'a pas appliqué les justes prix. Malgré cela, les femmes, les marchands en général, à l'expérience, disent que le niveau de redevance reste quelque peu élevé. Lorsque dans un marché, vous payez 300 francs par jour ou 600 francs par jour, il y en a qui considèrent qu'il aurait fallu être à 400 plutôt que 600. Et partout, le candidat Ouada y est passé et les femmes qui étaient présentes ont évoqué ce sujet. Et le président Talon avait déjà mis en place une équipe pour réfléchir à la question. Le président Ouada a renforcé cela et effectivement a regardé et dit, s'il faut que le gouvernement fasse un effort supplémentaire, comme ça a été annoncé justement dans le compte-rendu du Conseil, en demandant au ministre des Finances d'apporter un peu plus de subventions pour que on puisse réduire les redevances, et bien que cela soit fait. Et effectivement, sur cette base-là, le gouvernement a demandé à la ministre du Commerce intérieur de voir avec ses équipes de l'ANAGEM afin que les décisions subséquentes soient prises. Et l'ANAGEM a tout de suite réagi après, de sorte que quand vous allez désormais, pour compter du mois de juillet, dans les marchés, là où on paye 21 000 francs le mois, ça va être désormais 15 000 francs. Là où vous payez 18 000 francs le mois, ça va être désormais 12 000 francs. Dans les marchés régionaux où on payait 7 500 francs le mois, ça va être 5 000 francs. Et dans les mêmes marchés urbains, il y a des magasins, il y a des entrepôts, il y a des boutiques. Là également, les loyers sont revus à la baisse. Il y a par exemple des entrepôts qui coûtaient 2 125 000 francs le mois, qui vont coûter désormais 1,5 million. Donc, on a renoncé à 625 000 francs le mois, par exemple, sur ce type de locaux.
2: Mais c'est à gagner sur la durée, sur la durée.
0: Pour nos populations, cela représente du pouvoir d'achat qu'on leur concède. Et l'État fait un effort supplémentaire en mettant les subventions qu'il faut parce que quand on regarde le standing de ces infrastructures, il faut quand même bien les entretenir pour qu'elles soient toujours plus attractives et qu'on puisse en réaliser aussi ailleurs, là où il n'y en a pas encore et où les attentes sont massives.
2: La baisse de la redevance peut stimuler l'envie de certains marchands qui n'avaient pas de place à en chercher à occuper. Est-ce qu'il y a d'autres programmes de construction de marchés justement pour augmenter les places?
0: Déjà, dans la plupart des marchés, il y a de la place parce que souvenez-vous que nous avons fait généralement plus de place qu'il n'y en avait dans les marchés qui ont été reconstruits. Donc, il y a encore quelques places par endroit à prendre. Et le programme de construction de nouveaux marchés n'est pas achevé. Il y a bien des localités qui attendent aussi d'avoir leur marché. Il y en aura dans les années à venir de nouveaux marchés.
1: Alors, c'est vrai que l'État pas de réduction. Est-ce que dans la démarche, on s'est quand même rapproché de ces bords d'âme au niveau des marchés pour savoir, peut-être en termes d'appréciation, à quel prix j'aurais aimé que l'État fixe ces tarifs? Peut-être que ce que l'État considère comme baisse, peut-être que ce n'est toujours pas le cas pour ces bords d'âme au niveau des marchés.
0: Non, bien sûr, je vous ai dit déjà à l'origine, elles ont été consultées. Les prix avaient été fixés de façon participative. On a discuté avec elles et on a fait une moyenne de tout ce qui a été avancé comme proposition par les vendeuses elles-mêmes. Aujourd'hui, je vous assure que avec les baisses qui ont été consenties et qui vont parfois jusqu'à hauteur de 40%, 30%, en tenant compte des différentes catégories de stands de boutiques, c'est très apprécié par les dames. Et la question a un vice, c'est qu'en fait, si on avait les moyens de dire, bon, ça va être gratuit pour tout le monde, c'est ce que vous aurez peut-être souhaité. Certaines familles, elles, auraient souhaité ça. Si
2: Absolument.
0: on avait les moyens de dire que ça va être gratuit pour tout le monde, on l'aurait fait, mais nous ne sommes pas encore
2: À ce
0: aussi
2: niveau.
0: riches en tant que pays pour faire ça. Et le minimum qu'on demande à nos marchands, des marchands, c'est d'apporter leur contribution pour que l'État assure l'entretien régulier et le maintien en bon état de service de ces infrastructures afin que eux-mêmes et elles-mêmes continuent à avoir envie d'y aller, que les populations aient envie d'y venir et que, ailleurs où on n'a pas encore fait, et que nos populations les attendent, que nous puissions en réaliser aussi pour les autres qui n'en ont pas encore reçu.
2: Est-ce que la mesure concerne seulement Topajoyo et Topadaro?
0: Non, avec ce que je viens de vous expliquer, vous comprenez, c'est aussi bien Tokpa Yoyo, Tokpa Daho,
2: Tous les
0: les autres
2: marchés urbains.
0: marchés urbains
2: OK.
0: et les marchés régionaux,
2: Régionaux.
0: qu'il s'agisse de Glazoué, de Pau et ailleurs.
2: Alors, est-ce qu'on peut espérer avec ces baisses que cela peut avoir une influence au niveau du prix de produits dans ces marchés-là?
0: Ah bien, ça c'est une belle question et je vous enverrai poser la question aux marchandes et aux marchands dans ces
2: L'État peut faire le
0: marchés, parce que ah,
2: suivi.
0: ça c'est pas notre rôle. Mais
2: Pour faire monitorer aux enquêtes.
0: votre question elle est intéressante. Comme il m'arrive de chahuter souvent nos amis émigrants, vous savez que quand à Cotonou on n'avait pas encore d'aussi belles rues, et il y a des déplacements quand vous devez les effectuer, vous appelez un émigrant, il va vous dire la voie n'est pas bonne. Donc, ils vous tassent en conséquence.
2: C'est
0: C'est
2: le plus
0: ça. Mais
2: fort.
0: depuis qu'on a de belles routes, ils ne vous disent pas. Oh, les rues sont meilleures. Maintenant, on roule mieux. Il y a moins de désagréments pour nos engins. Et donc, nous allons baisser les prix. Bon, j'espère que nos mamans, qui sont des gens honnêtes et braves, tiendront compte de cela aussi pour peut-être réduire leur marge bénéficiaire sur les produits afin que la mesure impacte l'ensemble de nos populations.
2: Dans son dernier conseil, le gouvernement a pris une mesure favorable au e-learning, au plan national pour développer l'accès au savoir dans l'espace éducatif public. Mais si, sous votre respect, le e-learning sans courant, sans Internet partout, c'est quasiment le bug learning ou le e-learning pour les seuls connectés.
0: Et même si nous avions déjà le courant partout, il y aurait des moments où, du fait des intempéries de toutes sortes, il y aurait des coupures. Ça n'empêchera pas le e-learning d'exister. Nous sommes dans une démarche futuriste, ambitieuse pour nos jeunes, leur offrir le monde à partir de chez eux. Parce que les ressources pédagogiques que le e-learning va permettre d'avoir à disposition ne seront pas que des ressources pédagogiques béninoises. Il y en a qui viendraient de partout le monde, fournies par les plus éminents spécialistes de leur secteur. C'est la perspective. En plus d'offrir à nos jeunes demain la possibilité de continuer à s'émanciper dans leur milieu naturel et objectif de vie, de leur éviter des tracasseries, c'est la perspective. Donc oui, aujourd'hui, le Bénin n'est pas encore électrifié de partout, mais cela ne peut pas être un obstacle dirimant à la mise en place de mesures ambitieuses qui facilitent la vie à nos populations. Les mesures subséquentes sont prises avec. Par exemple, là où ces amphithéâtres vont être ajustés, il y a, à côté du courant conventionnel, il va y avoir du courant alternatif, avec du solaire, par exemple, ou avec des groupes pour que, en cas de discontinuité dans la fourniture de l'énergie électrique conventionnelle, les activités ne s'arrêtent pas.
2: Donc le risque que cela puisse créer une forme d'inégalité, c'est un risque que l'État assume.
0: Déjà aujourd'hui, vous n'avez pas des universités dans chaque commune. Il y a des pôles. Et dans le cadre de ce programme-là, il y a des pôles qui ont été définis pour que les centres de mise en œuvre soient disponibles un peu partout sur le territoire national, au plus près de nos populations, autant que cela est possible. Si dans 10 ans, dans 15, dans 20 ans, il est possible d'avoir davantage de pôles encore plus près des populations, ça va être fait. Mais grâce à la qualité de la connexion qui s'améliore continuellement dans notre pays, on sait qu'aujourd'hui, vous pouvez rester chez vous, dans votre village, pas besoin d'aller à Parakou, pas besoin d'aller à Cotonou, à Kalami, ou à Kétou, ou à Bomé, en fonction de l'université dans laquelle vous êtes inscrite, pour avoir accès à beaucoup. Maintenant, si vous voulez aller dans les salles dédiées, vous allez vous déplacer pour y aller. Mais avec le e-learning, vous pouvez de chez vous accéder aux ressources pédagogiques.
2: Éric Guédenot, Monsieur le ministre porte-parole, restons volontiers à l'école, dans le giron de l'espace du savoir, pour vous demander si, dès la rentrée prochaine, les mesures prises favorables à la scolarisation des filles sera effective dès le premier jour.
0: Affirmatif. Ça fait un mois que la décision a été prise. Le ministre de l'enseignement secondaire et ses équipes, je le sais, sont à pied d'œuvre pour que la mesure soit effectivement appliquée à la rentrée de septembre 2026, afin qu'il ne soit exigé d'aucune fille, d'aucun parent de filles scolarisées dans nos écoles publiques, et notamment au secondaire, second cycle désormais, une quelconque scolarité. S'il y a des frais, ça doit pouvoir être les autres frais annexes qui sont habituels, mais pas de frais de scolarité
2: Scolarité directe.
0: exigés pour admettre les filles à l'école.
1: Alors, nous connaissons généralement de tradition les effets des mesures de gratuité dans la vie de nos concitoyens. Est-ce que l'État s'engage à accompagner les établissements, par exemple, qui peut-être vont connaître des effets effectifs peut-être doubles que ce qu'ils ont l'habitude d'avoir?
0: L'État jouera pleinement sa partition aux côtés, par ailleurs, des communes qui ont également une
2: Responsabilité.
0: responsabilité. Et depuis que la mesure est prise, je sais qu'il y a des communes également qui ont commencé à regarder en prospective qu'est-ce qu'il va falloir
2: Les
0: faire ici,
2: infrastructures.
0: tout à fait, ici ou là. Nous assumerons notre part de responsabilité et je ne doute pas que les communautés territoriales feront également leur part du job.
1: Alors, il y a un mois aussi en arrière, l'État a décidé de la mise en place de mécanismes de prise en charge au niveau de nos formations sanitaires. Un mois après, quel est le bilan que l'État fait?
0: Ah, belle question. Et je peux vous dire que, au regard du point disponible un mois après, la décision est d'une pertinence avérée. Le ministre de la Santé et ses équipes ont effectivement présenté au gouvernement un point d'étape qui montre le comportement de nos centres de santé, de nos hôpitaux, mais aussi de nos concitoyens qui ont été en situation de bénéficier de la mesure pendant la période. Vous noterez que sur une période de 3 à 4 semaines, nos hôpitaux publics, de façon générale, ont enregistré un peu plus de 12 000 cas d'urgence. Évidemment que nos concitoyens amènent en pensant que ce sont des urgences vitales. Et parmi elles, un peu plus de 4 000 ont été catégorisées et prises en charge comme étant des urgences vitales. Bon, ça fait à peu près le tiers. Cela demande aussi d'aller regarder encore de plus près pour la qualification, l'appréciation de l'urgence afin d'assurer la prise en charge optimale comme le gouvernement le demande. Et puis nous avons constaté aussi, en ce qui concerne le remboursement, puisque la mesure vise à s'occuper d'abord de sauver les
2: Les
0: vies
2: vies
0: et ensuite se préoccuper
2: avant le paiement.
0: de récupérer les
2: Les frais.
0: frais y afférents. Nous avons observé, d'après le point qui a été fait par le ministre de la Santé, que un peu plus de 70% de taux de recouvrement était quand même
2: Observer.
0: effectif. Donc, un tiers, encore 30% qui reste à recouvrer. Et donc, ça montre aussi que, tout en appréciant cette décision, nos concitoyens, dans leur grande majorité, comprennent aussi qu'il faut bien, quand on a fini de recevoir les soins, quand les spécialistes ont fini de nous sauver la vie, il faut mettre la main à la poche et payer ce que nous devons payer pour permettre à nos hôpitaux de tourner et de continuer à prendre en charge d'autres Béninois qui pourraient venir et peut-être même encore les mêmes qui ont été pris en charge qui pourraient revenir parce que la maladie ne prévient
2: Revient
0: pas,
2: pas,
0: dit-on.
2: ouais.
0: Donc, globalement, nos hôpitaux ont eu un comportement assez sérieux, assez efficace vis-à-vis des patients qui sont arrivés en demande de soins d'urgence, et en retour, les patients eux-mêmes, dans leur grande majorité, ont eu l'attitude de bons citoyens qui est attendue d'eux.
1: Alors, je vois avec quel soulagement vous saluez le comportement de nos concitoyens. Et ça
0: Oui,
1: dit qu'au départ, vous aviez des doutes.
0: c'est
1: L'État avait des doutes,
0: essentiel,
1: c'est ça?
0: s'il vous plaît, c'est
1: L'État
0: essentiel
1: avait
0: parce
1: des
0: que
1: doutes
0: vous
1: sur la
0: évoquiez la
1: façon dont.
0: gratuité tout à l'heure. Même quand on a parlé des espaces marchands, vous évoquiez la gratuité. Et on pouvait avoir des doutes parce qu'au départ, quand la mesure a été annoncée, il y a bien certains de nos
1: Qui ont
0: concitoyens
1: pensé que.
0: qui se sont rendus dans des centres de santé, par exemple, pour être concret. Et quelqu'un est allé avec sa femme en travail. Et après, il dit au médecin qu'il ne va rien payer parce que de toute façon, le gouvernement a dit que c'est gratuit, je ne paye rien. Et il a fait un peu d'histoire. Donc, on pouvait craindre que les uns et les autres, amalgamant, se disent, bon, tout est
1: À
0: gratuit.
1: tout
0: Non, on
1: propos.
0: n'est pas encore à l'étape du tout gratuit. Le jour où le Bénin sera suffisamment riche pour décréter que les soins dans les hôpitaux publics seraient gratuits pour tout le monde, je suis convaincu que les dirigeants qui seraient là en ce moment-là n'auraient aucune gêne à dire que c'est gratuit. Pour le moment, nous n'en sommes pas encore là, mais nous voulons que dans nos hôpitaux, nos compatriotes n'aient pas peur de s'y rendre parce qu'ils n'auraient pas d'argent sur eux, ou que quand ils vont y aller, ils ne soient pas pris en charge par les agents de santé simplement parce qu'ils n'auraient pas apporté de l'argent. Le président Ouédraogo et son gouvernement disent, vous soignez d'abord, vous sauvez les vies d'abord, et ensuite, vous vous préoccupez de récupérer l'argent. Et le comportement que nous avons noté est plutôt encourageant. C'est pour ça qu'il faut le souligner et rendre aussi hommage à nos concitoyens pour ce comportement vertueux, en espérant que les autres qui n'ont pas pu payer, ceux qui n'ont pas pu payer parce qu'ils sont de mauvaise foi, viendront payer. Ceux qui n'ont pas pu payer parce qu'ils n'en ont pas vraiment les
1: Et
0: moyens.
1: les
0: J'ai eu
1: indigents.
0: l'occasion d'expliquer par ailleurs que cela, le mécanisme ARCHE, avec la prise en charge des pauvres extrêmes et la prise en charge à moitié des pauvres non extrêmes, ce mécanisme pourra être mis en branle pour suppléer nos compatriotes qui, manifestement et objectivement, ne peuvent pas payer les frais. Mais ceux qui peuvent, même si dans l'immédiat ils ne peuvent pas, dès qu'ils arrivent à meilleure fortune, il faut qu'ils aillent payer pour permettre à nos hôpitaux de continuer à tourner.
2: En même temps, on espère qu'au bout de cette mesure, pour ceux qui, au-delà de ceux qui ont de la mauvaise foi, les indigents, le gouvernement s'attacherait à faire éviter à certains responsables d'hôpitaux ces mesures confiscatoires des malades qu'ils soignent et qui se retrouvent dans l'indigence de pouvoir faire face aux
0: Oh,
1: soins.
0: mais vous ne verrez plus ça, justement. Les hôpitaux en arrivaient là parce qu'ils faisaient face souvent à de la mauvaise foi. On sait bien qu'il y a des gens qui n'en ont pas les moyens, mais on sait aussi qu'il y a beaucoup qui, par mauvaise foi, ne se pressent pas de payer. Donc, les responsables d'hôpitaux qui le faisaient, ils reçoivent certes des subventions de l'État, mais ces subventions ne suffiront jamais pour leur fonctionnement. Si ça suffisait, tout serait gratuit. Donc, ils ont besoin aussi de faire du résultat. Et le résultat, c'est à côté des subventions que l'État donne, récupérer auprès des bénéficiaires des soins ce qu'ils doivent payer pour que leur centre de santé continue à tourner. Mais avec les mesures que nous avons annoncées là, il y aura de moins en moins de ces cas, et j'espère même qu'il n'y en aura plus du tout, où on dira que telle personne a été empêchée de rentrer chez elle parce qu'elle doit encore à l'hôpital. Ils trouveront les moyens de recouvrer leurs créances sur ces personnes.
2: Eric Guédelon, on finit, on a déjà
0: Un
2: accédé
0: dernier sujet
2: la
0: abordé
2: deuxième
0: avec
2: partie. Il y a une mesure qui a été prise en faveur des cotonculteurs, des primes
1: Justement,
2: aux
1: absolument.
2: cotonculteurs.
1: Le gouvernement a compris que la croissance agricole doit passer aussi par l'encouragement qu'il faut pour les producteurs agricoles. En la matière, il y a des primes qui ont été fixées pour nos producteurs.
0: Tout à fait, ça remonte à
1: Un mois en
0: un
1: arrière.
0: peu plus d'un mois maintenant.
2: Absolument.
0: Et vous voulez que je précise ou que je reprécise
1: Reprécise surtout.
0: à nouveau? Nous avons dit que pour les cotonculteurs, parce que c'est deux catégories que nous avons faites. D'abord, le coton. Et ensuite, ensemble, le riz, le soja, le cajou.
1: Absolument.
0: Pour les cotonculteurs, nous avons dit que pour une production nationale d'au moins 700 000 tonnes, en dehors du prix d'achat du coton homologué qui aura déjà été payé, les cotonculteurs gagneront 10 francs par kilogramme produit. La mesure, c'est intéressant que nous avions une approche et bon nombre de nos cotonculteurs comprenaient également de cette façon que, comme nous avions déjà fait au moins 700 000 tonnes de coton sur plusieurs saisons, donc ce n'est pas un objectif inatteignable. Donc nous considérions que si on fait 1 million de tonnes demain, les 300 000 tonnes qu'il y a en plus seront impactées. Mais le président Ouadéen a dit non, c'est toute la production qui bénéficie de la mesure. De sorte que si nous faisons 700 000 tonnes, en dehors du prix qui aura déjà été payé, 10 francs par kilogramme, soit en tout 7 milliards de francs CFA supplémentaires, iraient dans les poches de nos cotonculteurs. Si nous faisons 1 million de tonnes, donc c'est 10 milliards de francs CFA supplémentaires qui iraient dans les poches de nos cotonculteurs. C'est ça le sens de la mesure. Et par rapport au cajou, au riz et au soja,
1: Soja.
0: là nous avons visé les quantités livrées aux usines en tenant compte de leur capacité de transformation installée au moment où la décision a été prise. Ce qui veut dire que pour la campagne agricole 2026-2027, s'agissant du cajou, si les usines ont reçu 200 000 tonnes de cajou, la prime exceptionnelle s'applique
1: Aussi.
0: au profit de ceux qui ont livré le cajou. Si elles ont reçu, s'agissant du soja,
1: Enfin,
0: les
1: livrer
0: 450 000 tonnes.
1: produit, vous voulez dire, produit le cajou.
0: Non, là, ce
1: Ah.
0: n'est pas la production qui est visée.
1: Ah, d'accord.
0: C'est les quantités livrées
1: Livrer
0: aux usines.
1: aux
0: Parce que
1: usines.
0: nous sommes déjà, c'est ça la différence avec le coton. S'agissant du
1: Du
0: cajou,
1: cajou,
0: on est peut-être aujourd'hui autour de 300 000 tonnes.
1: oui.
0: Mais les usines ont en capacité de transformation installée pour 200 000 tonnes. Donc, si sur les 300 et quelques mille ou 400 et quelques mille tonnes de cajou que nous produisons collectivement, les 200 000 tonnes ont été livrées aux usines,
1: Effectivement, oui.
0: il y a la prime qui s'applique pour les 200 000
1: Le
0: tonnes.
1: 200.
0: Le soja, nous sommes déjà aujourd'hui dans les 600 000 tonnes, mais les capacités de transformation des usines installées, c'est 450 000 tonnes. Donc, si sur l'ensemble de la production,
1: C'est livré.
0: les usines ont reçu les 450 000 tonnes, la prime s'applique pour les 450 000 tonnes. Et
1: Une façon aussi de garantir les
0: pour
1: matières
0: le riz,
1: premières aux
0: c'est
1: usines.
0: 350 000 tonnes. Or, nous avons déjà une production nationale de riz qui dépasse les 500 000-600 000 tonnes. Donc là aussi, lorsque les usines ont reçu 350 000 tonnes de riz pour tenir compte de la campagne visée, la prime s'applique également.
1: Également. Eh bien, merci pour vos explications sur la décision prise par le gouvernement pour améliorer le sort commun, mais également sur les questions d'actualité telles que celle de l'inondation qui nous prend et qui empoisonne un peu notre quotidien. 2, 3, 4 heures parfois de marche sur la route avant d'atteindre les services. Merci d'être passé pour apporter ces éclairages. Éric Guédelon,
2: Merci à vous,
1: c'était
0: Osès
1: toujours un
0: Sounou.
1: plaisir. Merci.
0: C'est moi qui vous remercie.
1: Merci
0: Et
1: beaucoup.
0: rassurez-vous, par rapport aux inondations, cette situation sera bien derrière nous. Déjà, c'est tellement conjoncturel aujourd'hui, mais dans les années à venir, ce sera derrière nous, sinon vraiment résiduel.
1: Ainsi a parlé le ministre porte-parole du gouvernement face aux téléspectateurs de BN TV et de Canal 3. Merci d'être passé. Eh bien, on vous regarde faire et on vous relancera au cas où les promesses ne seraient pas tenues.
0: À votre disposition, avec le même plaisir.
1: À bientôt.
0: Merci.

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1: Et voilà, il est exactement 14h35. Eh bien, pour, vous l'avez compris tout à l'heure, amis auditeurs, une spéciale dédicace à tous ces hommes et femmes qui n'ont plus leur père aujourd'hui et qui se rappellent les bons moments qu'ils ont passés avec papa. Eh bien, c'était pour eux, mais pour les autres auditeurs et pour nous tous, c'est l'heure de... Eh oui, c'est l'heure de week-end à tout vent. Sébastien Yaouedehou à la réalisation. Guy Médard Davito à la mise en onde. Cosmos Kakpo à la production. Félix Sondé Pépéripé. Professeur Émile Jules Abalo. Franck Agbeinou. Elvira Agbeinou. Marc Agbeinou.

0: Eh oui, amis auditeurs, que d'eau, que de pluie. La nature se déchaîne pour manifester sa colère contre les hommes qui la maltraitent. Oui, ces hommes qui maltraitent la nature qu'il a énormément maltraitée à travers des actes ignobles, la déforestation. Je crois que j'arriverai. Il y a eu tellement de problèmes au niveau de la nature et puis de la pluie que bon, on perd les pédales là quoi. Hein. Vous avez vu les feux de brousse, l'exploitation abusive des énergies fossiles, l'industrialisation sauvage des pays dits développés et tant d'autres méfaits dont on peut encore parler. Professeur Émile Jules Abalo, bonjour professeur.
1: Bonjour Guy, salut à tous, salut à toutes.
0: Il pleut des cordes.
1: Il pleut des
0: Et vous,
1: cordes,
0: vous êtes à Porquenolo, oui.
1: c'est l'expression, ça, il pleut des cordes. Ouais, pour montrer comment est-ce que les gouttes d'eau deviennent discontinues, quoi. Ouais, c'est vrai, dame nature, on dirait bien qu'elle s'est fâchée.
0: Elle s'est déchaînée
1: Elle s'est déchaînée.
0: Ces jours-ci.
1: Elle s'est déchaînée.
0: Et à Porto-Novo, comment vous qui habitez
1: Il y a
0: Porto-Novo?
1: de l'eau partout, hein. Les rues, tout est inondé, et vraiment.
0: On va revenir là-dessus.
1: Bien
0: Eh
1: sûr.
0: bien, bonjour Elvira Agbeponu, comment allez-vous?
2: Bonjour le pape,
0: Comment,
2: bonjour.
0: oui, bonjour, comment
2: Je
0: allez-vous?
2: vais très bien,
0: Aujourd'hui,
2: merci.
0: vous êtes habillé en sportive, là, hein, vraiment casquette, t-shirt et pantalon collant, moulant et tout. Bon, vraiment, bravo, bravo, bravo. C'est la Coupe du Monde qui vous inspire?
2: Le pantalon, il est palazzo.
0: Ah,
2: il n'est pas collant.
0: Ah oui, en tout cas, professeur,
1: Oui,
0: pauvre,
1: on aurait tout vu.
0: pauvre de nous, hein, qui ne connaissons pas les vrais termes. Hein, un pantalon
1: Palazzo, oui,
0: palazzo.
2: palazzo.
0: Ça veut dire quoi, palazzo?
2: Palazzo, c'est une nouvelle expression, sinon, normalement, c'est badef.
0: Ah, badef. Ah,
2: Badef,
0: palazzo,
2: vos,
0: bas large,
2: vos
0: quoi.
2: anciens pantalons,
0: Ah
2: c'est
0: oui,
2: ça,
0: badef. Ah oui,
2: nous
0: d'accord.
2: avons remodelé, modernisé, voilà,
1: Ah
2: c'est ça.
1: bon?
2: Et nous avons
0: Palazzo.
2: amené ça à Palazzo.
0: Vous habitez de quel côté?
2: Moi, je suis à Djidjé.
0: À Djidjé, il
2: Oui.
0: pleut énormément là-bas aussi.
2: Il pleut énormément. J'entends de gauche à droite que partout est inondé, mais à Djidjé,
0: Ça va beaucoup
2: ça
0: mieux,
2: va
0: quoi.
2: beaucoup mieux. Ça
0: Ça
2: va
0: va beaucoup
2: beaucoup
0: mieux. Vous
2: mieux.
0: avez moins de problèmes.
2: Oui. On ne peut que remercier
0: Le ciel.
2: le ciel parce
0: De vous
2: que
0: avoir
2: on nous avons des
0: de
2: caniveaux
0: vous
2: à
0: avoir
2: côté
0: épargné, hein?
2: de nous avoir épargné. Cette inondation, parce que il y a de l'eau partout. J'ai des amis qui sont à Pécatis là-bas.
0: Oh là
2: Les
0: là,
2: chambres sont inondées.
0: non, n'en parlez pas. N'en parlez pas. Ce qui se passe à Pécadis, c'est extraordinaire et dépasse l'entendement. Franck Agbeynou, bonjour.
3: Oui, bonjour le pape. Bonjour aux auditeurs qui nous suivent en ce moment.
0: Que d'eau, que de pluie.
3: Ah
0: La
3: oui.
0: nature se déchaîne.
3: Ben, la nature se déchaîne, oui, mais les pouvoirs publics, les dirigeants de la planète ont aussi une part de responsabilité. Et je pense que samedi dernier, nous avions fait un débat sur la question.
0: Mais nous, tout à l'heure, nous rencontrons dans les détails,
3: Voilà.
0: Franck Agbeynou. Dites-nous, vous habitez quel
3: Ben,
0: quartier?
3: je suis au quartier Aïgédo.
0: Alors, comment ça se passe
3: Ben,
0: là-bas?
3: contrairement à ma
0: Votre
3: consoeur,
0: sœur, Elvira,
3: Elvira, l'eau est à Guédouin, l'eau est à Djidjé aussi. L'eau est partout. L'eau n'a épargné aucun quartier. Bon, peut-être à des degrés tolérables, c'est possible. Mais l'eau est partout. Même à Guédouin inondé, pour ceux qui sont dans la rue, derrière le complexe scolaire Jéricho, en allant vers Indé, il y a de l'inondation. Et la particularité, c'est que l'eau a quitté les rues et est rentrée dans les maisons, dans les ménages. C'est ça le problème. Les voies ne sont peut-être pas inondées, mais les maisons sont inondées, les populations côtoient les crapauds, les grenouilles, tout ce que vous voulez, dans leurs

0: maison à cause de l'éruption de l'eau.
1: Oui, je crois que c'est la quantité de l'eau qui est tombée
0: Voilà.
1: cette jour-ci en si peu de temps. Eh bien, Cosmos Kakou,
0: Bonjour
1: bonjour.
0: Kikwapo, bonjour le studio, bonjour à tous ceux qui nous écoutent actuellement.
1: Et vous habitez quel quartier?
0: Mais je suis à Gbadjiro Mendé.
1: Bredjo
0: Oui,
1: Mendé,
0: je suis à
1: j'ai quand même
0: Gbadjiro
1: l'impression que là, vous retrouvez Sainte-Cécile, Bredjo
0: Mendé.
1: Mendé, Aïgédo,
0: Didier.
1: DJ pour Erickson et
0: C'est le même
1: Pépé
0: aliment, hein?
1: Ripé. Oui. Et vous êtes à
0: Je suis à Gbadjiro
1: Bredjo
0: Mendé.
1: Mendé. Alors
0: Oui,
1: comment ça se. Comment l'eau se comporte là-bas,
0: oui.
1: sur le terrain?
0: L'eau, comme Franck vient de le dire, l'eau n'a épargné personne, hein? L'eau n'a épargné personne, seulement qu'au niveau de Aïdjedo, Djidjé, c'est-à-dire de Gbadjiro Mendé, aussitôt fini, bon, quelques temps après, ça disparaît.
1: Ça disparaît. Bon, je
0: Mais
1: crois que les caniveaux.
0: ça n'a épargné personne. C'est
1: Oui.
0: pourquoi quand on nous parlait de DJ qui, de nature, est connu, un quartier prédisposé à pouvoir prendre de l'eau chaque fois qu'il n'y a plus, ben moi je me suis dit, mais est-ce qu'elle s'est permis le luxe de créer un autre quartier qui s'appellerait DJ pour
1: Non,
0: elle-même?
1: peut-être que son
0: Bon,
1: domicile n'est dans une zone
0: si
1: qui est
0: vous voulez,
1: épargnée.
0: vous pouvez faire un tour, hein. Pourquoi je Et
1: dirais
0: je
1: que...
0: m'attendais à la réaction de Franck Agbéno, nous justement, et ce qui a été vraiment, et ce qui a été le cas. L'eau, c'est vrai, l'eau n'est pas une personne. Mais, comme vous l'avez dit, en quelques temps après, ça disparaît.
1: D'accord.
0: Ce n'est pas comme ça, c'est stocké à
1: Il
0: d'autres
1: n'y
0: endroits.
1: a
0: Il y
1: pas
0: a de
1: d'inondation
0: l'inondation.
1: comme on le constate
0: Voilà,
1: ailleurs.
0: il n'y a pas
1: Voilà.
0: d'inondation. Il n'y D'accord. a pas d'eau dans moi, ma maison, dans ma chambre, par exemple. C'est Comme c'est compris. rentré dans les ménages, C'est moi, il n'y a compris.
1: pas de l'eau
0: C'est
1: dans mon
0: compris.
1: ménage.
0: Franck a déjà tout dit.
1: Alors, remerciez le ciel. Hein, elle vivra. Hein. Remerciez le ciel, remerciez le bon Dieu
0: Oui, on le
1: de vous avoir
0: remercie tous les
1: épargné,
0: jours.
1: au moins chez vous à la maison. Marc Aglo, bonjour.
2: Bonjour le pape, salut à toutes et à tous.
1: Eh bien, vous habitez quel quartier?
2: J'habite à Tokoukodji.
1: À
2: Oui,
1: Tropocoji.
2: à Tokoukodji,
1: Ah oui, c'est
2: c'est
1: plus en
2: juste
1: hauteur.
2: derrière le séminaire Saint-Jean-Eudes.
1: Oui.
2: Derrière ce séminaire, l'eau est partout, hein. Il faut se frayer plusieurs chemins avant de tomber sur la voie interétatique. C'est pas facile. Ce sont les motos, les voitures qui en souffrent énormément ces temps-ci.
1: Oui, et sur la voie, vous n'avez pas de problème, hein, sur
2: Si,
1: la
2: si.
1: route PK14
2: Non, sur la route PK14, nous n'avons pas de problème. Mais c'est le quartier qui est vraiment inondé parce que c'est un quartier prédisposé à l'inondation. À Tokoukoli, c'est une zone marécageuse.
1: une zone marécageuse. Donc, ça se comprend. Dès qu'il y a un peu trop d'eau, eh bien, cette eau stagne
2: Un peu
1: et crée
2: partout.
1: des désagréments à toutes ces personnes, à toutes ces populations.
2: Absolument le pape.
1: Mais je pense que des efforts sont quand même faits pour évacuer l'eau,
2: Oui,
1: pour
2: il
1: faire
2: faut.
1: évacuer l'eau.
2: Oui, des efforts sont en train d'être faits pour faire le... enfin, pour évacuer l'eau. Parce que je veux pas le drainage.
1: Il y a de la timidité dans vos propos. Eh bien, moi, j'habite PK10 et je vous assure que là-bas, c'est la grosse catastrophe. On ne sait pas ce qui s'est passé avec nous. Je ne sais pas quel sort nous a été jeté, mais vraiment, il y a de l'eau partout, au point où certaines voies ont été pratiquement fermées. Hein, pour laisser l'eau s'écouler tranquillement. Et je vous assure que c'est pas gai du tout avec ce que nous voyons du côté de PK10. Donc là, j'implore les autorités, les responsables locaux pour que ils puissent faire un petit effort, aller jeter un petit coup d'œil parce que certaines maisons ont été vidées de leurs occupants et qui sont et
2: Et
1: se sont retrouvés
2: chez les voisins,
1: chez
2: chez
1: d'autres.
2: d'autres.
1: Oui, dans d'autres maisons, étaient obligés de déménager pratiquement. Et là aussi, on va demander au bon Dieu de nous arrêter légèrement. Professeur Émile Jules Abalo. Et tout ça, c'est par la faute de l'homme.
3: Tout à fait, c'est pas la faute de l'homme. Hein. Et Franck le disait tout à l'heure, on a fait le débat la dernière fois.
1: Bien sûr.
3: Je suis débordé, quoi. Je suis. C'est la main de l'homme,
1: Oui,
3: quoi.
1: mais vous dites c'est la main de l'homme. Quels sont ces actes, ces actions qui ont créé cette
3: Oui,
1: situation et qui créent tant de désagréments
3: bon.
1: aux populations
3: Moi,
1: aujourd'hui?
3: je crois que, bon, d'abord, la déforestation.
1: Oui.
3: La déforestation, parce que c'est les arbres, hein, qui régulent, qui font chaud là, qui permettent la respiration, tout ça là. Bon. Il y a la pollution sonore, la pollution, les déchets. Vous voyez combien de déchets sont déversés chaque année sur la ville de chaque jour, hein, je veux dire, sur la ville de Cotonou. Et ces sachets plastiques-là, on n'en a pas toujours l'air, mais c'est les plus grands choses-là. Et moi, je comprends plus pourquoi, dès son arrivée au pouvoir en 2016, le président Patrice Talon avait déclenché une lutte farouche contre les sachets plastiques. Malheureusement, il y a eu un relâchement. Les sachets plastiques, quand vous les laissez par terre, ça met 400 ans, il paraît, avant de disparaître. 400 ans, ça fait plusieurs générations. Tout ça, l'accumuler, ouais, ça va boucher les caniveaux. Tous ces bétons-là que nous mettons aussi, et nous détruisons la nature, quoi. Le stade que nous, on a enlevé, on a mis du béton, l'herbe ne repoussera plus jamais au stade. C'est contraire à l'esprit olympique, quoi.
1: Mais il nous
3: Les
1: faut,
3: premiers, les
1: mais il nous
3: premiers
1: faut, il
3: Jeux
1: nous,
3: Olympiques.
1: professeur, parle, il nous faut des infrastructures
3: Bien
1: sportives.
3: sûr, oui, mais voilà les conséquences. Les premiers Jeux Olympiques, ça se déroulait sur des sentiers battus. On enlevait l'herbe, on venait courir là. Et puis, 3 ou 4 jours après, l'herbe repoussait. Ouais. On a préféré la modernité, tout ça là. Bref, sans étude d'impact, comme on l'a dit la dernière fois. Moi, je vais vous surprendre.
1: Oui.
3: Et vous m'excusez de revenir chaque fois là-dessus. Et pendant qu'il est temps, qu'il est chaud là. J'ai parlé la dernière fois de ce petit pays qui a battu le record. C'est le plus petit pays à avoir participé à une Coupe du Monde.
2: Oui, professeur, vous êtes en train de parler de Curaçao.
3: Quoi? Comment tu prononces?
2: Curaçao.
3: Curaçao.
1: Curaçao. La vraie expression, c'est
3: la vraie.
1: Curaçao.
3: Parce qu'ils ont dit, bon, qu'on va nous aider à dire comment ça se
1: Oui,
3: prononce.
1: Curaçao.
3: Mais j'ai. Curaçao.
1: Oui,
3: Bon, donc, Curaçao, cette petite chose-là, située, je sais où, là, vers, en Amérique, dans les îles
2: les îles
3: Caraïbes.
2: Caraïbes.
3: Voilà, les îles Caraïbes. Et puis, vers le Venezuela et en Afrique, en Amérique du Sud. Ouais. Je vais vous parler de ce pays-là. C'est un pays qui n'a que 400 et quelques kilomètres carrés. Près de 115 000 habitants. Attends, je vais voir. 156 115 habitants. Ça dispose d'une plage sauvage. C'est-à-dire qu'on n'a jamais touché à ça. Sauvage! Ils ont une particularité. C'est une île reconnue par l'UNESCO. Ouais. Une île paradisiaque, comme on le dit. Une île paradisiaque.
1: Ce qu'on met dans les guides touristiques.
3: Ouais. Et la mer, on parle de mer turquoise ou un truc comme ça, quoi.
1: Oui, c'est d'un bleu.
3: Bleu, très bien.
1: D'un bleu éclatant.
3: Vous savez, ils vivent de quoi? Du tourisme, ouais, ce petit pays-là. Moi, j'ai retenu cette chose, une forêt sauvage, une plage sauvage, c'est-à-dire rester intacte. Ils ne vivent que du tourisme. Donc, les gens viennent visiter. On dit que c'est un territoire qui appartient à quel pays déjà? Dis-moi, ouais, toi qui as fait des recherches aussi là-dessus. Ça appartient à quel pays?
2: Non, bon, il faut
3: Bon,
2: noter,
3: on
2: hein,
3: continue.
2: professeur, que c'est une île reconnue par, reconnue et classée, et classée au patrimoine mondial de l'UNESCO. Oui.
3: Mais qui participe pour la... Bon, ils ont eu une boisson, un liqueur.
1: Curaçao.
3: Le liqueur bleu, ça s'appelle. Fabriqué à base d'orange séchée. Ouais, ce que ça donne. Là où je veux en venir, c'est que l'eau qui nous détruit ici, là, c'est ça qui les nourrit là-bas. Les gens payent chaque année, ça sert de chou la poudre. Parce qu'ils n'ont pas touché à l'eau. L'eau n'a pas été polluée. Ça a gardé toutes ses richesses. Ouais.
2: Oui. Professeur, donc vous êtes en train de parler le nom, d'accord?
3: Ouais.
2: La liqueur.
3: La
2: Oui.
3: liqueur bleue,
2: Le
3: bien
2: nom
3: sûr.
2: désigne également la liqueur du même nom,
3: Ah, c'est
2: Curaçao,
3: Corazon.
2: célèbre pour sa couleur bleue
3: Bleu.
2: caractéristique.
3: Tout à fait.
2: Cette boisson emblématique est élaborée à base d'écorce d'orange
3: Corazon Blanc.
2: douce séchée, cultivée sur l'île.
3: Tout à fait.
2: C'est un ingrédient fondamentalement nombreux cocktails tropicaux. Voilà.
3: C'est ça. Bon.
1: Un
3: Alors,
1: cocktail en quelque sorte.
3: un cocktail très apprécié. Alors, ce qu'il y a d'intéressant, c'est que c'est un parcours historique. Pour la première fois, ils ont participé à la Coupe du monde de football. Ce petit pays-là, 115, 156 000 habitants. Mais dans leur parcours, ils n'ont pas été ridicules. Puisqu'ils ont rencontré l'Équateur, ils ont fait match nul. Ils étaient dans le groupe de l'Allemagne, dans le groupe de la Hollande. Et ce qui a retenu, première remarque, l'eau qui pollue ici, qui est polluée ici, c'est resté à l'état sauvage. Et ce petit pays la vit dessus. Deuxième chose, moi j'ai remarqué, le bus qui les a amenés, je sais pas, je sais à combien de kilomètres ils se trouvent des États-Unis, mais ils doivent être très loin, hein, parce qu'eux ils sont en Amérique du Sud et venir jusqu'à, je ne sais pas où les jeux se déroulent. Sur le bus, c'est marqué. Bus scolaire. C'est marqué bus scolaire. Voilà un petit pays avec ces caractéristiques-là qui participe dans ces conditions aux JO, aux Jeux, à la Coupe du
2: La
3: Monde.
2: Coupe du monde,
3: Et qui a ces résultats. C'est un événement historique. C'est dommage. C'est les exceptions qui devraient intéresser la presse. On parle de tout, on parle de tout, on parle des enjeux, on parle de ceci, on parle de... Mais on ne parle pas des vrais exploits. Voilà le football pur, le football naturel, le football sans enjeu. Moi, je voudrais soumettre ça à les réflexions parce que j'ai pensé à mon pays, ma patriotisme. On a parlé du ministère des Sports et de l'engagement patriotique. En tout cas, pour ces grands jeux-là, en attendant qu'on continue le débat sur le gâchis, la société de consommation illimitée dans laquelle nous nous trouvons, la société de on achète tout. Tout. Malheureusement, ce dont on a vraiment besoin, on n'achète pas. Et le reste, on jette. Ouais. Le
1: Oui,
3: téléphone.
1: professeur Balot, vous
3: Le
1: l'avez parlé,
3: téléphone.
1: vous avez parlé de ce petit pays
3: Oui.
1: hein, de 156 000 habitants
3: Habitants.
1: et qui avait.
3: 156 000, 115 habitants. Je ne sais pas combien fait le Bénin maintenant. 14 millions?
2: Oui,
1: on avoisine les 14 millions. Oui, pas très loin de là.
3: Pour une superficie de.
2: 444 km².
3: Non, non, non,
1: Le
3: le Bénin,
2: Ah, le Bénin.
1: 112 622.
3: Oui.
1: Mais donc, je parlais donc de ce petit pays
3: Oui,
1: dont on vient de faire,
3: oui.
1: dont on reste, on est admiratif hein, de voir
3: Très admiratif.
1: l'exploit. Mais vous n'avez pas parlé du Cap-Vert également, ce petit
3: Mais il
1: pays.
3: a rencontré le Cap-Vert. Et c'est sûr, ils se sont partagés les points. Vous voyez, parmi les pays qu'on minimise le plus, c'est ça la solidarité. Ils se sont partagés les points 0-0.
1: Donc bravo à ces petits
3: Oui,
1: pays
3: ça
1: hein,
3: c'est une bonne observation.
1: qui
3: Le Cap-Vert, je crois que le DG connaît très bien le Cap-Vert, il me semble.
1: Non, je ne connais pas très bien le Cap-Vert,
3: Non, ou bien vous avez même des origines. Parlez-nous-en.
1: Non, non,
3: Parlez-nous-en,
1: on en parlera la prochaine fois. Mais ce qui nous importe ici, professeur Abalo,
3: Oui.
1: c'est l'industrialisation sauvage des pays dits développés
3: Tout à
1: qui
3: fait.
1: crée énormément de désagréments. Et ça, vous en savez quelque chose, professeur Abalo. Hein, donc, on parle de déforestation, d'accord. On parle d'exploitation abusive des énergies fossiles, le
3: Tout à
1: pétrole
3: fait,
1: et
3: les
1: tout.
3: énergies,
1: Hein, tout fait. Mais On n'a pas parlé également des guerres qui détruisent énormément le continent.
3: Ouais.
1: Tous ces drones qu'on envoie qui explosent, qui détruisent toutes ces...
4: Et ça continue.
1: Oui.
3: Et ça continue.
1: Franck Aguimi.
4: Ouais. Oui, vous voulez parler de ce qui se passe en Iran. C'est vrai que il y a un bémol là, il y a un accord.
1: C'est pas seulement en Iran,
4: il y a la Palestine, il y a Gaza, il y a le Liban. Vous avez parlé de l'Ukraine, il y a tout ça. Mais la question qu'on ne se pose pas souvent, est-ce qu'on a fini de gérer les effets de la guerre Iran-Irak, il y a plus de 50 ans désormais? Est-ce qu'on a parlé des effets de la guerre États-Unis-Irak, qui a conduit à la capture de Saddam Hussein? On n'a pas fini de parler de ça. Donc, même au Soudan récemment, les deux Soudans, les deux généraux qui ont pris les armes l'un contre l'autre, les effets dévastateurs, on n'en a pas.
1: Donc parlons généralement des effets dévastateurs.
4: Justement.
1: De la guerre. La guerre c'est un peu partout, hein, oui. Ce n'est pas seulement.
4: Voilà.
1: Mais allez par exemple même au Mali à côté.
4: Voilà, avec les djihadistes.
1: Moi je pense que il y a tellement. L'homme a tellement. Maltraiter la nature
4: oui.
1: Qu'aujourd'hui la nature se révolte. La nature se révolte devant tant
4: mais,
1: de
4: mais ce qui n'appartient pas à la nature va retourner, va produire ses effets, c'est évident. Vous savez, il y a ce qu'on appelle les combinaisons. Lorsque, par exemple, la nature n'a pas demandé ou telle chose n'était pas prédestinée à la nature et que ça se retrouve dans la nature, l'exemple est tout près. Hein. Quand vous allez à la plage et qu'il pleut, l'eau de pluie qui rentre dans la mer, la mer fait tout pour la rejeter. Parce qu'il ne peut pas avoir cohabitation.
3: Ah oui, ah bon.
4: Oui, c'est ça.
3: Je ne savais pas.
4: Lorsque le fleuve monte... Oui. Le fleuve monte une partie de l'eau rentre dans la mer. L'instant d'après, vous allez voir la mer avec tout le bruit qui le caractérise.
3: Ça se sépare.
4: Voilà, ça renvoie l'eau.
3: À grand propos, vous avez l'estuaire là, quoi. Vous avez la mer à côté et le fleuve Bodo qui vient, qui s'arrête juste à la limite.
4: C'est ça.
3: Ça se mélange jamais.
4: Lorsque ça, il y a débordement et que
3: l'eau rentre dans la mer. Par contre, les poissons cohabitent.
4: Bien sûr, naturellement.
3: Les poissons, vous voyez.
4: Donc l'eau du fleuve ou du lac ne cohabite pas avec l'eau de la mer. Donc, il y a cohabitation. L'instant d'après, vous allez voir, la mer commence à faire du bruit. Et ça se ressent. Hein. On vit ça. Ça se ressent. Il y a un mouvement terrible dans la mer. Et elle renvoie l'eau qui n'est pas la sienne. Donc, c'est aussi ça. On nous dit souvent, Guy Bapo, que... En fond, hein, je vais m'essayer.
1: Oui, allez-y.
4: Quand son capot est bien placé, il me dit, nous avons un œil noir. Comment, ça vous dit quoi?
5: Nous avons eu noir adouci quand.
4: Voilà. Et récemment en politique, on a appris que Koklo Sikan, comment on dit ça?
5: Les pattes?
4: Oui, justement. Koklo Nakanoua, Rwane Nakanoua.
5: Rwane Fotogote.
4: Voilà. Donc, vous voyez, ceux qui nous suivent en ce moment comprennent ce que je dis.
5: Oui.
4: C'est pour vous dire que ce qui ne doit pas être fait, ce qui est irréel.
5: Irréel, oui.
4: Hein? A dit, faut pas vous aventurer. Dieu a créé un monde de paix. L'homme a dit qu'il doit être intelligent plus que Dieu. Bon, il a créé des conditions pour peut-être y arriver. Mais les conséquences sont là. Donc, la nature a le dernier mot. C'est ce à quoi nous sommes en train d'assister. Est-ce que Dieu, en créant sa nature, est-ce que Dieu a délimité les frontières?
5: Non.
4: Je ne crois pas. C'est l'insouciance, c'est l'égoïsme. Des hommes que nous sommes, c'est ça qui nous a amené à dire il faut l'Afrique de l'Ouest, il faut la France, il faut les États-Unis, il faut ci, il faut ça.
1: Il faut le Congo.
4: Voilà. Et les plus faibles. Les plus
1: il faut
4: faibles.
1: RDC. Il faut le Congo.
4: Et les plus faibles sont devenus les esclaves des plus forts.
5: Plus fort, oui.
4: Vous voyez? Et à la fin, il y a une domination. On a créé les Nations Unies. Avec tout. Le grand nombre de pays que nous avons sur la planète, 5 pays seulement ont leur droit de veto. Et ces 5 pays-là, ils s'imposent à tout le reste. Les conséquences sont là aujourd'hui. Un président, je le dis comme ça, parce que c'est l'histoire, ça fait partie de l'actualité,
1: un président se lève, il va capturer un président de notre pays, indépendant.
3: La guerre.
1: Un autre président, je parlais de Poutine, lui rentre en Ukraine, il déclenche la guerre. La Chine, la France, tout le monde dénonce. Un premier ministre est bien armé, il rentre dans un pays à côté et il dit que selon l'histoire, Gaza et Palestine étaient un territoire de l'Israël. Vous voyez, il y a tout ça. Et quand je le dis, je pense à Félix Onoué Pépé-Dépé qui a posé la question récemment dans ce même studio un samedi. Alors, pourquoi les pays que Jésus a visités sont ces pays-là qui sont en guerre? Juste, c'est une parenthèse que j'ai ouverte que je le fais en même temps. Donc, Guy Papo, c'est l'insouciance des hommes. Le désir, peut-être de concurrencer Dieu, qui sait? Parce que quelqu'un m'a dit la fois dernière qu'après Dieu se trompe. Mais vous avez apporté le demandé également, Guy Papo. Donc, chacun est dans ses réflexions. Mais je pense que après, quand on aura fait tout ça là, il faut revenir sur terre et se dire qu'est-ce que nous voulons. Vous l'avez dit, 400 ans, des générations entières.
3: Oh, plusieurs générations.
1: Par rapport au plastique.
5: Au plastique, oui.
1: 400 ans, vous imaginez, notre génération va partir, nos enfants partiront, les enfants de nos enfants partiront.
2: 4 générations au moins.
3: 4 générations.
1: Et prenez par exemple l'expérience de vie au Bénin, c'est 60-80. Faites 60-80 et trouvez le nombre de fois que vous avez trouvé dans 400 ans.
5: Donc,
1: vous voyez que même nos arrières petits-fils là subiront les mêmes effets. Donc, Guy Papo, c'est une question de responsabilité.
6: Oui,
1: de
6: mais professeur Abalo, puisque Franck, qui est quand même un homme comme nous autres, il a une seule tête, un seul cerveau et deux bras et deux jambes, hein, pour le caricaturer, lui, il a compris. Mais pourquoi les autres ne le comprennent pas de la même façon?
3: Oui.
6: Qu'est-ce qui crée incompréhension du système qui est mis en place?
3: Tout à fait. C'est ça, vous avez parlé du système. Hein. Vous voyez, il y a un effet de domination qui continue.
1: Très bien.
3: Et on continue à imposer une façon de vivre, une façon de... Si bien que vous avez parlé de la guerre. Bon, la guerre. Maintenant que l'homme a fini de détruire la nature, il retourne cette technologie-là contre lui-même pour se détruire. Mais la nature, vous avez parlé tout à l'heure de la pollution avant de venir. La pollution qui nous élimine, qui nous rend malades, qui entraîne des maladies extraordinaires. Mais on pouvait remplacer. Au départ, c'était les moulins à vent qui servaient à donner des énergies. Bon, on ne va pas continuer peut-être à rester sur le moulin à vent, mais vous avez parlé de l'énergie solaire. L'Afrique en a à foison. Et je crois qu'il y a un effort qui est fait dans ce sens. De plus en plus, maintenant, on est en train d'installer. Il y a le vent.
6: Les lampadaires.
3: Les lampadaires. D'énergie éolienne ou bien je ne sais pas quoi.
6: Bon, les éoliennes pour l'électricité.
3: L'électricité, tout ça. Même le soleil, le vent, et puis quoi encore? L'eau même là, voilà, l'eau. L'eau peut servir.
1: Oui.
3: Pourquoi? Pendant que ça se déverse, la dernière fois, Franck nous a donné
6: Il y a des barrages un peu partout.
3: Ouais, ouais. Pour le Burkina Faso.
6: Les turbines.
3: Ouais. Dans, je sais pas, dans 6 mois maintenant, on va parler de grande sécheresse. Les cultures vont faire choix. Pendant qu'il y a de l'eau en abondance, on peut quand même faire des vases, tout ça là.
6: Ce qui se fait au Niger et au Burkina, où ils capturent.
1: Vous allez voir, le Burkina Faso va nous vendre de la tomate chère pendant la période de la sécheresse. Parce que en ce moment-là, les pluies qui nous indisposent actuellement sont récupérés là-bas au niveau des barrages et autres là comment vous appelez ça des réserves d'eau dans les réserves d'eau et pendant la période de la sécheresse ces eaux là
3: c'est une technologie apparemment très simple qu'ils utilisent là-bas ils creusent des bassins, ils font un peu de choses là et puis terminé, on réserve, il y a des rigoles qui drainent l'eau. Même chez nous, ça peut se faire ici avec les cultures de contre-saison, tout ça. Pendant la sécheresse, l'eau qui a servi de réserve, là, les tomates, là, on peut cultiver.
1: Mais bref, quand vous allez à Boumé, il y a des grandes réserves d'eau oui, hein, pendant la période.
3: Les citernes.
1: Les grosses citernes, ouais, les citernes que les gens construisent dans, au sein donc, de leur domicile et tout, leur maison. Eh bien, moi, je pense qu'on devrait peut-être multiplier tout cela et
3: tout puis ça faire beaucoup de réserves d'eau. À grande échelle.
1: En attendant que la saison sèche ne vienne encore perturber, disons, tout le mécanisme d'exploitation agricole. N'est-ce pas?
3: Donc, comme vous l'avez dit, Guy, il faut changer les formes, les énergies, quoi. Utiliser des choses qui sont encore plus simples, quoi, et qui ne polluent pas. Le soleil, on l'a tous les jours. Et les gens n'en ont pas ailleurs, hein. Mais l'Afrique a ça, à foison. Bref, le problème de la guerre, le problème de la guerre, c'est bizarre. L'homme est d'une stupidité extraordinaire, vous m'excusez, hein. Et je rends responsable la technologie, quoi, la science.

0: science. On l'avait dit la dernière fois, c'est Cosmos qui nous a avancé la citation et j'ai bondi là-dessus. Science sans conscience n'est que ruine de l'âme. C'est ça.
1: Oui, mais la technologie, professeur Valo, elle en a quand même besoin. Oui, si
0: C'est vrai.
1: ça servait pour,
0: Ouais.
1: disons, le
0: Le
1: bien-être de l'homme,
0: bien-être, ouais, tout à
1: hein,
0: fait.
1: au lieu de
0: Oui,
1: s'en servir pour
0: à d'autres fins, ouais, c'est
1: détruire
0: vrai.
1: l'homme.
0: Non, toute technologie, hein, quand vous l'inventez, hein, on sent une évolution, quoi. On sent une évolution. Bon, le téléphone qui a mué en radio, c'est une bonne chose. La radio qui est devenue télévision, la télévision maintenant, etc., etc. Le numérique, le téléphone qui concentre tout ça. Oui, c'est bien. Mais regardez les inconvénients.
1: Et puis, je ne vous interromps pas, monsieur Abalo, pour
0: Oui.
1: rester dans votre logique,
0: Ouais.
1: parce que c'est une bonne dynamique, effectivement. Guy Papo, quand moi je suis né, quand je suis né, j'ai vu moi mon grand-père pédaler le vélo. Je l'ai vu beaucoup plus aller à pied. Je parle de mon grand-père. Et pourtant, il avait une trentaine d'années, hein, sur mon papa. Mais à cette époque-là, je l'ai vu pédaler. En combattant, je l'ai vu pédaler. Je l'ai vu marcher des fois, quittant Saint-Héritard pour Canguezo. Mais aujourd'hui, moi par exemple, je préfère aller, en quittant chez moi, je préfère aller à moto, ou je pourrais peut-être aller en voiture. Donc, ça réduit
0: Bien sûr.
1: l'énergie que j'ai en moi. Parce que pourquoi? Le blanc a réfléchi et a dit, il faut qu'on me facilite la vie. C'est ça. Je suis ici. Et il y a 20 années derrière, 26 ans derrière, on avait commencé par le ventilateur. Hein, ça faisait énormément de bruit. Aujourd'hui, c'est le
0: Dans le coin.
1: climatiseur. Non, on avait d'abord commencé par des fenêtres.
2: Les
1: On avait
2: fenêtres.
1: ouvert
2: Très bien.
1: des fenêtres qui donnaient sur la voie
2: Voilà.
1: pour pouvoir aérer le studio.
2: Voilà.
1: Hein? On a constaté qu'il y avait trop de poussière.
2: Voilà.
1: On a mis les rideaux. Pour pouvoir...
2: Oui.
1: Voilà. Et ensuite, bon,
2: Ventilateur
1: on a mis
2: et
1: les
2: puis climatiseur.
1: ventilateurs. Et aujourd'hui, bon,
2: Et
1: on est à la
2: on aime
1: climatisation.
2: le froid.
0: Oui.
2: On aime le froid. Or, lorsque il est scientifiquement démontré que lorsque vous transpirez, ça fait du bien à l'organisme. Mais aucun de nous, de 14h30 à 18h, ne quittera ici en transpirant.
0: Jamais.
2: Ça a des conséquences sur le plan
0: Non,
2: santé.
0: mais et puis mais
2: Personne ne
0: on
2: le
0: est
2: sait.
0: content.
2: On est
0: Moi,
2: content
0: le
2: de
0: jour,
2: voir.
0: du bruit, et moi, je n'aime pas.
2: Mais ça réduit le train de vie,
0: Tout à fait.
2: la durée de vie.
1: Mais
2: Mais
1: ça
2: personne ne le
1: augmente
2: sait pas.
1: la durée de vie du matériel aussi. Hein. Il faut
2: Non,
1: reconnaître parce que
2: c'est
1: le
2: nécessaire.
1: matériel ne s'adapte pas à la poussière, à
2: À la chance. Tout à
1: l'humidité,
2: fait.
1: hein, parce que ça a été fabriqué dans des pays. C'était fait pour les pays
2: Bien sûr,
1: occidentaux.
2: bien sûr,
1: Et
2: bien
1: puis
2: sûr.
1: maintenant, nous, on essaie de les adapter, ou bien comme on dit.
2: Non, la faute n'est pas à Ranutokwa. La faute est, je parle un peu des effets.
1: Oui.
2: On ne le ressent pas. Mais en réalité, le perdant, en réalité, c'est l'homme. L'homme veut être dans le confort. C'est bon. Mais les conséquences sont là.
0: C'est ça.
2: C'est ça, on dit souvent le retour
0: De
2: de
0: la
2: la
0: manivelle,
2: manivelle.
0: tout à fait. Oui.
2: Voilà, c'est ça, Guy Papou. Un peu comme pour dire que oui, l'homme veut évoluer. Hein, l'homme veut atteindre un certain confort, veut atteindre un certain confort, c'est normal, se donne les moyens, tout ça là. Mais c'est que les conséquences
0: Tout à
2: reviennent,
0: fait, tout à
2: parce que Dieu a créé sa nature saine, quoi.
0: Ouais.
2: Mais nous, on la complique, voilà.
1: Mais regardez ce qui se passe en Europe, par exemple. On parle de la canicule. Qui est responsable de cette canicule là-bas? Et aujourd'hui, ces pays dits développés, ces
0: Oui.
1: pays industrialisés, se battent pour pouvoir acheter des climatiseurs,
0: C'est ça.
1: alors que les maisons étaient construites pour pouvoir les épargner
0: Tout à fait,
1: justement
0: tout à fait.
1: de la chaleur. Hein, les épargner de la chaleur et c'est de les épargner de du froid, n'est-ce pas?
0: Tout à
1: Et
0: fait,
1: aujourd'hui,
0: oui.
1: c'est eux qui recherchent
0: Bien sûr.
1: cette fraîcheur
0: C'est vrai.
1: qu'ils n'arrivent plus à trouver. Et ils se battent. Vous allez dans les grands magasins, les gens se battent pour pouvoir acheter un climatiseur ou un ventilateur,
2: Quand nous
1: alors
2: prenons
1: qu'ils
2: le
1: n'en ont
2: gaz,
1: pas besoin.
2: pour ne pas faire de la contre-publicité aux gens, nous ne sommes pas dans ces registres-là, dit le professeur Barreau. À l'époque, moi, j'ai vu mes grands-parents, ma grand-mère, hein, quand je dis mes grands-parents, ce n'est même pas la génération de mes parents, mais direct. Je parle de ma grand-mère, mon grand-père, leurs frères et soeurs à l'époque. Je les ai vus utiliser du charbon pour préparer. Mais aujourd'hui, c'est le gaz. Alors, est-ce qu'on peut nous dire, et c'est vrai que le gaz permet d'aller très vite,
3: Très vite.
2: en 5 minutes, 10 minutes, là, vous avez fini de préparer, de cuire tout ce que vous voulez, et vous passez à table. Mais est-ce qu'on nous dit les effets que produit le gaz sur la santé, on ne le dit pas. On veut le confort, on y va, tête baissée. C'est le résultat tout de suite, immédiat qui nous intéresse. Mais les conséquences, ça nous revient. Personne ne le dit, justement, malheureusement, dit Papou.
0: Parlons des habitats, de l'habitation, par exemple. Quand vous allez au village, c'est la terre rouge. On a adapté à un moment donné, on a mis du ciment et puis on a arrangé. Le toit là, c'est je sais pas quoi. Mais il ne fera jamais chaud à l'intérieur. Quand vous allez au village, dans les campagnes là, on vous donne de l'eau. C'est dans des canaries là.
3: L'eau est bien fraîche. On n'a pas besoin d'un réfrigérateur pour pouvoir...
0: C'est pour ça que je dis on achète tout finalement. Bon, c'est vrai qu'on ne va pas continuer à vivre comme dans une société traditionnelle, tout ça là. Mais sachons, et la dernière fois j'avais dit, chaque fois qu'on veut agir sur la nature, si vous agissez sur la nature, soyez sûr que vous la détruisez.
3: Mais regardez, je ne sais pas si vous avez déjà visité un Tata Somba. Vous rentrez dans un Tata Somba, c'est d'une fraîcheur
0: extraordinaire. Et c'est très, très bien organisé. Hein. Les animaux sont en bas, l'étage du dessus, je ne sais pas quoi, etc. etc. Et puis il y a la sentinelle qui est en haut là-bas.
3: Ouais. Il y a une grosse belle terrasse.
0: Oui,
3: si vous allez à Nati Tengu, mon Dieu, faites tout. Vous qui n'avez jamais vu un Tata Somba, allez à Nati Tengu. Faites l'effort d'aller
0: pour aller visiter. Extraordinaire. Regardez la Chine, l'architecture de la Chine. Mm-hmm. C'est inspiré de sa culture et les habitations.
3: Oui.
0: Moi, j'ai vu les Tata Somba, ce que nous refusons. J'ai vu ça à Grenoble, à l'université, là-bas. Les gens ont mis ça là pour expérimenter et voir pendant combien de temps ça va résister au froid. Pendant ce temps, nous-mêmes, nous allons copier. On ne se rend pas compte. Hein. Là, le béton. Si jamais vous faites un niveau et que vous ne mettez pas les tuiles, bien là, ça coule tout le temps. Et vous allez dépenser à chaque fois. Allez les voir avec ces pluies-là. Tout ça là, alors qu'ils ont fait charp ou bien je ne sais pas quoi. Donc, ce béton-là est en chaleur. Ah, il faut la clim. Moi, j'ai tenté une fois, la facture est venue.
3: En tout cas, c'est le lieu de féliciter quand même l'ancien ministre Soumarou,
0: hein,
3: qui a construit sa maison ici à Koutouba.
0: Bien sûr, bien sûr.
3: Quelque chose de magnifique, magnifique.
0: Moi, vraiment. C'est tout ce qui me reste à faire avant de mourir.
3: Construire Tata Somba.
0: Oui, construire Tata Somba.
2: Non, ça offre des conditions très naturelles.
0: Oh, ah, il a construit ici.
2: Oui, du côté de Akwakwa.
3: Oui, du côté. Si vous allez du côté de la Sobebra, là-bas, vous allez.
0: Impeccable.
3: À Béninoise.
0: Mais avant de le faire, c'est parce qu'il a plusieurs maisons aussi.
2: Naturellement.
0: Enfin, si tu dois construire ta seule maison,
2: Naturellement.
0: Mais Guy aussi a une belle maison.
3: Ah non.
0: Mais oui. Non, je parle de l'architecture, hein. Oui. Malheureusement, il a battu tous les arbres aussi.
3: Non, justement,
0: mais attention,
3: c'est comme les arbres qu'on a abattus pour pouvoir construire le stade.
2: C'est ça, justement.
0: Avec la verdure qui couvre les murs, fleurie et
2: je sais que, François Barlo, vous êtes d'un certain âge, mais moi, je parle de l'époque où moi, j'allais au cours primaire. Mais à Tikamé, là, c'était des arbres.
0: Oui,
2: et puis du sable. Du sable. Moi, j'ai vécu ça. Mais aujourd'hui, ce n'est plus ça.
0: On a détruit les arbres. Voilà. Après, c'est les conséquences.
3: Non.
0: Guy, je vais revenir là-dessus. Pendant que j'y suis, je vais y rester.
3: Les arbres de Atikamé. Les arbres de Atikamé ont détruit la voie. On détruit parce qu'à cause des racines, c'est les caïcédras, je crois.
0: Oui, bien sûr.
3: Donc les grosses racines qui sortent sur la voie et qui défoncent. Même quand on a voulu même mettre les pavés sur certaines voies, vous voyez, tous ces arbres qui détruisent.
4: J'ai un exemple très palpable. Lorsque nous prenons la voie de Kindounou,

0: qui a été menée quand même par
1: Ouais. La
0: le président
1: la plage, ouais.
0: Patrice
1: Il y a des
0: Talon.
1: cocotiers,
0: Vous
1: tout ça.
0: allez à
1: Reprochons.
0: Kpakpa, vous allez voir, on a planté des arbres un peu partout.
1: Partout.
0: Toutes ces nouvelles voies
1: Oui,
0: qui ont été faites,
1: c'est
0: maraudes
1: vrai, c'est vrai, c'est
0: militaires,
1: vrai.
0: vous allez voir, et puis qui sont bien protégées. Et ça, vraiment, c'est magnifique, hein, c'est
2: Oui, c'est
0: formidable.
2: parce que ces
0: Hein.
2: arbres sont adaptés à nos infrastructures actuelles. C'est parce qu'entre-temps,
3: Oui, justement,
2: justement.
3: c'est une question d'époque. Mais
0: Voilà.
3: quand on a voulu viabiliser ces zones et on a voulu refaire les choses, on devait les remettre à leur place, peut-être changer de type d'arbre,
2: Oui.
3: mais laisser la nature vide comme ça. Vous avez vu pendant la
0: Oui,
3: sécheresse,
0: oui, oui. Tout à
3: le
0: fait.
3: soleil ardent,
0: Oui,
3: vous,
0: oui,
3: vous
0: oui.
3: dépassez.
0: Non, oui. Moi, je suis entièrement d'accord avec vous, Franck, mais l'incivisme des Béninois. Vous voyez des gens qui car leur moto
1: Tout à
0: et
1: fait.
0: qui vont uriner contre
3: Ah oui,
0: ces jeunes arbres qu'on a plantés au beau
1: tout
0: milieu de la voie,
1: à
0: même sur la Atikamekw et sur la voie
1: fait.
0: du Stemès. Hein, vraiment, c'est
3: Ça, c'est
0: horrible.
3: vrai, ça, c'est
0: Hein,
3: vrai.
0: ça, moi, je dis, il faut pas exagérer
1: Tout
0: quand
1: à
0: même.
1: fait.
0: Hein,
1: Il y a
0: hein,
1: l'incivisme. Ouais, il y a
0: on fait
1: l'incivisme.
0: des
1: Et là,
0: efforts.
1: on arrive au niveau des hommes, de la main de l'homme. Vous voyez, grâce à la science, tout ce qu'on peut faire, c'est extraordinaire. Et pour n'avoir pas respecté la nature, vous avez les conséquences. Maintenant, au sport, en athlétisme, il n'y a plus de champion maintenant. Le vrai champion, c'est celui-là qui a un bon médecin, capable de dissimuler dans l'organisme des produits dopants, des anabolisants. Moi, je vous en parle parce que j'ai travaillé là-dessus. J'ai fait des études.
0: Et vous êtes un ancien athlète aussi.
1: Oui, c'est-à-dire l'homme a atteint ses limites et dans l'incapacité de continuer, tu vois, le corps, ouais, on prolonge le corps par l'objet technique. Ouais, on a envie d'avoir un garçon maintenant. La science est là, tout ça là, on lance la commande. Et on veut avoir un cul, on veut avoir de la... C'est possible avec la science, c'est possible. On modifie. Ouais. Et là. On ne voulait pas que j'en parle, mais je vais en parler. L'exemple le plus chaud là, c'est sur les chiens. Il n'y a plus de chiens de race pure maintenant. En Afrique, peut-être, vous pouvez en trouver encore au Bénin, d'accord. Mais ailleurs, les chiens, les races pures ont été broyées, saccagées. Vous avez le bulldog, la levrette, le teckel. Donc, vous avez, on est capable de fabriquer des chevaux nains,
0: Oui.
1: capables d'amuser les enfants, tout ça là.
0: Mm.
1: Vous voyez, généralement, c'est sur l'œuf de la poule, parce que le germe, généralement, on peut faire des modifications, quoi. Ouais, des poulets à un seul pied, des lapins cyclones. Vous voyez, on fait toutes les expérimentations. Vous voyez. Et bon, j'ai eu la chance hein, de visiter, d'aller chez le DG une fois, et il m'a borqué son parc. Mais j'ai vu des chiens. Donc lui aussi, il est complice. Attention, c'est des chiens très sévères.
2: Ah oui.
1: Hein. Et je lui ai posé la question, il m'a dit qu'il a ramené ça de l'Afrique du Sud. Ouais, donc, bon, c'est. Vous voyez ce que là. Non, c'est complètement fou. Ce que l'homme peut faire avec la science, grâce à la technologie.
2: Oui.
1: Vous voyez, toutes ces transformations, toutes ces modifications qui s'opèrent sous nos yeux. Ouais. Et les exemples foisonnent. Alors, vous voyez ces bombes-là, magiques-là, on veut utiliser le jour, même blessé là.
2: Oui.
1: Mais après,
2: C'est
1: ces
2: ça.
1: sportifs que vous voyez là, tous des problèmes.
3: Absolument,
2: Ah oui, c'est vrai.
3: absolument, absolument, absolument.
1: Grâce à la main de l'homme. C'est la nature.
0: Mais parler des drones, par exemple, qu'on utilise aujourd'hui pour aller bombarder
1: Bombarder.
0: des cibles à plus de
1: Des cibles. Oui.
0: 500 km,
1: Non. Les animaux respectent la nature. Hein. Les animaux. J'avais dit la dernière fois que le lion, le couple, la famille. D'abord, le lion n'attaque que quand il a faim. Quand vous voyez des milliers de buffles passer, oh, le lion court, la lionne, c'est la lionne qui chasse.
2: Oui, surtout.
1: Parce que l'animal qui se rapproche le plus de l'homme, c'est le lion. Pas de chimpanzé, hein?

0: Ouais. Du point de vue. Parce que je vais être brut, hein.
1: Allons-y.
0: Ouais. Et l'homme fait l'amour tout le temps. Mais le lion ne fait l'amour que quand la lionne va procréer. Vous voyez le chien à la maison? Le chien ne va culbuter, ne va aller chez la
1: Va
0: chienne.
1: s'accoupler.
0: Va, d'accord, ok.
1: Ouais,
0: Ne va s'accoupler que quand elle est en chaleur. Et c'est pour procréer. L'animal qui se rapproche le plus de. Voilà. Donc, il chasse, il ne prend qu'un seul chevreuil, un seul buffle, et tout le monde, on partage. Toute la famille. Et ça fait encore le temps de digérer 4, 5, 6 jours après. Mais l'homme, avec son âme sophistiquée,
1: à chasser.
0: il descend un seul coup.
2: Par.
0: Voilà les conséquences.
1: Est-ce que vous savez qu'il y a des pêcheurs aujourd'hui,
0: oui,
1: avec de la dynamite, on va, qu'on introduit dans la
0: dans,
1: mer, et
0: on
1: ça
0: ramasse
1: tue,
0: tout.
1: Ça vous tue des milliers de
0: poissons.
1: Ouais. Hein,
0: les techniques là.
1: Des techniques sauvages.
0: Ouais, les fruités, tout ça. Là. Oh, vous voyez la mer, oh, polluée maintenant. Et toute cette pollution. C'est dommage, hein, c'est ce que nous disons est l'effet de la guerre. Vous voyez la guerre,
1: ça.
0: La guerre. Mais ça vient avec ces armes. Toutes les nouvelles découvertes scientifiques, technologiques sont mises au service de l'armée. Expérimentées sur les sportifs parce que c'est des gens sains.
1: Oui.
0: Et diffusées par eux-mêmes, pas les sportifs encore.
1: Voilà. Vous avez, vous avez évoqué un aspect très important.
0: Ouais.
1: Très important. Je me souviens quand je pense, pas je dis ce que moi je sais. Hein. J'ai vu mon papa jouer et rentrer à la maison avec entorse.
0: Ah, okay.
1: Des fois, luxation avec fracture.
0: Ah.
1: Et j'ai gardé cette recette-là. On mettait de l'eau, on chauffait de l'eau sur du feu, on y ajoutait du sel. On prend un chiffon ou une étoffe là et puis on essaye de masser. Et à la fin, on prend le produit, on masse, et on prend une bande là, et on attache, on déroule le tout. Et on dit, il est au repos pendant un certain nombre de temps.
2: De temps, oui.
1: Le temps de retourner sur les terrains. Mais aujourd'hui, un joueur a une cheville enflée là, tout de suite là, il rentre dans une infirmerie du club là.
2: C'est automatique.
1: Allez, paf. 3 jours après, il est déjà opérationnel. Comme l'a dit professeur Ballot, mais... Parce qu'on veut des résultats immédiats.
2: Oui.
1: Et comme il est incontournable là, ah, il faut qu'il soit là.
2: Il
1: faut qu'il soit là.
2: Ouais.
1: Mais à la fin, comme il a dit, c'est lui.
0: C'est des séquelles.
2: Qui récupère le coup cassé.
1: Exactement, c'est lui. Les boxeurs que vous voyez là.
3: Le cas de Cassius Clay, par exemple.
0: Ils finissent tous
1: toujours mal à la fin. Ce qui veut que ce qu'ils engrangent comme en fortune là, pendant la retraite, de temps de vous être là, mais il dépense tout dans la santé.
0: Mike Tyson maintenant dépense des milliards par jour.
1: C'est vrai. Parce que on veut des résultats tout de suite là.
0: Non, mais c'est l'argent. On l'exploite quoi. On l'a vendu, on l'a acheté. Et
1: il y a un fait qui a capté mon attention récemment.
2: Oui.
1: Le match France
2: Paraguay ou...
1: Non, récemment là, France-Maroc.
2: Maroc, oui.
1: Mbappé est sorti, qu'il avait sorti 15 minutes avant la fin. Et après, on apprend par le biais du service médical des Bleus qu'il est atteint, il est atteint à la cheville.
0: Mm-hmm. Ah, oui. Le dernier match là.
1: Voilà, j'ai commencé par compter des jours pour lui, de ma position.
2: Oui.
1: Je ne suis pas membre du staff médical de l'équipe de France, mais j'ai commencé par compter. Ils ont joué jeudi, ils étaient au repos hier. Vendredi, samedi, dimanche, lundi, mardi, ils vont jouer. Est-ce que Kylian Mbappé, avec cette situation, hein, sa situation sanitaire, est-ce qu'il aura du répondant dans les muscles pour affronter l'Espagne?
2: Surtout quand on parle de cheville.
1: Est-ce, justement, c'est ça le problème.
0: Non, on va lui fabriquer une cheville.
1: Grâce
0: à la technologie.
1: On va lui fabriquer, vous avez
0: oui,
1: dit.
0: Oui, on va lui fabriquer une cheville. Ne t'en fais pas.
1: Non, c'est ce que je dis.
0: Oui.
1: La
0: technologie,
1: d'accord.
0: Vous avez vu le Sud-Africain là, qui est venu pour les éliminatoires de la Coupe du Monde, Oscar Pistorius, qui avait une jambe artificielle. Nous comptons d'avoir battu tous les handicapés de joueurs. Il a battu encore les gens normaux.
2: Invalide. Oui.
0: C'est après qu'on a constaté que, en fait, cette... comment vous appelez?
2: Prothèse.
0: Cette prothèse-là, on a fait des calculs, on a vu que ça donnait de l'avance plutôt. Donc, ça l'arrangeait. Mm-hmm. Vous voyez ce que la technologie est capable de faire. L'homme a atteint ses limites, vous voyez, et il utilise l'objet technique. Mais j'ai eu la chance, enfin, pas la chance, je devais voyager. Et comme j'ai appris qu'il devait venir courir à Porte-Novo, là, sous nos yeux, j'ai dû reporter mon voyage.
2: C'était à l'occasion du deuxième championnat.
0: Oui, tout à fait, tout à fait. Et j'ai dû reporter mon voyage. À la fin, j'ai tout fait pour aller lui serrer la main. Et quand j'ai regardé dans son visage, c'était un bonhomme un peu métissé, avec des yeux un peu verts. Ouais, les yeux verts, là, c'est souvent les Européens qui avaient. Et dans son regard, j'ai senti que c'était quelqu'un qui était aigri, qui était révolté contre la société, qui reprochait quelque chose. Est-ce parce qu'il était handicapé, qu'il voulait prouver? Donc, il a utilisé l'objet. Quelques temps après, j'ai appris qu'il a tiré sur ça.
1: C'est ça.
3: Fiancée.
0: Ouais, sa fiancée. Et que le lendemain, quand j'ai pris mon vol, son image était placardée sur tous les aéroports jusqu'à destination. Il était venu au Bénin pour sa qualification pour les Jeux de Londres, tout ça. Bon, vous voyez comment le sport peut permettre de révéler. Venons à la guerre de destruction massive. Oui.
3: Vous voyez? Bon, c'est-à-dire que c'est deux armées qui s'affrontent d'abord. Ouais. Et après, on se met à détruire les civils,
0: tout à fait.
3: Les enfants,
0: ouais.
3: les infrastructures,
0: ce qu'on a mis,
3: l'économie de tout un pays,
0: ce qu'on a mis des années à construire. En une seconde, vous voyez les bombes là, ils se menacent entre eux.
2: Ouais, vraiment.
0: Mais tenez-vous bien, personne ne va lâcher. C'est-à-dire, ils sont toujours là, ils se menacent seulement. Et ils ne vont jamais lâcher. Franck.
1: Non, mais c'est clair. Hein? Je sais comment je vois Poutine. Poutine a menacé de faire usage de la bombe atomique. Hein? Mais il ne l'a jamais fait.
0: Donc, ils sont capables de détruire l'humanité entière en une seconde. Mais imaginez-vous, est-ce que vous, en tant que citadin, vous avez été habitué à l'électricité? Est-ce que vous pouvez passer deux jours sans électricité?
1: Mais dans les pays en guerre?
0: Deux jours sans vous laver. Mais dans les pays en guerre, pas d'eau, pas d'électricité, pas de nourriture. Vous vivez dans... Vous ne vous lavez pas.
1: Mais il y a le cas du Rwanda. La guerre entre Tutsi et Hutu, mais on a vu les images, les gens mangeaient des herbes.
4: Nous étions en 1994,
1: bien sûr,
4: le 6 avril.
1: Moi, j'ai vu des images sur des chaînes internationales, hein, parce qu'à cause de la faim, des gens, ils ont mangé des choses pas possibles. De l'herbe, des êtres humains qui consommaient de l'herbe pour survivre. Des gens qui tuaient ils prenaient des couteaux, hein, ils égorgeaient des animaux sans les faire cuire, mais ils mangeaient.
3: Mais moi, j'ai vu un reportage où un avion s'est écrasé, je crois que c'était dans l'Himalaya il y a des années et des années. Eh bien, l'avion s'est écrasé quelque part, mais il y a eu des survivants.
1: Oui.
3: Et ils étaient là, ils surveillaient celui qui n'arrivait plus à tenir le coup parce que c'était dans le froid et tout.
0: Oui.
3: Mais on finissait par dévorer la chair humaine, c'est-à-dire dévorer ceux qui étaient là. Donc, mon vieux, quand on arrive là, quand on veut parler de survie, à ces moments, il n'y a plus rien. Hein. Le ver de terre n'existe plus, l'herbe n'existe plus pour l'homme.
0: Il faut survivre.
1: C'est pourquoi il faut la paix.
0: Il faut la paix.
1: Forcément la paix.
0: Toujours
1: nous
0: la
1: donnons
0: paix.
1: Ces exemples-là, non pas parce que nous voulons encourager,
2: non, mais parce
1: que justement, c'est des situations
0: bien sûr.
1: Qui arrivent lorsque vous êtes dans un état ou bien dans une situation où c'est la guerre. Or, vous avez souvent l'habitude de le dire, monsieur Abalo, au lieu d'aller faire la guerre pour venir s'asseoir et négocier, pourquoi ne pas privilégier directement la paix?
2: Commencez par le dialogue d'abord.
1: C'est important.
0: C'est parce que la guerre, il y a des intérêts. C'est une grosse machine financière. Les armes. Il faut bien vendre les armes. Après la guerre, les pays, on se répartit les budgets.
1: C'est ça.
0: C'est ça le problème. Donc, ce qu'on a mis 100 ans à construire, on est capable de détruire et de reconstruire. Hein.
1: Regardez les immeubles.
0: Les marchés.
1: Qui sont tombés à Gaza.
4: À Gaza.
0: Ils vont reconstruire tout ça là. Hein.
4: Oui, oui, ouais. Oui.
1: Même les je ne sais pas si c'est on les appelle les djihadistes. Ceux qu'on a arrêtés récemment en France.
0: Ouais.
1: Qui vont même en faire péter à travers des câbles électriques là, ouais. Des immeubles. Des immeubles. On a vu ça sur TF1 par exemple. Ouais. On s'est dit, mais comment un immeuble peut dégringoler comme ça? Et ça a été le cas. Et on s'est dit, mais est-ce que les gens disposent encore de moyens suffisants pour encore reconstruire, réparer? C'est des problèmes. Donc l'homme ne fait que détruire. L'homme ne fait que détruire. Détruire. Et même, Guy Papo, chez nous, quand on a commencé à l'avènement du président Patrice Talon, c'est peut-être le cas de lui dire, de le dire et de le rappeler. Les feux tricolores qui sont installés et qui fonctionnent à base de batteries.
4: De batteries, oui.
1: Vous savez que certains individus. Sans foi ni loi, on commençait pas à voler même les batteries
4: et même les lampadaires. Même les lampadaires, les lampadaires. Sous la voie était à Godemé Ouida.
1: Voilà. Non, même à Cotonou. Le feu ont cessé à un moment de fonctionner.
5: N'allez même pas aussi. N'allez même pas aller pas aussi loin. Regardez ces câbles électriques, les câbles téléphoniques.
1: Voilà.
5: Aujourd'hui, le téléphone filaire ne marche pas.
1: Voilà.
5: Parce qu'on a volé tous les câbles en cuivre. Hein, rien
0: en cuivre, vous
5: voyez. On détruit. Ouais. Regardez sur certaines voies. Vous voyez comment on les appelle, ces couvercles
0: l'incivisme dont vous parlez.
5: On vole et ça laisse un trou immense. Mais les gens oublient que ça peut être votre fils qui va passer là avec sa moto, ou bien votre femme qui, revenant du marché, va tomber dans ces trous, dans les caniveaux et
1: mais
5: tout.
1: À l'époque, au moins, on a identifié les raisons, Guy Paco, et ça fait honte. Ça fait honte. Il paraît que ces métaux-là, servaient d'instruments de soudure. Non,
4: les dallos.
1: Voilà. Il paraît que certains soudeurs, je le dis comme ça, allaient couper ces métaux-là quand ils ont envie de. Quand ils ont du travail qu'ils devaient souder, réparer dans leurs ateliers. Ça leur servait d'instrument de soudure. On va couper ce que l'État a installé pour en faire. Et ce sont des soudeurs. À l'époque, le directeur général de la police nationale, à l'époque, Philippe Bondéon, avait dénoncé la chose. Ça se passait même sur le pont de Godomé, là, les métaux qui servaient de support, de protection, mais tout ça là, les gens allaient couper.
5: Les rampes.
1: Absolument couper, parce qu'eux, ils doivent souder des objets, des trucs.
4: On a préféré détruire ce qui est pour l'État.
5: En tout cas, c'est bien dommage, cet incivisme. Eh bien, aujourd'hui, la nature se venge et la nature nous renvoie la monnaie. Amis auditeurs, faites l'effort. Faites l'effort quand même de ne plus jeter de sachets. Comme l'a dit professeur Ballot, ces sachets qui vont peut-être se détruire, s'auto-détruire dans 400 ans.
4: 4 siècles.
0: Il faut que nous soyons capables de léguer à la génération future la Terre nous a laissé comme richesse. Quoi. Mais pas notre propre, mais nous mettons à la... Regardez les téléphones, là. Tout est concentré, toute la technologie... Et tout part de la communication.
1: Oui.
0: Part de la communication. Moi, je me dis que le téléphone, c'est la poste, les PTT. Et la radio, c'est le téléphone. Ce que les gens ne comprennent pas, c'est que chaque fois qu'il y a une nouvelle technologie, l'ancienne technologie se renforce.
1: Oui.
0: Et laisse l'autre avec ses dérèglements. La radio ne disparaîtra jamais.
1: Jamais.
0: Guy Paco m'a dit que la radio... C'est un compagnon. Vous voyez.
4: De tous les jours.
0: Ah là, mais ça ne coûte pas cher, hein.
1: Votre pile. C'est fini.
0: Le jour où on coupe l'électricité.
1: Oui.
0: Ça, votre pile, c'est 100 francs, hein. Ou bien, je ne sais pas quoi, ça dure. Alors que la télévision, l'abonnement, là, je ne sais pas quoi. 5 000, 10 000, jusqu'à 30 000, je ne sais pas. En tout cas, moi, bon. Mais regardez l'horreur. laissons la télé. Parce que moi, j'ai dit une fois à Guy que la télé va disparaître. Il m'a regardé, il m'a dit, oh, pour la balle, toi, tu rigoles, comment la télé va... Jamais. Et il a poussé sa curiosité, il a dit, mais, et ça va être remplacé par quoi? Et j'ai dit, par le téléphone. Oui. Aujourd'hui, si vous voulez voir une émission d'il y a 50 ans, ouais, sur votre téléphone...
2: Il suffit d'avoir recours quand même à votre téléphone.
0: À votre téléphone. Mais vous ne savez pas que l'objet le plus important qui sert à fabriquer le téléphone, c'est en Afrique que les gens viennent chercher ça.
2: Oui.
5: Ouais. Le cobalt.
0: Le cobalt, là. Au Congo, là.
2: Oui, Congo, démocratique.
0: Un pays immensément riche. Ouais. Donc, ils viennent ruiner ça. Ils emportent ça. Après cette pollution, ils viennent jeter ça. Les téléphones, les vieux téléphones, là. Ouais, on nous jette ça ici. Hein. Les voitures polluées là. Allez, en Afrique. Les... Il y a une forme de déportation de la pollution. Vous m'excusez de
1: pas... Il y a l'histoire des déchets toxiques. on va pas se cacher pour
0: on
1: le dire.
0: Cacher,
1: on le sait.
0: On va pas se cacher.
5: Eh bien, tout ça, c'est le passé. Mais
0: il faut qu'on en prenne conscience.
5: C'est des méfaits qui reviennent. Et tous ces dérèglements climatiques que nous avons aujourd'hui.
0: Nous rattrapent.
5: Voilà, nous rattrapent. Et voilà.
0: Il y a un petit oiseau là. Le colibri.
2: Le colibri, le tout petit, colibri, oui, le colibri.
0: Ouais. Il faut qu'on prenne conscience. Ouais, il y a eu incendie. Alors, le colibri, avec sa petite son petit bec, là, il va chercher chaque fois une goutte d'eau qu'il va déposer sur la forêt qui a pris feu. Et les gens se sont mis à se moquer de lui en disant, mais qu'est-ce que lui va peut faire? Les sapeurs-pompiers sont venus là avec leur technologie et tout ça. Là. En quelques secondes, ils ont éteint le feu. Mais que chacun fasse son petit effort.
2: De quoi il est capable?
0: De quoi il est capable? En allant mettre sa couteau, en protégeant l'environnement. Parce que si nous détruisons l'environnement, nous allons disparaître avec lui. Et voilà
1: j'ai,
0: que...
1: J'ai une question d'un auditeur là. La question s'adresse à vous. Sylvestre Humbo qui demande, il dit que la question est posée à tous les animateurs de l'émission, mais principalement au pape. Il dit entre l'avion, puisque vous parlez du développement hein, et des actes que pose l'humanité sur la nature, de lui dire entre l'avion qui voyage et qui fait voyager et l'oiseau qui s'envole. Lequel fait le tour du monde vraiment?
0: Non, c'est pas.
5: L'auditeur s'appelle comment?
0: C'est pas au pape. C'est pas au pape seul qu'on pose la question.
5: Sylvestre, moi.
0: Le pape va conclure, mais nous tous là, nous allons réfléchir.
5: Sylvestre Humbo, vous voulez que je vous dise la vérité? Je donne tout simplement ma langue gauche. Et je vous rappelle que j'en ai 6 à la maison.
0: Oui.
5: J'ai 6 chats à la maison. Donc, je vais laisser ma langue à mes 6 chats. 6
0: chats aussi.
5: Si vous pouvez trouver la réponse, envoyez-nous-la. Comme ça,

0: creuse et mettre les pontes sur une plage et retourne dans
1: l'océan. Reconnaissent.
2: Et encore, quand on était en 80, je ne sais pas si Franck s'en souvient, on disait que le pigeon est le plus grand oiseau voyageur parce qu'à cause de ses réserves d'air pneumatique, qu'il arrive à faire plus de des milliers de kilomètres.
1: Donc, et comme par hasard, c'est la tortue qui respecte le plus la nature. La preuve, la nature, elle s'adapte à tous les milieux.
2: Oui, à toutes les...
1: Dans l'eau, elle peut nager. Sur terre, ouais, la tortue peut vivre 200 ans, 150 ans.
2: Oui, c'est vrai.
1: Or, quand elle vient panda, les petits sont fragiles.
3: Oui.
1: Ils doivent migrer et aller atteindre l'eau.
2: L'eau.
1: Et la main de l'homme est là. On les ramasse. Des prédateurs.
3: L'homme est une menace pour la nature.
1: Et pourtant,
2: pour tout clore,
1: les quelques chats qui survivent, qui arrivent à rentrer, c'est ça qui perpétue l'espèce.
0: Et voilà, il est exactement 14h, non, je dirais même plus, 15h42 minutes. Eh bien, je pense qu'on s'est vraiment battu pour préserver la nature. Donc, amis auditeurs, faites comme nous, vous aussi, battez-vous bec et ongles pour la préservation de la nature, afin que demain, tous ces méfaits, tous ces dérèglements climatiques soient dans l'oubli total et que les générations futures puissent effectivement vivre correctement. Et surtout, mes chers amis, battez-vous pour qu'il n'y ait jamais la guerre. Battez-vous pour que l'homme...
1: La guerre, c'est pas bon.
0: Pour que l'homme ne disparaisse pas. Comme l'a chanté celui-ci. Ici, c'est Robinson Sipa. Pour un beau jour, il nous dit un beau jour, oui.

0: Il est exactement 15h48 minutes. Félix Soundé,
1: Oui.
0: Pépéripé. Bonjour, Félix.
1: Bonjour Cotonou, salut à toutes, salut à tous le pape, bonjour,
0: Oui,
1: salut le
0: Félix.
1: studio,
0: Oui.
1: oui.
0: Oui, Félix. Félix, avant donc de poursuivre, El Hadj Idrissou Ibrahima vient une fois de plus se faire parler de lui et de manière honorable et magnifique. Mais Félix, avant de lancer ce scoop dont vous m'avez parlé ce matin et qui m'a fait énormément plaisir, dites-nous d'abord comment se déroule le périple avec le président de la Confédération africaine de sport boule, El Hadj Idrissou Ibrahima. Dites-nous les raisons de ce périple également.
1: Ouais, vous savez, je l'ai dit, je l'ai martelé, je l'ai répété. Eh ben, l'honorable Idrissou Ibrahima, inutile de rappeler hein, tout ce qui s'est passé, a gagné devant le tribunal arbitral du sport, TAS, et la sentence. Du TAS, je l'ai répété également, inattaquable. Bon, mais certains apprentis sorciers de la Fédération internationale de pétanque et jeux provençaux ont cru devoir aller devant le tribunal fédéral suisse, pensant annuler ou pensant voir ce tribunal débouter, eh bien, la Confédération africaine des sports boules et son président El Hadj Idrissou Ibrahima. Alors, le périple, c'était, ma foi, d'aller expliquer aux Africains qu'il y a eu une injustice flagrante, flagrante, et que la justice a fini par trancher et demander donc aux uns et aux autres de revenir à la case départ, de faire en sorte que les Africains ne se laissent pas induire en erreur par des néo-colonialistes. Et voilà, le périple va se poursuivre. On en était là quand, eh ben, vous le savez très bien, j'avais parlé d'un vice-président délégué. Un vice-président délégué, c'est la première fois que moi-même j'entends ça, écrit au gouvernement, à certains gouvernements africains pour leur dire, écoutez, la sentence du tribunal arbitral du sport, écoutez, ne vous fiez pas à ça, nous avons fait appel devant le tribunal fédéral suisse, et donc nous allons gagner. Restez tranquille, donnant espoir à donc certains Africains. Et nous étions là quand, boum, eh ben, la décision est tombée. Et comme je le dis, les faits sont têtus et l'histoire s'écrit rarement avec l'encre du mensonge sans que la vérité ne finisse par réclamer son dû. Et un adage populaire nous rappelle que, je le cite, le mensonge prend l'ascenseur, mais la vérité finit toujours par le rattraper et le dépasser en prenant les escaliers. Voilà. Et professeur Émile Abalo, je vous salue au passage.
0: Merci
1: Et
0: beaucoup.
1: pour la Fédération internationale de pétanque et jeux provençaux, FIPJP, eh bien, l'heure de la douloureuse ascension de la vérité a sonné. Le verdict est tombé, implacable hier, dépouillant l'ancienne gouvernance de ses derniers oripeaux d'illusions. La sentence, il faut le dire et le préciser, la sentence arbitrale du tribunal du sport TAS du 21 mai 2026 avait déjà jeté une lumière crue sur les dérives autoritaires de l'institution internationale en rétablissant la Confédération africaine des sports boules et son président, l'honorable Idrissou Ibrahima, dans l'intégralité de leurs droits. Et refusant de voir la réalité en face, s'entêtant dans une fuite en avant ridicule, la FIPJP avait introduit un recours devant le tribunal fédéral suisse assorti d'une demande d'effet suspensif. Le couperet de la haute juridiction helvétique vient de tomber. La demande d'effet suspensif formulée par la Fédération internationale de pétanque et jeux provençal est purement et simplement rejetée. Le motif invoqué par les magistrats suisses résonne comme un camouflet définitif. Le recours de la FIPJP est dénué de toute chance de succès. C'est un aveu de faiblesse juridique totale. Quand on se croit tout puissant, quand on refuse d'écouter les avertissements et que l'on méprise le bon droit, voilà comment s'achèvent les postures d'orgueil. Face au mur, l'obstination aveugle ne produit que des débris. Au centre, il faut le rappeler, de ce désastre institutionnel et financier, un nom revient avec insistance, Claude Azéma. Oui, Claude Azéma, l'ex-président de la Fédération internationale de pétanque et jeux provençal, par son management rétrograde et cette décision unilatérale, laisse derrière lui un champ de ruines. Et pendant ce temps, que devient la rhétorique de diversion? Puisque le vice-président délégué dont je parlais, M. Pintus, s'évertuait encore récemment à écrire à certaines autorités africaines pour tenter de minimiser l'impact du verdict, arguant de façon lénifiante que la FIPJP avait fait appel et patati patata. Et cette tentative désespérée de sauver les apparences s'effondre d'elle-même. Les faits nous donnent toujours raison. Même si c'est sur la distance, on n'affronte pas la légitimité d'Idrissou Ibrahima avec de simples notes de service et de la poudre aux yeux. Je l'ai martelé, je l'ai dit à Claude Azéma à Paris il y a quelques années. Il convient aujourd'hui de saluer le nouveau président de la Fédération internationale de pétanque et jeux provençal, le luxembourgeois Gérard Schneider, qui a officiellement pris ses fonctions lors de l'Assemblée élective du 9 octobre 2025. Décrit par ses pairs comme un homme posé, digne, éminemment professionnel et profondément réfractaire aux conflits de personnes ou aux démonstrations de forces inutiles, il hérite d'une situation empoisonnée. La tâche de reconstruction qui attend le président Schneider est immense. Il devra non seulement restaurer la crédibilité financière et morale de la FIPJP, mais également rebâtir des ponts de respect mutuel avec les instances continentales, à commencer par la Confédération africaine des sports boules. Cette déculottée, Guy Paco, cette déculottée judiciaire sonne également le glas des structures fantoches créées pour diviser. La fameuse KSP, entendez Confédération africaine de sport pétanque, et aussi la Fédération ivoirienne des sports pétanque, qui s'était empressée, dans un excès de zèle suspect, de prononcer des sanctions illégitimes contre certains membres, doivent désormais se ranger ou disparaître. En quelle qualité et au nom de quoi agissait-elle? Ces sanctions, basées sur le néant juridique, exposent aujourd'hui la KSP et ses animateurs à de lourdes poursuites judiciaires initiées par les personnes humiliées. La récréation est en tout cas terminée. Les donneurs de leçons d'hier sont les condamnés d'aujourd'hui. L'arrogance, oui, l'arrogance a trouvé ses limites et le droit a enfin repris ses droits. Guy Paco.
0: Eh bien voilà, Félix, je pense que le président de la Confédération africaine des sports boules, Ella Djibrissou Ibrahima, reste aujourd'hui seul maître à bord. N'est-ce pas, Félix? N'est-ce pas, professeur Émile-Jules Abalo?
2: Oui, c'est exact. Je crois que Félix l'a dit tout à l'heure. Et je suis très content parce qu'il nous a donné, Félix, à travers son éditorial, nous a donné de très belles leçons. Hein. Notamment, j'en ai retenu un. En fait, ce n'est pas moi qui ai dit que le mensonge prend l'ascenseur tandis que la vérité prend l'escalier. Si elle met plus de temps, elle finit toujours par arriver et par dépasser l'imposture. J'ai dit la première partie, c'est vrai. Et ce qui a fait vraiment la valeur de cette citation, je crois que c'est le compliment que Félix a fait. Je crois que je dois lui tirer, je dois lui faire tous mes compliments. Bravo, FSP. Cela dit, je crois que comment on peut appeler ça? Le commentaire est très riche, hein, et il dit tout.
0: Non, et puis il faut féliciter Félix Ondé-Pépé-Ripe
2: Ouais.
0: parce que les images sont si belles
2: oui,
0: qu'on a
2: oui.
0: l'impression
2: de
0: d'avoir affaire
2: vivre,
0: à un romancier.
2: Tout à
0: hein,
2: fait.
0: Vraiment, je crois que Félix, vous êtes en train de nous démontrer vos talents d'écrivain et de journaliste chevronné. Mais vraiment, bravo Félix Ondé-Pépé-Ripe pour la description que
1: Merci.
0: Vous nous faites. Et surtout quand vous nous parlez de l'homme que représente Idriss Ibrahim, son humilité, son honnêteté. Vous voyez, c'est cela qui l'a conduit justement à être aujourd'hui seul maître à bord.
2: Tout à fait.
0: Et parce qu'il a reconnu officiellement dans le monde entier. Et ses détracteurs ne pourront que aller se cacher en dessous des escaliers, là, par où passe le mensonge et la vérité. Oui, professeur.
2: Oui, je.
1: Affirmatif.
2: Ouais. Félix a fait de très bonnes analyses et je l'en complimente pour ça. Je crois que tout le monde connaît. Et il a dit, on ne défie pas sans raison solide le président.
1: Pachyderme Idrissou Ibrahim.
2: Le pachyderme. Ah ouais, le pachyderme Idrissou. Parce que quand il pose les pieds quelque part, ses pas sont lourds. Et je crois que Claude Azéma l'a appris à ses dépens. Et tout est clair, tout est clair. Le tribunal a tranché, ils sont allés au TAS, et tout est clair maintenant. Je crois qu'ils doivent se retourner contre eux. Surtout que j'ai échangé un peu avec FSP et Claude Azéma laisse derrière lui une enveloppe catastrophique. Et moi, je lui ai répondu il a dit qu'il est sorti par la petite porte. Et moi, je lui ai envoyé une petite note en lui disant que vraiment, c'est la pire des humiliations qu'un dirigeant de ce niveau-là puisse avoir. Et que tout était clair maintenant. Voilà.
0: Digne quand même, digne, véridique, honnête. Je crois que tous ces qualificatifs sont là pour pouvoir accompagner le
2: Compagnie.
0: président Idrissou
2: Tout
0: Ibrahima. Et je pense, vous voyez, il reste très discret.
2: à
0: On ne
2: fait.
0: l'entend pas,
2: Ah.
0: il ne dit rien. Mais parce que, évidemment, il est couvert par le manteau
2: Tout
0: de la vérité.
2: Tout à
0: Vous
2: fait,
0: voyez,
2: tout
0: je
2: à
0: crois que
2: fait, tout à fait,
0: c'est
2: tout à
0: ça qui
2: fait.
0: fait la force de El Hadj Idrissou Ibrahima. Et nous sommes vraiment fiers
2: Bien
0: que ce
2: sûr.
0: Soit vrai, qu'il soit notre compatriote,
2: Tout à
0: même
2: fait.
0: s'il est président de la Confédération africaine,
2: C'est d'abord
0: n'est-ce pas
2: notre
0: vous,
2: compatriote.
0: c'est le Béninois
2: Ouais.
0: hein, que nous admirons
2: Tout à fait.
0: ici, digne fils de tous ces rois
2: Tout
0: qui ont régné sur notre pays,
2: à fait. Tout à fait.
0: Francaguin.
3: Oui, et moi j'ai une question à Félix Ondé-Pépé-Ripe. D'abord, bonsoir Félix Ondé-Pépé-Ripe.
1: Bonsoir Franck Agbayounou.
3: Voilà, et je vais aborder le sujet sur le plan du droit. Parce que tout à l'heure dans votre intervention, vous avez déjà évoqué cet aspect-là. Alors, et moi je dis, est-ce que vous pouvez me rappeler la structure de la Suisse qui a rendu son verdict? Parce que moi je dis, pourquoi aller encore devant cette structure, étant entendu que le TAS était le dernier rempart? Pourquoi ils sont allés? Est-ce qu'ils ont expliqué pourquoi?
0: Et que les décisions du stade sont
3: Sont
0: irrévocables.
3: irrévocables, sans recours. Pourquoi? Je ne sais pas. Est-ce que c'est le sommeil de la nuit qui les a trompés? Mais je n'ai pas compris. Je voudrais savoir.
1: Vous savez, lorsque l'honorable Idrissou Ibrahim a été en visiter les pays africains pour leur expliquer un peu ce qui se passe, eh ben, un certain Pintus, hein, bon, pour le dire, c'est pas faux, hein, vous savez que nous sommes très sérieux sur Radio Tokpa, eh ben, c'est un videur de boîte de nuit, quelqu'un qui travaille dans les boîtes de nuit, eh ben, bon, Claude Azéma, on ne sait pas comment ils sont devenus amis, il a fait venir au sein donc de la Fédération internationale de pétanque Joe Provençal, et c'est lui qui se permet donc de commenter et de dénigrer, eh ben, la sentence du tribunal arbitral du sport, allant jusqu'à mentir à ceux qui veulent l'entendre que, eh ben, le tribunal fédéral suisse a été saisi et que de ne pas écouter l'honorable Idrissou Ibrahima, de le laisser, que eux ils vont bientôt gagner. Pendant qu'il est en train de le dire, le verdict tombe, eh ben, ça fait deux doubles. Disons une double sentence. C'est comme tu le dis, mon très cher Franck Agbenino, c'est ridicule. On aurait pu éviter ça. On aurait pu éviter ça. Mais vous savez, ces messieurs-là croient que nous sommes encore au temps du néocolonialisme et qu'on peut nous tromper facilement ou nous faire avaler des couleuvres à tout moment, ne sachant pas qu'ils ont affaire à un buffle, le buffle du Borgou, eh bien, qui est bien outillé et qui connaît bien l'administration. C'est un homme d'État, Ibrahima Idrissou. Ils ne le savent pas. Et puis, Claude Azéma, qui n'est qu'un simple agent, un secrétaire parlementaire, et l'honorable Idrissou Ibrahima le lui a rappelé lors de ce championnat du monde organisé à Cotonou. L'honorable Idrissou Ibrahima, ma foi, à plusieurs reprises, a été élu à plusieurs reprises député. Il a fait plusieurs fois l'Assemblée. Eh bien, il a été conseiller spécial de plusieurs chefs d'État, en commençant par le feu général Mathieu Kérékou. C'est un homme d'État plein d'expérience et qui est un musulman convaincu et qui n'aime pas l'injustice et qui a toujours resté droit dans ses bottes. Lorsqu'on veut taquiner quelqu'un, il dit non. Mais si vous le prenez pour un naïf, il va vous démontrer que lui aussi, il a fait quoi comme nous tous, il a fait jonquer comme tout le monde, et qu'il sait comment il faut répondre aux récalcitrants. C'est un peu, c'est à peu près ce qui se passe avec cette Fédération internationale de pétanque et jeux provençale, qui a commencé d'abord par sanctionner des dirigeants, hein, de la Fédération royale marocaine de pétanque, son président et ses membres à vie même, hein, et en demandant à Idrissou Ibrahima de cautionner cela. Comme vous le connaissez, hein, pour ceux qui connaissent Ibrahima Idrissou, il a dit « Niet, dans mon ADN, il n'y a pas ça. Nous, on ne fait pas ça. Je ne te suis pas, Claude Azéma. » Et c'est le casus belli. Les problèmes ont commencé comme ça. C'est la déclaration de guerre. Et voilà où on en est. Et justement, pour répondre définitivement à votre question, mon cher Franck Agbayinou, eh ben, ça, monsieur, aurait pu s'en arrêter là. Puisque la décision du tribunal arbitral du sport est sans recours. C'est clair et c'est net. Le tribunal fédéral suisse, oui, c'est pour la l'égalité, c'est pour voir si, bon, tout est fait dans les normes, un point tiré, on ne remet pas en cause cette décision. Je crois qu'il y a des gens qui nous prennent encore pour des sardines qu'on a placées dans une boîte. On a dépassé ce stade et ils doivent comprendre maintenant que nous connaissons un peu tout. Nous, ça fait quand même plusieurs années que nous sillonnons l'Afrique et le monde. Eh bien, on ne peut pas se lever simplement et dire « Toi, tu es sanctionné, toi, c'est fini à vie quand même. » C'est ce que défend l'honorable Idrissou Ibrahima. C'est à cause de nos frères marocains qu'il a reçu cette sanction. Et il dit, je ne vais pas m'en arrêter là. Je suis toujours avec les Marocains. Et vous avez vu, quand nous étions à Rabat, quand nous étions à Zanka, il y a quelques semaines, c'était le tapis rouge. Et le Maroc dit, Monsieur Idrissou Ibrahima, nous sommes derrière vous et nous allons vous soutenir. Nous sommes toujours de la Confédération africaine des sports boules. Je crois que c'est encourageant. Et je crois donc que Franck Agbeynou, qui a des gens qui désignent la lune. vous comprenez ce que je veux
3: absolument,
1: dire?
3: Absolument, absolument.
1: Quand vous désignez la lune, vous voyez ce que je veux dire? Il prend les doigts pour la lune qu'il désigne. Voilà.
0: Et je pense que ce fameux détracteur de El Hadj Idrissou Ibrahima a été tout simplement et purement inspiré par peut-être les lueurs de l'alcool des boîtes de nuit et des lueurs également de la nuit. Hein, je pense qu'il ferait mieux de se calmer et de laisser notre compatriote en paix, parce que c'est un homme de paix, un homme de justice et un homme d'honnêteté.
2: Tout à fait. Oui, c'est exact. C'est un homme de paix, un homme et un homme surtout très honnête. Hein. Ceux qui ont osé l'affronter, je crois, ils ont eu les conséquences. Un autre aspect de la question, c'est que, comme vous l'avez dit, Guy, nous sommes vraiment fiers hein, que l'on découvre ce caractère d'Amazon, homme que représente le président Idrissou Ibrahima, qui, lorsqu'il... quand il s'attaque à quelque chose, il va jusqu'au bout. C'est un lutteur, c'est le véritable buffle en termes de combattant, de ténacité, bref, je crois que le président Idrissou réunit tous les traits, hein, toutes les qualités qui font de lui un grand président.
0: Et c'est la raison pour laquelle nous lui donnons la mention très bien. Et aujourd'hui, nous sommes vraiment fiers. Très heureux des résultats donc et de la décision
3: rendue par le tribunal suisse.
0: Je
3: voudrais rebondir là, si FSP est toujours en ligne. J'ai fini par comprendre la procédure. Lorsque le TAS, le tribunal arbitral du sport, rend son verdict, c'est que c'est définitif. Et le tribunal suisse ne fait que voir si la ligne tracée, si par exemple il n'y a pas eu des écarts d'interprétation, tout ça. Mais c'est qu'on ne change plus la donne dictée et éditée par le tribunal arbitral du sport. Alors si tel est le cas, Claude Azéma et ses compagnons devraient le savoir. Ils devraient le savoir parce que quand on est à un tel niveau de gouvernance, de mon point de vue, on doit pouvoir s'armer de tous les tests et se dire... devant telle situation, voilà la conduite à tenir. Finalement, bon, moi je ne voudrais pas me verser dans un langage ordurier et félicitations des PLP, mais je me dis finalement que c'est des inconnus au bataillon.
1: Affirmatif, c'est des ignorants simplement. C'est des ignorants simplement. Il faut avoir le courage de le dire. Voilà.
0: En tout cas, Félix de Péperipé, il y a également d'autres événements que vous gérez pour Radio Tokpa et je crois que vous devez vous rendre incessamment du côté du Togo.
1: Oui, pour ne pas dire que le match a été nommé où les Amazones de moins de 17 ans rappelés avaient concédé une courte défaite 3-2 face aux Flamengos du Nigeria. Lors de la manche aller disputée le samedi 4 juin dernier au Remo Stars Stadium du Kenya, pour ceux qui connaissent très bien le Nigeria. Et pour ce match, retour crucial qui se joue en ce moment au stade de Tégué à Lomé, la donne est claire pour la sélectionneuse Ida Azansou et sa joueuse. L'enjeu historique d'abord. Les Béninoises sont à seulement 90 minutes d'une toute première qualification historique pour la phase finale de la Coupe du Monde féminine des moins de 17 ans qui aura lieu au Maroc. Scénario du match aller. On va voir le scénario du match aller. Le Bénin avait pourtant idéalement démarré en ouvrant le score par Robert Gandonou avant que le Nigeria ne reprenne le dessus. Nafissa Tudangui avait entretenu l'espoir en égalisant à 2-2. Mais les Nigériens ont fini par s'imposer sur le fil. L'objectif de cet après-midi, Guy Kwakpo, grâce donc à leurs 2 buts inscrits à l'extérieur, une victoire par 1 but d'écart, comme un score de 1-0 ou 2-1, suffirait simplement aux Amazones pour renverser la situation et décrocher le billet, oui, leur billet pour le mondial. C'est pour cela que, il y a beaucoup de supporters béninois ici à Lomé. Plusieurs bus ont quitté Cotonou, ont traversé la frontière et sont à Lomé en ce moment avec les supporters pour pousser l'équipe du Bénin à la victoire. On y croit, on verra ce que ça va donner tout à l'heure. Et Franck Agbayenou, qui fut footballeur, puisque son papa a été aussi mon entraîneur, son papa fut grand footballeur, grand international béninois. Il pourra vous dire que, quand il s'agit de ce genre de match, la concentration doit être totale et que nos filles doivent, ma foi, suivre les consignes de leur entraîneuse et faire en sorte que le Bénin puisse se faire escorter cet après-midi par la victoire de ce stade, je ne dirais pas labyrinthique, de Kégué. Tout est possible. Le Bénin peut se qualifier pour le mondial. Le reste, laissons-les s'amuser, laissons-les jouer, pas de pression. Et je crois que à la fin, le champagne va couler. Franck Agbayenou nous le sait très bien.
3: Je suis d'avis avec vous, Félix Oné Pépé-Dipé. Surtout que dans le rang des joueuses, des footballeuses béninoises, j'apprends que Gandon Romain est encore présent. Je l'ai surnommé la diablesse des équipes nationales du Bénin. Vous savez, grâce à elle, le Bénin a obtenu son billet qualificatif pour le mondial des moins de 20 ans. Bon, elle est encore là pour les moins de 17 ans. Je sais bien qu'elle pourra faire l'affaire. C'est vrai qu'une seule hirondelle ne fait pas le printemps, mais avec l'appui de ses coéquipières, elle pourra donner le nécessaire pour que réellement l'objectif soit atteint. Et je sais bien, comme vous l'avez dit, les gamines, on va les appeler comme ça, doivent vraiment se libérer dans la tête. Parce que le match le plus difficile, c'est celui de cet après-midi. Elles ont été battues 2-3 au Nigeria. Maintenant, vous savez que c'est difficile de marquer un but si c'est pour se qualifier. Parce que marquer 3 buts dans un match, ça peut arriver facilement quand il n'y a pas d'enjeu. Mais marquer un but pour faire la différence et se qualifier parce qu'on a marqué 2 buts à l'extérieur, c'est encore plus difficile, très difficile. Faudrait pas que les gens se mettent en tête que le match de Kégué cet après-midi c'est un match facile. Ça ne va pas être facile parce que dans la tête des Nigérians aussi se joue beaucoup de choses. Donc les Béninoises doivent jouer libérées, bien évidemment. Les membres de l'encadrement technique sont là, doivent prodiguer des conseils, mais pas de pression. Il faut savoir parler un langage très familier aux jeunes dames, aux jeunes filles, pour que sur le terrain elles soient vraiment à l'aise et qu'elles retrouvent toute la sensation qui les caractérise et que dans leur tête justement elles se disent nous jouons pour l'honneur, nous jouons pour une qualification, nous avons un objectif à atteindre. Et je pense que comme ça, avec le soutien populaire auquel vous faisiez

0: but, 3 buts dans un match ordinaire. Et ce qui se passera cet après-midi, nous l'espérons, sera favorable à l'équipe du Bénin.
1: Cosmos Kakpo.
2: Oui, je vais abonder dans le même sens que Franck Agbeynou pour dire à Félisson Ondé Pépéripé que pour avoir marqué 2 buts de l'autre côté du Nigeria, déjà mené les Nigérians 1-0 et elles sont venues au score avant de prendre le devant des opérations. Et ce n'est qu'à la suite que les Béninoises ont dû rétablir la parité. Eh bien, le score des comptes final est de 3-2. La tâche ne sera pas aussi facile pour les Béninoises également, même à Kégué, parce que bon, les Nigérians vont se dire bon, qu'elles ont peut-être une petite portion de la qualification avant de venir ici à Cotonou. Donc, ça se comprend. La tâche sera vraiment, vraiment, vraiment dure pour les Béninoises. Mais il faut comprendre que le stade de Kégué a été quand même chanceux pour les Béninoises.
1: Marc Agbou.
3: Je pense que les joueuses béninoises ont toute la baraka pour remporter cette manche parce que au match aller, elles ont montré de très belles choses. Maintenant, il y a des ajustements à faire au niveau du milieu de terrain et au niveau de la défense parce que le Bénin a encaissé pour ces éliminatoires, beaucoup de buts. Donc, la défense béninoise est toujours fait fébrile. Et je pense que la sélectionneuse Ida Zonsou a trouvé a su corriger ses imperfections et a su corriger les insuffisances constatées lors du match aller. Et je pense que avec le discours qu'elle va tenir aux joueuses à ces Amazones, elles finiront par gagner.
1: Et puis, Félix Ondé-Pépéripé, notre sœur, notre consœur, Elvira Agbekponou, est de tout cœur avec ses sœurs footballeuses, les Amazones, bien sûr, Elvira.
4: Oui, je les soutiens, je suis de tout cœur avec elles et je sais que la victoire sera des nôtres, voilà.
1: Oui, la victoire sera des nôtres. Vous allez applaudir bien fort. Alors, les Amazones, hein, on va. Les Amazones, allez-y, hein, allez-y. Professeur Émile Jules, là-bas.
5: Oui, je crois que tous les espoirs sont mis sur ces Amazones-là. Et je partage ces analyses qui ont été si brillamment faites. Et j'ai suivi d'ailleurs, le directeur de cabinet du ministre de la Jeunesse et des Sports. Et le championnat national aurait été reporté à cause de ces jeunes filles-là. Ils viennent tous des classes sportives, m'a-t-on dit. C'est une très bonne chose. Et je suis de tout cœur avec eux. Et il faut que ça aille de l'avant. De toutes les façons, nous sommes tous patriotes, nous sommes tous béninois. Nous soutenons fortement ces jeunes femmes-là qui nous font beaucoup honneur. Voilà.
1: En tout cas, une chose est sûre, c'est que ça va aller, hein, ouais. Franck Agbeynou.
0: Oui, et tout à l'heure, j'ai suivi avec beaucoup d'attention. L'équation, hein, je le dirais comme ça, de Félicien de Pépérité, il faudrait que les Béninois gagnent 1-0 ou bien 2-1. Alors, ça, je suis d'accord avec. Mais tout de suite, en y réfléchissant, je me suis dit, il faudrait que. Parce que j'ai suivi l'analyse de Marc qui a parlé de la porosité entre griffes du bastion défensif.
3: Oui, hein, oui.
0: De l'équipe.
3: Elles ont cassé 7 buts.
0: Voilà. 7 buts, c'est déjà trop. Mais c'est aussi ça le football. Alors, pour compléter un peu le tableau présenté par Félix Ondé-Pépéripé, vous savez, en cas d'égalité, le nombre de buts marqués à l'extérieur compte.
3: Oui.
0: Ça compte. Et dans les. Proposition de Félix Ondé Pépéripé, je pense que si les Béninois pouvaient rester dans ce cadrage-là, ce serait bon. Alors, ce qui voudra dire qu'on doit beaucoup veiller au niveau du bastion défensif béninois pour qu'on ne renverse pas la tendance du Nigeria. Au cas où il y aurait 4 buts, vous imaginez, déjà sur le terrain de Kégué, puisque le Bénin reçoit, ça pourrait éventuellement changer la note.
3: Favoriser
0: donc, maximum de vigilance au niveau du bastion défensif.
3: Franck Agbeynou, nous permettez-moi un autre envoi spécial à Félix Sondé Pépéripé sur le stade de Kégué. Et c'est pas à moi de le dire, mais qu'il me permette de dire que nous sommes menés déjà par 1-0. Parce que ils sont en train de suivre en direct
0: le Béninois, l'équipe du Bénin est menée 1-0.
3: Oui.
0: Ça fait déjà 2 buts d'écart. David Descartes. Bon.
6: Oui, oui, ne vous en faites pas, ne vous en faites pas, je suis tout. Continuons par
0: prier.
6: Ma foi, prier, continuons par supporter notre équipe nationale. C'est oui. Comme ça que ça se passe, hein. Mm. C'est comme ça.

0: Il n'y a pas de souci. Ce sont les Béninois les Béninoises les premières qui avaient marqué au Nigeria, souvenez-vous,
1: Oui.
0: mais qui ont été rattrapées par les Nigérians après,
1: Oui.
0: au finish. Donc, il n'y a pas de souci. Tout peut se passer dans ce match. Ça passe ou ça casse. C'est de ça qu'il s'agit, que les supporters continuent par supporter leur équipe et nous verrons bien ce que ça va donner.
1: Oui, permission de PPDP, ça, vous me rassurez là. Et là, vous savez que j'aime fouiller dans l'histoire pour vous rappeler que je ne sais plus quelle année où le Bénin jouait même ici à Cotonou face à l'équipe du Ghana. Et on était à la dernière minute. Vous vous rappelez ce magnifique corner de ce joueur de Dadier. Il y avait un corner à la fin, pratiquement vers la fin.
2: Mohamed Aoudou.
1: Mohamed Aoudou. Et puis vous aviez
2: Ah
1: dit que, ah oui, que la chirurgie allait se faire. Et nous, on disait, mais de quelle
2: ah.
1: information vous disposiez, d'où vous teniez ces propos-là? On était là, j'étais tout petit à côté de vous, dans la cabine de reportage du stade de l'Amitié de Cotonou. Et puis le corner a été exécuté. Il y a eu Mohamed Daoudou qui a repris de la tête et puis le Bénin s'est qualifié. C'est face au Ghana ici à Cotonou. Je ne sais
2: Absolument.
1: pas si vous vous rappelez.
0: Affirmatif, Franck
1: Donc quand vous le dites,
0: Agbeyounou.
1: quand vous
0: C'est
1: le
0: vrai.
1: dites, c'est que dans la plupart des cas, ça se réalise. Donc on reste suspendu à vos lèvres. Félicitations de PDV.
2: On croise les
0: Merci
2: doigts.
0: beaucoup, Franck Agbeyounou. Il ne faut jamais désespérer. C'est 90 minutes. Je suis sûr que les Béninois ne vont pas laisser passer cette qualif comme ça. De toutes les façons, on est là, on suit et on verra bien.
2: Mais dites-nous, Félix, avant de conclure, avant de nous quitter, après le Tchad, quelle sera la suite du périple de El Hadj Idrissou Ibrahima?
0: Et vous connaissez très bien l'honorable Idrissou Ibrahima. Eh ben, c'est un homme d'État. C'est un grand qui ne donne jamais à l'avance son programme. C'est d'ailleurs mieux, hein, comme ça. Je ne puis vous le dire. On attend de voir. Ce
2: Mais
0: qui est
2: nous...
0: certain, avec cette double, comment je vais le dire, victoire, il va falloir aller claironner, il va falloir aller le dire à tous les Africains pour qu'ils comprennent que l'honorable Idrissou Ibrahima est dans le vrai, est dans le droit, avec le droit, et que voilà,
2: En tout cas, les
0: c'est
2: bonnes...
0: la KSB ou rien.
2: Oui, les bonnes oreilles, en tout
0: Voilà.
2: cas les bonnes oreilles, les oreilles honnêtes ont entendu et prendront acte de cette décision. Félix Sondé Pépé Ripé. Félix Pépé Ripé, nous allons vous laisser poursuivre le match qui se joue là-bas du côté du Togo. Eh bien, on se quitte, on vous laisse d'abord faire votre travail et puis vous nous rendrez compte à la fin donc de cette rencontre, Félix.
0: Affirmatif, n'oubliez pas, demain, si tout va bien, les auditeurs pourront nous suivre en direct sur Radio Tokpa dans les arènes du sport de Radio Tokpa, où on aura beaucoup, beaucoup, beaucoup d'informations à leur donner. Et n'oubliez surtout pas que le mondial se poursuit, mais qu'il n'y a plus de pays africains. Allez, on en parlera
2: Oui, on en
0: après.
2: reparlera,
0: On en
2: Félix.
0: parlera
2: On en reparlera,
0: après.
2: Félix. On est PPP. Félix,
0: Voilà, allez.
2: vous transmettrez ce message donc au président El Hadj Idrissou Ibrahima. C'est un message musical de Bébé Manga qui chante Amio. Amio qui veut dire le monde est ma maison. Eh bien, pour nous, pour toute l'équipe de Week-end à tout vent, dites au président El Hadj Idrissou Ibrahima que notre cœur est sa maison et demeurera éternellement sa maison.
0: Amen.

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0: 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Et je vous rappelle qu'il est 16h43 minutes 45 secondes dans notre studio ici à Radio Tokpa. Et vous écoutez Weekend à tout vent. Et quand on écoute Weekend à tout vent les samedis après-midi, on a le plaisir, vraiment le grand plaisir de rencontrer Madame Adja Kerom, qui est la directrice de Nomad Tour et qui nous parle de ces moments de détente, ces moments de plaisir, ces moments de vacances. Parce que, en fait, vous méritez les vacances, vous méritez de vivre et on ne vit qu'une seule fois. Bonjour Madame Nomad.
1: Bonjour Madame Nomad.
0: Madame Nomad Tour. Bonjour Madame Nomad Tour.
1: Bonjour le pape.
0: Comment se porte Madame Adja?
1: Madame Adja va très bien.
0: Et comment se porte Nomad Tour?
1: Nomad Tour va bien, oui. Et ça peut aller quand même, malgré les péripéties.
0: Oui, oui, actuellement il pleut beaucoup.
1: Ah oui, il pleut beaucoup.
0: Et ça n'encourage pas trop à mettre le nez dehors.
1: Exactement.
0: Mais il faut vivre parce qu'on ne vit qu'une seule fois.
1: Exactement, il faut se donner du tonus, il faut se donner de la positivité. Et justement, on s'est dit, bon, et on ne va pas se laisser abattre par tout ce qui se passe autour de nous. On va regarder la vie du bon côté. Et le bon côté de la vie, c'est de pouvoir s'offrir ces moments de voyage, ces moments d'évasion. C'est de pouvoir marquer une pause à notre train-train quotidien et de pouvoir se déconnecter absolument de tout ce qui est stressant.
0: C'est pour ça qu'on parle très souvent, vous et moi, on parle de farniente.
1: Exactement, le pape. Et juste le mot, ça donne du peps. Ça donne du peps, la farniente. Donc, c'est le moment, justement, c'est la période des vacances. C'est le moment de marquer vraiment une pause bien méritée et de partir, de s'évader et d'aller découvrir, d'aller respirer un autre air, d'aller rencontrer de nouvelles personnes.
0: Et c'est pour ça, d'ailleurs, que professeur Abalo, très souvent, quand il parle de vacances, il vous dit: mais vous voyez des gens qui économisent de l'argent, mais dès qu'ils ont fini, hein, que c'est surtout les Occidentaux, hein, tout de suite, quand ils ont amassé beaucoup d'argent, pour pouvoir, ils versent tout. Comment vous le dites, professeur Abalo?
2: Non, oui, non, c'est...
0: Vous le dites si bien que ça donne envie de...
2: Oui, le voyage, c'est quelque chose d'extraordinaire. Et quand vous n'avez pas voyagé dans votre vie, sachez qu'il y a quelque chose qui vous manque. Oui, lorsque vous voyagez, vous échangez, vous avez l'occasion de rentrer. Et les Européens ont compris, hein, ils ont compris que c'est comme des études. Mm-hmm. Ils économisent toute l'année. Et dès qu'ils ont l'argent, comme vous le dites, Kipapo, le premier réflexe, c'est de voyager.
0: C'est le premier cadeau qu'ils s'offrent.
2: Qu'ils s'offrent. Oh, merveilleux. C'est le premier cadeau. Et vous voyez, non. Il faut voyager, pas plus. Parce que, vous voyez, les mots me manquent tellement, je suis impressionné, je suis sur la face que je dois dire que j'en oublie forcément. Les gens, quand ils ont fini de travailler, ils vont à leur retraite.
0: C'est comme l'écureuil. L'écureuil qui va amasser les noix. Et qui,
2: tout à fait.
0: Pour les moments difficiles. Et il s'offre alors à ce moment-là des moments agréables
2: à lui-même, lui-même. Vous voyez, et les gens ont hérité de leur... En Europe, par exemple, ils ont hérité de leur maison, des maisons, etc. ils vendent la maison. Ils prennent l'argent, c'est pour voyager. Parce qu'à leur retour, ils vont retourner dans des maisons de retraite. Et la vie, c'est l'isolement, comme en parlaient les jeunes, l'isolement voulu, imposé. Les jeunes hier, ils ont débattu longtemps de ça. Vous voyez, c'est ça. Le plus important dans la vie d'un homme, c'est de voyager. Et j'ai toujours dit, un seul voyage correspond à 50 années d'études. Pourquoi ne pas voyager, les gars? Pourquoi ne pas prendre votre argent pour vous offrir, vous faire plaisir à vous-même, comme vous le dites, Guy? C'est d'abord vous-même. C'est la culture. Ça vous permet de découvrir d'autres peuples, d'autres cultures, d'autres civilisations, d'autres manières. Et c'est ça, ça vous enrichit. Voilà.
0: Et c'est là où intervient Noumadou.
2: Tout à fait. C'est là justement. Guy, vous êtes très inspiré cette affaire.
0: Chaque fois que je vois Noumadou, je vois tous ses voyages.
2: Oui.
0: Ça fait un bon moment que j'ai plus voyagé.
2: Elle-même, elle est prête, c'est la païenneté.
1: Non, il n'y a rien de plus beau, de plus merveilleux que de se sentir soutenu par le doyen, par le pape.
2: Ouais.
1: Parce que vous l'avez dit tout à l'heure, c'est très important de voyager. Et le pape, il a beaucoup voyagé.
2: Il comprend
1: l'essence.
0: Je crois que je vais déserter week-end à Touvent et voyager avec Noumadou.
1: On va vous déconnecter un peu de week-end à Touvent et vous embarquer.
0: Et je vais embarquer Guy Bédard avec moi d'ailleurs.
1: Madame Sébastien doit s'apprêter à prendre le relais.
3: Ne m'oubliez pas.
0: Elle verra, on va vous mettre dans nos valises. Ne vous en faites pas.
3: Vous êtes sûr que je peux rentrer dans vos valises?
0: Oui, j'ai une grosse valise.
1: On va faire une commande sur mesure. Alors donc, Noumadou est là encore. Et là où Noumadou intervient, c'est il y a des personnes qui se disent que bon, pour aller dans tel ou tel pays, il faudrait forcément avoir des contacts sur place pour faciliter le séjour et tout. Donc parfois, cet état de choses peut décourager les gens de vouloir entreprendre un voyage parce que c'est un peu comme aller à l'inconnu. C'est un peu comme... voilà. Mais quand on sait qu'il y a des professionnels qui s'occupent d'organiser votre voyage sur place, avec des professionnels sur place, pour que le séjour puisse vraiment se passer bien, avec des souvenirs, avec la sécurité, quelqu'un qui est comme un garant et qui vous organise tout votre séjour et qui vient juste vous dire voilà ce que ça va coûter, c'est beaucoup plus simple. Donc Noumadou vient un peu comme un solutionneur, il vous apporte la solution par rapport à vous décarcasser, chercher quel hôtel, quoi manger sur place, comment se déplacer, encore que vous, c'est une destination inconnue, il n'y a personne, tout le monde n'a pas de la famille sur certaines destinations. Donc c'est rassurant de confier cet aspect-là à un professionnel qui, voilà, essaie de vous prendre tous les contacts qu'il faut sur le terrain pour que votre séjour soit vraiment agréable.
0: En quelque sorte, Noumadou vous tient par la main, vous y allez les yeux fermés,
1: exactement.
0: Et Noumadou vous conduit à bon port.
1: Exactement.
0: Moi, je ne vois pas ce qu'il y a de meilleur, on ne peut pas trouver mieux.
1: Exactement.
2: Les démarches pour voyager, le passeport, etc. C'est très difficile.
1: Tout à fait.
2: Généralement, vous arrivez épuisé. Mais Noumadou prend tout ça là en compte.
1: Bien sûr.
2: L'hébergement, le transport, et je ne sais pas quoi.
1: L'assistance sur place. Les frais de site. D'abord, on vous...
2: Et tout ce qui l'accompagne comme tourisme, comme découverte de la ville.
0: L'hébergement, la nourriture, lorsque vous arrivez sur les lieux.
2: Tout ça là est garanti. Qu'est-ce qu'il vous reste encore?
1: C'est fini.
4: L'embarquement.
1: La décision. C'est tout.
2: C'est tout.
1: Donc voilà, c'est ce que Noumadou fait. Et donc pour ces vacances-ci, puisque comme annonçait la publicité tout à l'heure, les vacances sont déjà là. Et pour ces vacances-ci, nous revenons encore avec nos destinations phares, l'Afrique du Sud, le Sénégal et la Côte d'Ivoire.
0: Oui, on avait quelques inquiétudes avant, mais je crois que tout ça, maintenant, on passe dessus. Parce qu'il y a aucune inquiétude. Vous l'avez annoncé la dernière fois, il y a des personnalités, il y a des agences, il y a des structures qui vous accueillent là-bas déjà en Afrique du Sud et qui interviennent là pour vous. Donc ne pensez pas qu'il y ait des risques. Je crois que tout est bien planifié. Dès que vous arrivez les yeux fermés, vous rejoignez votre hôtel, vous faites vos démarches, disons vos visites, comme vous l'entendez, et puis vous faites vos achats, vous voyez, et vous allez à la découverte.
1: Exactement.
0: Et surtout, vous vous ressourcez, parce que vous allez voir de nouvelles choses que nous n'avons pas peut-être chez vous. Chez
1: exactement.
0: Nous. Eh bien, on va découvrir toutes ces belles choses là-bas. Donc, n'hésitez pas. C'est vrai que pendant quelques jours, on s'évade, on se détend, on vit autrement, on oublie tous les soucis, le stress et tout. Et ce qui est intéressant, c'est de nouvelles découvertes.
1: Exactement.
0: C'est des découvertes qu'on va, on va au devant donc de découvertes inoubliables,
1: tout à fait.
0: Des choses qu'on n'a jamais vues. Et c'est pour ça que Nomatour a sélectionné donc trois destinations. Et la première destination, c'était l'Afrique du Sud. Mais nous rappelons à nos auditeurs que le programme tient toujours.
1: Le programme tient. Et nous profitons même des antennes de la radio pour remercier nos clients qui nous ont fait confiance malgré les mouvements qu'il y a eu. Il y a eu plus de peur que de mal. Et les partenaires sur place en Afrique du Sud qui suivent déjà l'émission. Monsieur Arnaud, il doit être en ligne actuellement. Donc je lui fais un clin d'œil rapidement. Et nous leur disons merci. Nos partenaires sur place qui ne ménagent aucun effort pour que le séjour de nos clients puisse se passer dans la sérénité, dans la sécurité et qu'ils puissent vraiment profiter de leurs vacances. Et le samedi surpassé, nous avions parlé de long en large de tout ce que nous allons offrir en Afrique du Sud. Et là, nous sommes déjà pratiquement vers la date limite des inscriptions. Donc, pour ceux qui sont...
0: Il y a déjà des clients.
1: Il y a déjà eu des inscrits. Oui, oui.
0: Et certaines personnes qui ont déjà réservé.
1: Qui ont déjà même acheté leur billet et tout. Oui. Et donc, s'il y en a encore qui veulent rejoindre l'aventure, c'est encore possible. Vous avez jusqu'au mercredi, le 15 juillet ou plus tard, pour rejoindre l'aventure. Et donc, c'est ce qui concerne l'Afrique du Sud. Donc, tout sur place est déjà bien ficelé.
0: Et le voyage, c'est du 23
1: Du 23 au 31 juillet.
0: Du 23 au 31 juillet. Donc, dans quelques, moins de deux semaines. 12 jours pour venir participer à ce grand voyage sur l'Afrique du Sud où vous allez découvrir mais vraiment le contraste qui existe entre la tradition, vous voyez, et puis cette
1: la modernité
0: ultra-moderne,
1: qui carrément est comme un peu à l'image des États-Unis avec des, des infrastructures assez développées, les voies qui sont vraiment énormes, avec des gratte-ciel, il y a tellement de choses à découvrir.
0: Et surtout quand on va découvrir cette ville de Johannesburg que certains surnomment Joburg.
1: Sun City, typiquement touristique.
0: Pretoria, une très belle ville, très calme, bien sûr, mais très, très, très belle ville. Oui. Et puis Soweto. Soweto, la légendaire. Hein. On dirait découvrir cette, là où est né notre grand Nelson Mandela, là où il a grandi. Et vous allez voir sa maison et tout. Et puis il y a le Lesedi Village,
1: qui est un village typiquement traditionnel zoulou, que les Africains, ils ont voulu retracer la tribu zoulou. Ils ont voulu retracer un peu l'histoire.
0: Dans toute sa tradition.
1: Donc, il s'est conservé. Quand vous allez là-bas, vous voyez les hommes en tenue de peau d'animaux, avec les boucliers en lignon, en peau de lion, avec les flèches, les lances, les femmes, et puis qui vous accueillent avec des danses traditionnelles, les cris, et vous pouvez même, vous avez la possibilité d'esquiver quelques pas de danse, et on vous envoie aussi dans une petite salle de cinéma où on vous fait l'historique. Vraiment, c'est beau. Et vous visitez des cases qui sont encore conservées comme au temps préhistorique de la tribu Zoulou. Et il y a des cases qui sont pour les hommes où les femmes n'y entrent pas. Et il y a aussi des cases, j'ai eu la chance de visiter, c'est très beau. Il y a des cases réservées rien que pour les femmes. Et là, on vous dit non, les femmes n'ont pas accès à ces cases parce que les femmes bavardent trop. Donc ça, c'était la petite histoire. Donc vraiment, c'est un voyage bien achalandé pour que nos clients puissent passer des vacances extraordinaires et rentrer au Bénin avec des souvenirs inoubliables.
0: Oui, c'est tout à fait. Vraiment, nous vous le conseillons. Hein. Mm-hmm. Faites tout pour pouvoir participer à ce voyage. Parce que l'Afrique du Sud, c'est un pays qui se visite. Mm-hmm. C'est tellement différent de l'Afrique occidentale. C'est tellement différent de l'Afrique du Nord. Vraiment, c'est tellement différent même de l'Afrique orientale.
1: Hein. Bien sûr.
0: Hein, le Kenya et tout ça, c'est très, très différent.
1: Et le pape, figurez-vous que cette période à laquelle nous allons, c'est l'hiver. Hein.
0: C'est l'hiver.
1: C'est l'hiver. Ils ont aussi le climat comme en Europe. Oui. Seulement que les dates par rapport, les saisons sont un peu différents.
0: Quand c'est l'été, mais, par exemple, en France,
1: voilà,
0: là-bas, c'est l'hiver. C'est l'hiver.
1: Ouais, donc, c'est l'hiver. Chaud, et vous imaginez que là, on y va avec nos manteaux, nos bonnets, nos gants. Et voilà. Quand on est là-bas et que vous faites des photos, vous dites que bon, j'ai fait un tour en Europe, ça bluffe, quoi, parce que l'environnement s'y prête. L'environnement s'y prête. Donc, ça vaut le coup. Ça vaut vraiment le coup de découvrir l'Afrique du Sud.
0: Ça vaut le coup. Et on va découvrir aussi la musique de l'Afrique du Sud. Hein, oui. Hein, n'est-ce pas? On peut découvrir la
1: bien
0: musique
1: sûr.
0: De l'Afrique du Sud. On
1: bien
0: écoute.
1: Sûr.
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0: Eh bien, moi, je vous invite à aller écouter la suite en direct là-bas en Afrique du Sud. 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
0: 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Donc c'est du 23 au 31 juillet. N'est-ce pas, madame Adja Kenop?
1: Oui, le pape, vous avez tout dit. Et nous avons déjà parlé du long large de l'Afrique du Sud. Et nous n'avons pas que l'Afrique du Sud dans notre sac.
0: Il y a aussi... pour ceux qui connaissent déjà l'Afrique du Sud, bon, ils se disent, bon, est-ce que vous ne nous offrez pas autre chose? Mais eh bien, voilà, je vous dis, Nomad Tour vous ouvre son cœur et vous offre plusieurs destinations. Mm-hmm. Parce qu'il y a encore deux autres destinations. Et maintenant, nous allons parler donc de cette... autre destination qui est le Sénégal, qui est le pays de la Teranga, le pays du Youssoundou, le pays du Tchep, du vrai Tchep, le pays surtout de l'île de Gorée, où vous irez découvrir cette belle île où nos parents ont été déportés vers l'Amérique et vers les Antilles. Eh bien, moi, je vous assure, rejoignez donc le Sénégal, l'échappée belle au Sénégal, douceur, histoire et partage. Parce que vous savez que les Sénégalais, c'est la Teranga. La Teranga, c'est le pays du partage, n'est-ce
1: pas, madame? Exactement, le pape, et vous le disiez tellement bien que j'en perds les mots moi-même. Alors, la légendaire Teranga vous ouvre ses portes avec les plages de rêve, sa culture fascinante, sa cuisine délicieuse et l'accueil très chaleureux de sa population.
0: Et d'ailleurs, les Sénégalais vont nous accueillir en même temps. On va demander aux Sénégalais, allez, dis-nous tout, chante-nous tout.
1: Rek
0: Rek
1: Nagadef
0: Magnifique Rek Nagadef.

0: Eh bien, en Wolof, on dit Djurdjuf. Djurdjuf, ça veut dire tout simplement merci.
1: Oh,
0: merci donc à Walifek qui vient de nous chanter cette belle mélodie sénégalaise
1: oui.
0: et qui nous a entraînés, envoyés dans ce beau pays de la terre.

0: saga où il y a douceur, histoire et partage. Donc,
1: Exactement.
0: c'est là où vous voulez nous conduire en deuxième destination, Madame Adiaconom.
1: Oui, le pape et cette destination de la Teranga que le pape connaît très bien. Et je pense que vous avez même, pour la petite histoire, un côté sénégalais. Bon, ça, je réserve ça pour la fin. Je réserve
0: Il y a
1: cette.
0: beaucoup d'auditeurs qui savent,
1: Ah
0: qui savent,
1: oui.
0: qui savent, qui savent, ceux qui me
1: Ah
0: lisent
1: donc,
0: justement au Sénégal.
1: c'était pas une information alors.
0: Non,
1: C'était pas un scoop.
0: il y a beaucoup
1: Je pensais
0: d'auditeurs
1: que
0: qui
1: c'était
0: savent.
1: un scoop.
0: Le professeur Abalos.
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0: 13 au
1: Et
0: 19.
1: oui, du 13 au 19 août. Et les villes au programme sont Dakar, naturellement.
0: Ah,
1: Oui, puisque c'est là que
0: Dakar.
1: nous atterrissons, à Dakar. Et après, nous allons visiter l'île de Gorée. Vous l'avez mentionné rapidement tout à l'heure, là où nous allons retracer, aller au contact de l'histoire de l'esclavage, de cette partie-là qui où nos ancêtres, enfin les ancêtres sénégalais, qui ont été déportés vers les pays occidentaux. Et nous irons vivre, voilà, en
0: Aussi,
1: live.
0: sur l'île de Gorée, il y a également cette grande porte du non-retour.
1: Ah
0: Hein,
1: oui, ils l'ont
0: parce que
1: aussi
0: quand on se
1: là-bas.
0: met debout et qu'on regarde au lointain, jusqu'au fond, ce regard nous conduit vers l'Amérique. Vous voyez, donc, bon, c'est vrai qu'on ne voit pas
1: Bien
0: l'Amérique.
1: sûr,
0: Hein,
1: mais
0: on voit le
1: l'horizon,
0: large de la, avec la mer et tout.
1: ouais, c'est
0: Et vous
1: vaste.
0: voyez, c'est par là que sont passés bon
1: Bon,
0: nombre de nos esclaves.
1: bien
0: Mais
1: sûr.
0: quand vous allez, et puis on vous raconte l'histoire,
1: Oh,
0: parce que la personne qui est là,
1: avec
0: qui
1: beaucoup
0: connaît vraiment
1: d'émotion, oui.
0: l'histoire même de ces déportés,
1: Yeah.
0: eh bien, quand vous allez sur l'île de Gorée, vous allez voir, mais c'est une île fantastique,
1: Wow.
0: magnifique. Vous partez d'abord de Dakar en bateau,
1: Oui.
0: hein, c'est un bateau qui vous conduit,
1: Juste.
0: une chaloupe,
1: Une chaloupe, effectivement, c'est prévu.
0: qui vous conduit jusqu'à sur l'île, et vraiment un voyage magnifique.
1: Oh là là.
0: Ouais, c'est comme quand on quitte ici Cotonou du côté
1: Le Villa.
0: de Calavi
1: Oui.
0: pour aller
1: À
0: l'embarquer
1: Granvier.
0: pour aller à Granvier,
1: Ok.
0: mais là-bas c'est la mer plutôt, c'est dans
1: Waouh.
0: l'océan,
1: Ah
0: c'est
1: ça.
0: l'océan Atlantique.
1: Bien
0: Ici
1: sûr. C'est
0: c'est
1: le lac
0: le
1: Noko, je
0: lac,
1: crois.
0: oui, et là-bas c'est la mer, et vous traversez cette mer et vous vivez des instants magiques
1: Waouh.
0: parce que vous vous remémorez, surtout quand au retour, quand on vous a raconté l'histoire de ces déportés, de ces esclaves
1: Oui.
0: qu'on a envoyés vers l'Amérique. Quand vous voyez maintenant le chemin que
1: Wow.
0: eux ils
1: Ils
0: ont
1: ont
0: parcouru,
1: parcouru.
0: hein, vraiment dans des cales de
1: Oh
0: grands
1: là
0: bateaux, les négriers,
1: là.
0: et bien vraiment,
1: C'est beaucoup
0: ça vous donne des
1: d'émotions.
0: frissons, beaucoup d'émotions, et vous vivez pendant quelques instants, disons, ce voyage également. Et
1: Wow.
0: je crois que ça,
1: Ça
0: faites le
1: vaut le
0: voyage,
1: coup.
0: ça
1: Ça
0: vaut
1: vaut
0: le
1: le
0: coup
1: coup.
0: de faire ce voyage et d'aller s'inspirer. Et vous allez voir, vous en aurez la chair de poule, hein, quand vous penserez à toute cette souffrance
1: Souffrance, oh là
0: de
1: là.
0: nos ancêtres, vraiment, qui nous permettent aujourd'hui de vivre en paix et de vivre
1: Libre.
0: cette vie de
1: De
0: liberté.
1: liberté.
0: Hein. Ouais, d'ailleurs, il y a même ce souffle marin qui est un souffle de liberté que nous respirons en nous dirigeant, en quittant l'île de Gorée pour aller dans
1: Pour
0: notre
1: retourner
0: hôtel
1: à
0: à
1: Dakar.
0: Dakar.
1: Oh là
0: Donc,
1: là. C'est que raconter comme ça, je me vois déjà dans la chaloupe. Je suis en train d'aller visiter l'île, quoi. Franchement, le DG a su me téléporter en quelques minutes. Et franchement, j'espère que. Est-ce que les auditeurs ressentent ça, toute cette émotion, vraiment, avec laquelle le DG raconte le parcours pour aller voir, visiter l'île de Gorée, pour s'imprégner de l'histoire qu'ont vécu ses ancêtres déportés et vraiment, ça vaut le coup de vivre cette expérience-là. Et au-delà de l'île de Gorée, nous allons visiter le lac Rose. Nous
0: Ah
1: avons souvent
0: oui,
1: entendu parler
0: ah
1: du lac
0: oui.
1: Rose. Mais est-ce que le lac est vraiment rose comme la couleur rose?
0: Oui,
1: De quoi il s'agit? Voilà.
0: c'est un lac rose, effectivement.
1: Ah oui.
0: Hein, ça, c'est une beauté, mais indescriptible. Wow. Moi, je ne peux pas vous décrire la beauté de ce lac. Mm-hmm. Hein, vous allez voir avec... mais non, je préfère ne rien dire.
1: Exactement, sinon...
0: Faites le déplacement, allez voir ça. Ben voilà. C'est quelque chose de fantastique. C'est comme sur l'île de Corée, il n'y a pas de voiture, il n'y a rien, il n'y a pas de pollution, parce qu'il n'y a pas de route. Tout se fait pratiquement à pied, ou à pied. Oui, okay. Quand on est sur l'île, on se promène à pied.
1: Ah oui, puisqu'il s'agit d'une île. Donc,
0: une petite île, mm-hmm. mais très belle, très fleurie, wow. avec des maisons coquettes. Wow. Mais vraiment, c'est
2: Et puis, ils ont leur équipe de football.
0: Oui, l'Union sportive de Gorée.
2: Ah, d'accord.
0: L'Union sportive de Gorée.
2: Tout ce que vous dites là, le pape, je ne dirais pas que c'est un rêve, puisque moi aussi j'ai eu la chance de visiter
0: l'île de Gorée. Okay.
2: Et il y a quelque chose qui m'a impressionné, moi. C'est qu'à un moment donné, quand vous sortez d'une petite porte noire, là, oui. et vous faites directement face à
0: l'océan.
2: À l'océan. Mm-hmm. Il fait froid.
1: Wow. Oui.
0: Mais vous sentez cette fraîcheur qui vient de l'Europe.
2: Ou de l'Europe. Mm-hmm. Moi, je n'ai pas pu supporter. Ouais. Quand j'ai dû contourner pour rentrer.
1: Pour rentrer.
2: Non, il faut visiter l'île de Gorée.
1: Pour comprendre.
2: Mm-hmm. Si vous aimez votre patrie, mm-hmm. si vous avez une notion encore du sens du patriotisme, mm-hmm. du civique, mm-hmm. si vous aimez vos parents, vos arrière-parents, allez visiter l'île de Gorée. Mm-hmm. L'île de Gorée. Mm-hmm. Vraiment, cette équipe dont je vous ai parlé, mm-hmm. des jeunes du quartier, il paraît qu'ils ont leur équipe sur ouais. une île. Évidemment, c'est extraordinaire. Et ouais. cette sensation, mm-hmm. c'est... non, il vaut mieux vivre.
1: Vraiment.
2: Il vaut mieux vivre.
1: Vraiment. Ah, ça fait plaisir, vraiment. Merci beaucoup pour les apports. Et ça donne envie d'y aller dès demain, quoi.
0: Et puis, vous irez découvrir celles qu'on appelle les signards. C'est des dames qui ont vécu là, parce qu'à l'époque, lorsque les négriers, venaient acheter ils ont eu des relations avec les femmes, des femmes métissées, mm-hmm. qui sont restées là, mm-hmm. et qui vivent là.
2: Tout à fait.
0: Et vous allez les voir avec leurs belles maisons, mm-hmm. leurs belles tenues, elles ont gardé, mm-hmm. les coutumes, et surtout les habitudes des Européens occidentales.
1: Et vivent,
0: voilà. C'est des métisses, et très très très belles, et tout, mais qui se disent sénégalais. Ouais, donc ils vivent là, et ils ont leur maison là, propriétaire terrien justement. Wow. Donc moi je vous invite à aller découvrir mm-hmm. cette magnifique île. C'est formidable, vraiment c'est formidable.
1: Et donc après le lac Rose, nous irons dans la ville de Sali.
0: Sali est au bord de la mer également.
1: Chic, oui, une ville très chic, où il y a beaucoup à découvrir.
0: Une ville balnéaire, c'est une cité balnéaire. Oui. D'ailleurs, c'est la plupart du temps, c'est les Européens qui vivent là.
2: Qui fréquentent.
0: Oui, c'est un peu comme à l'époque, la Haie-Vive était la cité des Européens.
1: Oui,
0: c'était
1: exactement.
0: Le quartier chic.
1: Un peu comme à Assini, quoi.
0: Voilà. Voilà, aussi. Là-bas aussi, mm-hmm. C'est un peu le quartier, la cité des Européens et des trucs, mais avec beaucoup d'Africains qui ont commencé aussi à habiter là, puisque ma propre sœur habite là-bas.
1: Nous ferons un tour pour le
0: rendre visite. Bien sûr.
1: Absolument. Alors, après ça, nous allons...
2: Mon petit commentaire de choses là aussi, je n'ajoute rien à ce que Guy a dit. Mais j'ai eu la chance aussi de visiter.
0: À Sali.
2: Sali, Portugal.
0: Oui, mm-hmm. c'est ce qu'on appelle Sali de Portugal. Je ne sais pas pourquoi.
2: Pourquoi ?
0: Il faudrait peut-être que je me renseigne.
2: Et Guy, vous vous rappelez, quand j'étais revenu, je vous ai... Parce que c'est des banquiers qui se sont réunis pour acheter de l'espace au bord de la mer et qui l'ont aménagé. Si vous voyez les habitations, c'est des cases rondes, toits de paille. Mais climatiser le luxe insolent des fleurs partout.
0: Avec des piscines, des
1: mais
0: fleurs.
1: Mais excusez-moi, est-ce que ce n'est pas un peu ce projet-là que le président a pour la route zone, de pêche, la zone d'Octobre, la zone balnéaire?
2: Oui.
1: Ah oui, je pense que ça doit être...
2: Et puis sur l'eau, vous avez les sports motorisés sur l'eau. Là.
1: Les jet skis.
2: Oh là là.
1: Les jet skis.
2: Comme l'a dit le pape, il faut aller vivre.
1: Vraiment. Il faut aller vraiment. Chers auditeurs, ne vous faites pas prier.
0: Et puis là-bas, le coucher du soleil.
1: Oh là là, je vous assure. Mais c'est prévu, nous allons vivre ça ensemble.

0: Avec votre appareil photo, d'ailleurs aujourd'hui,
1: Absolument.
0: avec les portables, on fait de très belles photos.
1: Bien
0: Hein,
1: sûr.
0: vous allez faire de très très très belles photos et ramener au pays de belles
1: De
0: images.
1: belles
0: Mais vraiment,
1: images.
0: moi je crois que... Et puis le lac rose, c'est indescriptible. Il faut le voir.
1: Exactement.
0: Voilà, il faut
1: Et
0: voir ça.
1: nous allons aussi visiter la ville de Somone. Et là-bas, c'est prévu de visiter, faire des balades en pirogue dans la lagune et puis la réserve protégée de la Somone. Et aussi, nous allons visiter des mangroves. Et donc, oui, nous allons, en tout cas, pendant le séjour du 13 au 19 août, là, au Sénégal, nous visiterons le monument de la Renaissance africaine, qui est un emblème phare, voilà, de la ville de Dakar, un emblème vraiment phare. Et nous ferons l'immersion historique dans le vieux Dakar, c'est que nous irons
0: Ouais,
1: vraiment fin fond de
0: un grand
1: Dakar.
0: Dakar,
1: Ah
0: le grand
1: oui.
0: Dakar, la Médina,
1: Vraiment, vraiment.
0: d'Erklé,
1: Exactement.
0: vraiment des banlieues typiquement sénégalaises,
1: Bien
0: hein, vraiment.
1: sûr.
0: Et
1: Et
0: puis
1: nous
0: moi,
1: allons. Oui.
0: y a un point qu'il faut souligner, c'est la corniche de Dakar.
1: La corniche, nous allons, c'est prévu.
0: Alors,
1: Découverte détente du musée.
0: sur la
1: Voilà.
0: corniche, vous voyez, c'est sur les rochers,
1: Ah ok,
0: des
1: la
0: maisons
1: corniche.
0: qui sont perché entre les rochers, dans les
1: Waouh.
0: rochers, mais c'est quelque chose de fantastique aussi.
1: Waouh.
0: Et il y a des routes, hein, normales,
1: Ah
0: hein,
1: ok.
0: les gens
1: Au
0: qui
1: milieu des
0: accèdent avec la
1: roches.
0: voiture. Oui, et avec votre voiture, vous
1: Ah oui,
0: pouvez,
1: avec les voitures
0: voiture,
1: aussi.
0: vous allez chez vous.
1: C'est
0: C'est une
1: pas
0: maison, c'est
1: dangereux.
0: habité. Non, non, non, non. C'est bien tracé, bien
1: Ok.
0: fait. Mais ça encore, il faut le voir.
1: Bien
0: Il
1: sûr.
0: faut pas rater ça.
1: Non, mais en fait, en même temps, c'est comme si on embarque le DG comme notre guide touristique.
0: Non,
1: Chez lui, bien sûr.
0: je serais peut-être un mauvais guide touristique parce que comme
1: Ah
0: je suis habitué à voir
1: non,
0: ça,
1: non, mais
0: donc
1: c'est en
0: ça
1: fait,
0: me dit
1: vous, c'est
0: plus
1: comme si en
0: absolument
1: fait,
0: rien.
1: ma fiche n'a rien à voir. C'est-à-dire, vous décrivez tellement bien ce qu'on aura à faire que franchement, j'ai juste envie de me taire et puis de laisser
0: Et
1: le
0: puis
1: DG vendre la destination Dakar,
0: il y
1: Sénégal.
0: a le vieux Dakar, hein, il y a le vieux Dakar, le plateau, hein, le
1: Exactement.
0: plateau quand vous allez du côté du palais présidentiel, vous descendez et vous descendez du côté de la mairie,
1: Oui.
0: le port
1: Le
0: de
1: port,
0: Dakar,
1: oui, le port
0: le
1: de
0: port de
1: Dakar.
0: Dakar qui est très très très célèbre, hein, vraiment célèbre, d'une beauté vraiment extraordinaire.
1: Bien
0: Et
1: sûr.
0: puis vous allez maintenant du côté de la ville, même là, le vieux Dakar,
1: Le vieux
0: vous allez
1: Dakar.
0: voir, avant maintenant de rentrer vraiment dans
1: Dans le...
0: les beaux quartiers,
1: Bien
0: les
1: sûr, les
0: beaux, les
1: quartiers
0: tout nouveaux quartiers
1: chics.
0: avec les
1: Exactement.
0: villas, les magnifiques, et puis disons, et puis également toutes ces statues qui ont été érigées dans la ville et tout.
1: Bien sûr.
0: Mais non, Dakar aussi, c'est
1: Quand
0: une
1: même,
0: ville
1: bien sûr.
0: européenne,
1: En Afrique de
0: hein,
1: l'Ouest, qui est
0: européenne
1: quand même
0: et africaine en
1: simplement
0: même temps.
1: bruyée.
0: Hein, vous voyez les belles Sénégalaises avec leurs grands boubous brodés, hein,
1: Ah
0: qui
1: oui.
0: traînent
1: Oui,
0: à même
1: avec
0: le
1: des
0: sol, les
1: bijoux. Elle ne
0: bijoux.
1: lésine pas sur les bijoux.
0: Non.
1: Et de l'encens. Il y a
0: Ah oui,
1: beaucoup
0: de l'encens, beaucoup
1: d'encens. Oui,
0: d'encens.
1: beaucoup d'encens.
0: Elles appellent ça le tchouraï.
1: Waouh.
0: Le
1: Et
0: tchouraï, ça
1: on
0: veut
1: va
0: dire
1: apprendre
0: ce
1: les
0: parfum.
1: femmes qui vont s'inscrire là. On va apprendre un peu la technique de séduction des Sénégalaises.
0: Ah
1: Il paraît
0: oui.
1: qu'elles en ont,
0: Ah
1: vraiment.
0: oui.
1: Tout ça
0: Attention.
1: fait partie des découvertes. Non, mais
0: Attention,
1: attendez, ça fait
0: attention.
1: partie des cultures
0: Bien
1: à
0: sûr.
1: découvrir,
0: Bien
1: n'est-ce pas,
0: sûr.
1: Madame Elvira? Oui, bien sûr, tout
0: C'est
1: à fait, je suis
0: important.
1: d'accord.
0: J'ai un ami
1: Oui.
0: français qui était venu à Cotonou, qui dit, bon, on est amis de longue date,
1: Oui.
0: me dit, lui, le mariage, et lui, c'était pas quelque chose qui l'intéressait vraiment, vraiment, vraiment. Je lui dis, en tout cas,
1: Ok.
0: si tu vas au Sénégal,
1: Tu
0: c'est
1: vas
0: sûr que
1: changer d'avis.
0: tu vas changer d'avis, tu vas te marier. Parce qu'elles sont tellement belles, les
1: Ah ben.
0: Sénégalaises. Donc, il a fait l'expérience.
1: Ah,
0: Ma
1: et il est
0: chère, il
1: resté
0: n'est
1: en
0: plus revenu. Il vit là-bas
1: Oh,
0: avec sa
1: c'est
0: femme
1: pas
0: et
1: vrai.
0: ses enfants.
1: Il a changé de vision par rapport au
0: Il est
1: mariage.
0: là-bas, il est là-bas, oui. Non,
1: Ah,
0: il n'est pas.
1: ça, c'est très important.
0: Et puis il y a aussi la colonie capverdienne. Elles sont très belles, les capverdiennes. Ah là là,
1: Waouh, elles sont
0: très
1: vraiment
0: belles
1: belles. Ah,
0: femmes.
1: Monsieur
0: Comme, ah oui,
1: Macabro,
0: non,
1: comme la mère
0: Macabo,
1: de.
0: malheureusement,
1: Comme la
0: Macabo est
1: mère.
0: déjà mariée, donc
1: Ah,
0: absolument,
1: oui.
0: je ne l'enverrai pas au Sénégal,
1: Ah, en
0: je ne
1: tout
0: l'enverrai pas au
1: cas,
0: Cap-Vert
1: sinon
0: non
1: on risque
0: plus.
1: de le perdre.
2: J'aime les femmes sénégalaises dans leur boubou.
1: Ok, sinon on vient de dire que vous êtes un homme marié, vous n'êtes plus un cœur à main. Non, il ne faut pas trop, les apprécier.
2: Les femmes sénégalaises, quand elles habitent dans leur boubou, franchement,
1: ça ressort le...

0: Ah oui,
1: culture, vraiment ce qu'on
2: culture,
1: sait du
2: non, il
1: temps,
2: n'est
1: c'est
2: plus
1: de.
2: admissible.
1: Avec le thé noir
2: Hors-jeu.
1: tiré.
2: Bakagou est hors-jeu.
1: Les
2: à la
1: hommes aussi
2: touche.
1: sont intéressants. Les
3: Ah
1: hommes sénégalais sont
3: oui.
1: intéressants aussi.
3: Bon,
2: Non,
3: bon.
2: c'est l'hospitalité sénégalaise
1: Ah
2: qui est
1: oui.
2: remarquable.
1: Ok.
2: Quand vous allez à Dakar, les Sénégalais, que vous soyez béninois, vous soyez français,
1: Et
2: que vous êtes.
1: Ivoirien ou
2: Ils vous
1: togolais.
2: adoptent tout de suite.
1: Waouh.
2: C'est un peu comme les Béninois. Vous voyez,
1: Ils sont très
2: l'hospitalité
1: chaleureux.
2: béninoise, qui est une hospitalité légendaire.
1: Légendaire.
2: Hein, les Béninois qui aiment bien accueillir l'étranger. Là-bas également, ils adorent les étrangers. Mais seulement, il faut faire attention pour ne pas vous faire oublier également.
1: Exactement, oui, il y en a partout.
2: Oui, parce que bon, ça, il y en a
1: Il y a
2: partout.
1: toujours des
2: Mais
1: mauvaises graines,
2: oui,
1: mais bon.
2: c'est des gens très sympathiques. Très ouvert, vraiment, moi je vous conseille cette destination. La teranga sénégalaise, c'est pas du leurre, c'est du vrai, c'est pas du toc, c'est du véritable pur or 18 carats.
1: Vraiment, un touristique. Pure,
2: Voilà.
1: une destination touristique pure or 18 carats à
2: Voilà.
1: visiter
2: Absolument.
1: absolument et recommandé fortement par le pape.
2: Oh oui, ça
1: Ah
2: je vous
1: oui,
2: recommande.
1: lui-même en personne.
2: Si vous n'êtes pas satisfait, vous revenez à Cotonou, je vous
1: On vous
2: rembourse votre
1: rembourse.
2: billet.
1: Ah, c'est fini. Et donc, et voilà, pour couronner tout ça, nous allons visiter. Vous savez déjà, vu leur niveau d'évolution, de développement, ils ont aussi le train. Ils ont la
2: Oui,
1: voie
2: il y
1: de
2: a le train
1: TGV
2: qui va au
1: qui,
2: Mali,
1: voilà.
2: hein, mais je ne sais pas si aujourd'hui c'est toujours aussi utilisé parce
1: Aussi
2: que,
1: utilisé.
2: bon, je ne sais pas, je ne me
1: Parce
2: rappelle plus, ça fait
1: que
2: un
1: c'est
2: moment que.
1: prévu aussi un voyage en train
2: Ah,
1: express régional
2: ah oui,
1: pour
2: d'accord.
1: permettre à, voilà, à nos participants de vivre cette expérience-là en train.
2: Donc, il y avait le
1: Donc,
2: train Dakar-Bamako, je me
1: oui.
2: rappelle à l'époque, si vous allez à la gare à Dakar, vraiment, c'est aussi. Un lieu mythique, mythique, un mythique.
1: Alors,
2: Voilà.
1: donc, chers auditeurs, prenez le rendez-vous. C'est du 13 au 19 août au Sénégal. Nous allons découvrir le pays de la Teranga. Et les frais de participation.
4: Ah, madame, avant de parler des frais, vous avez parlé de la gastronomie.
1: Ah, ben oui!
4: Le
1: Non, mais attendez.
4: Donc, ah, ça arrive après? Bon, je dis rien alors.
1: Ah, non, non, non, non,
4: Je
1: non.
4: laisse
1: Il
4: le
1: vaut mieux, oui.
4: spécialiste en
1: Non, c'est
4: parler.
1: mieux. Il vaut mieux qu'on aborde en même temps.
4: Ouais,
1: Parce que
4: ouais.
1: si on parle des frais, il faut qu'ils sachent aussi
4: Ouais, ouais, ouais.
1: qu'est-ce qui est
2: Ce qu'on
1: inclus.
2: mange là-bas.
1: Voilà.
2: Ah, vous voulez que je vous donne certains plats bon, que vous pouvez vraiment déguster.
1: Oui.
2: Moi, d'abord, il y a le tchebouchen. Bon, c'est
1: Déjà,
2: le riz au
1: c'est
2: poisson.
1: d'abord
2: Ça, c'est le
1: l'identité
2: plat.
1: culinaire.
2: Voilà. Il y a le tchebouchen d'abord. Il y a ce qu'on appelle le mahal. Ça, c'est le tchep, mais blanc.
1: Ok.
2: Hein, vraiment. Très, très, très agréable, avec beaucoup de
1: Et le
2: légumes.
1: pape, j'espère que le tchèp qu'on va manger là-bas sera différent de ce que lui qu'on fait ici, parce
2: Ah
1: que
2: oui,
1: celui qui
2: bah,
1: est ici a été
2: non, le vrai.
1: téléporté, déporté, le
4: Le
1: vrai.
4: vrai.
2: Ici, lorsqu'on fait le tchéboudjène, on
1: Oui.
2: fait frire le poisson,
1: Ok.
2: alors que chez eux, là-bas, ils ne le font pas frire.
1: Ah, à la
2: Ils
1: base.
2: cuisent le poisson dans
1: D'une.
2: la sauce
1: Ok.
2: même. Oui,
1: Un peu comme
2: c'est
1: le
2: du poisson.
1: dacoin, comment
2: Voilà, un
1: faire le
2: peu,
1: dacoin.
2: voilà.
1: Ok.
2: Oui, mais avec beaucoup de
1: Ok.
2: légumes et beaucoup d'autres condiments, bon, dont je ne me rappelle plus du tout.
1: Oui, ok.
2: Mais bon,
1: C'est toujours authentique
4: Tout à
1: de
4: fait.
1: découvrir
4: Mais il
1: voilà
4: y
1: la
4: a toujours un
1: nourriture.
4: petit bout de tortue là pour la
2: Non,
4: saisonner.
2: on appelle ça
1: Ah
2: le
1: oui.
2: yeti. C'est pas la tortue, c'est un fruit de mer.
1: Ok,
2: C'est un fruit de mer, oui. C'est un
4: D'accord.
2: escargot de mer en quelque sorte.
1: Ah, en quelque
2: Oui,
1: sorte.
2: très, très, très. Très, très, très, très agréable, très doux, qui parfume le riz. C'est vrai que ça a une odeur particulière, mais ça vous parfume le riz. Et puis, oh là là là.
1: Ah, mais rien qu'en parler, j'ai la salive à la bouche.
4: Oui.
2: Oui, surtout moi qui n'ai pas déjeuné ce midi. Je vous
4: Non,
2: assure que
4: en tout
2: j'ai.
4: cas, moi, j'invite vivement les gars.
1: À
4: Ne
1: vraiment
4: serait-ce
1: faire
4: que
1: le.
4: pour le chef.
1: Oui.
4: À l'écouter.
2: Il n'y a pas que le tchèp,
1: Encore le
2: il y a
1: pied.
2: ce qu'on appelle le couscous, même le tchéré, là. Bon, donc, le couscous que les Sénégalais, ah, ils vous le fond, mais vous vous léchez les doigts. Ah, oui, et surtout qu'on mange tous dans une grande bassine.
1: Voilà, sur c'est la cet natte, aspect là de convivialité, de fraternité. Partager le repas ensemble. Et nous allons expérimenter cela. Hein. Le déjeuner à la sénégalaise.
4: Ah, c'est difficile un peu.
1: On va s'adapter. Ça fait partie des expériences quand on voyage. Il faut...
4: Mais pape, le pape, vous me le permettez. Moi, j'ai vécu une expérience. J'ai beaucoup d'amis sénégalais. J'ai fait des études avec eux. Je suis allé plusieurs fois là-bas.
2: Même si les gens me considèrent comme sénégalais, je suis votre ami,
1: regarde. Ah oui, quand même.
4: Donc, j'ai vécu une expérience sur le plan culinaire, sur le plan de la gastronomie. Moi, j'étais parti pour un colloque et mon ami, un soir après, là, il m'a invité on a parcouru 5 ou près de... Non, pas, ça ne fait pas long. Puis, on n'était pas parti en voiture, mais à pied. Et c'était une surprise pour moi. J'arrive. On s'installe là, on se dispose, et ils me regardaient, ils me suivaient, quoi, ils savaient. Donc, qu'est-ce qu'ils ont sorti? Vous savez, les gens ont l'habitude, la tabasserie, là, ils font frire la viande de leurs moutons, et ils en font une belle friture.
2: Un peu comme font les Yoruba.
4: Exactement. Et, bon, ils débarquent avec du hablo.
1: Ils mangent du hablo là-bas aussi.
4: Les popos sont là-bas. On les appelle les popos là partout à l'eau là.
2: Non, et puis il y a une forte colonie béninoise.
4: Béninoise, très forte colonie.
1: Plusieurs y vont pour les études, donc du coup.
4: C'est ça. Voilà.
2: Comme a fait mon père d'ailleurs.
4: Donc, moi, dès que j'ai vu bon hablo pour moi, et la friture, tout ça là pour moi, c'était naturel. Donc, je me suis assis. Je me suis mis à manger normalement, quoi, comme tout le monde. Et vous savez, la femme de mon ami, là, elle s'était assise juste à côté de moi. Et les plus beaux morceaux, là, les plus gros morceaux, là, on prend, on triture, on t'envoie ça. Au niveau de l'accueil, quoi. Donc, on prend là, on te elle prend ça. Elle, mais comment toi, monsieur, mange? Finalement, ils ont tous éclaté de rire. Ils ont dit, mais comment? Émile, mais quoi? Hablo, là? C'est pas de chez toi. Je dis, mais c'est en ce moment que j'ai pris conscience que c'était une surprise. Et ils sont allés chercher, rien que pour moi, ils sont allés chercher cela. Et ils savent que, comme l'a dit le pape, que la friture avec du... C'est très bon, hein?
1: Bien sûr, j'imagine.
4: La friture d'ici, là. Donc, j'ai dit,
1: avec la viande de mouton frit.
4: La frit, là. Donc, si vous allez là-bas, il faut tout faire pour goûter. Donc voilà,
1: c'est noté.
4: C'est l'expérience que moi j'ai.
1: C'est noté. Et
4: j'ai toujours eu ce goût-là encore jusqu'à présent. Quand je vous en parle, vous voyez.
1: Et je vous assure que quand on va dans un pays étranger et qu'on retrouve la nourriture de chez soi,
4: psychologiquement,
1: c'est une autre découverte. C'est-à-dire que c'est un autre goût, quoi.
4: Tout à fait.
1: Tu es tellement content que tu te dis, mais ce que je néglige chez moi, en fait, tu redécouvres ça autrement.
4: Oui, très bien, très bien. Et les gens, vraiment, j'étais agréablement. C'est-à-dire, au départ, j'avais cru que c'était quelque chose de normal, naturel, mais c'était quelque chose de réfléchi, pensé. On a dû tenir le hablo à chaud et la viande de mouton là et la bonne femme de mon ami là qui me vois encore le
1: triturer la viande dans le jar.
4: Les meilleures viandes qu'on partait pas tout le groupe là, c'est ça qu'elle prend là, et personne n'avait le droit
1: de toucher
4: parce que j'étais l'étranger.
1: C'est ça, vous étiez l'accueil était vraiment...
2: Voilà. Vous savez, dans la tradition sénégalaise, en fait, on mange tous dans la grande bassine. Le chef de famille, le père, il est là, peut-être assis à côté de ses trois femmes, de ses trois épouses et de ses enfants à côté. Eh bien, la femme, disons, l'épouse la numéro 1, la principale, elle cherche les meilleures parties du poisson, qu'elle écarte et qu'elle envoie vers son mari. Elle voit, et chacune des femmes essaie d'envoyer les meilleures parties vers le mari. Et le mari, là-bas,
1: c'est le lion quand même. C'est le lion. Et les lions se chargent de chasser pour lui.
2: C'est pas pour rien que l'équipe de football s'appelle les lions. Les Kaindé. Donc, moi je crois. Et puis il y a un autre plat qu'il faudrait vraiment tout faire pour goûter, c'est le yassa poulet.
4: Très bien, le yassa poulet. Avec beaucoup de citron, de l'oignon.
1: Beaucoup d'oignons, la moutarde.
4: Oui, la moutarde.
1: Et, je note ça dans mon calepin.
4: Et du riz, non? Du riz,
2: c'est avec, vous savez, du riz, avec, ouais, du riz. Avec du riz. Et là-bas, c'est le petit riz. Le petit riz, tout petit, okay, petit riz cassé. Là. Là. Okay, le riz cassé. Et c'est avec ça qu'ils le font, avec bon citron.
4: Il faut nous faire ça et je vais nous inviter de faire.
2: D'accord, pas de problème.
1: Non, mais je vous embarque au Sénégal. Vous irez manger ça.
2: Ça là-bas. Allez, manger ça à la carte, oui. Ce sera l'original.
1: C'est
4: l'original. Ça. Ouais, ouais, l'original.
2: Et puis il y a le mafé aussi, oui, qui est fait, mafé, la sauce d'arachide, qui se fait différemment de ce que nous mangeons ici.
4: Okay. Ah, mais ah ouais, c'est de gros, oui, mangeurs d'arachide aussi.
2: Oui, c'est, oui, c'est le pays d'arachide, oui, aussi. Oui. Donc, le mafé arachide, le mafé avec du riz, est vraiment quelque chose de fantastique. Vous mordez les doigts, tellement c'est bon. Vous léchez tellement les doigts.
1: Est-ce qu'ils ont une sorte de pâte de maïs là-bas aussi? Le taux, comme
2: oui, oui, oui, il y a aussi. Oui. Oui. Bon, je n'aimais pas trop ça, moi, personnellement, mais ça existe également. Okay. Il y a une sorte de pâte, c'est surtout les gens de la Casamance de l'autre côté. Okay. Bon, mais ça existe. Il y a une variété de mets. Il y a une variété de mets que vous allez découvrir sur place à Dakar. Il n'y a pas que le tchep, il y a beaucoup d'autres mets tout aussi agréables.
1: Okay.
2: Ah, donc, ouais. Voilà. Moi, donc, je crois il faut visiter. C'est du 13 au 19 août.
1: Et tout a été dit de long en large.
2: Et vous avez les inscriptions jusqu'au 5 août. Hein,
1: oui, oui.
2: Jusqu'au 5 août. Donc, dépêchez-vous. 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On écoute Bab Diouf.

0: Eh bien, Jean-Jeff Partouf, on se retrouve bientôt là-bas à Dakar, dans le pays de la Teranga, parce que nous allons embarquer dans un autre avion et nous allons nous rendre cette fois-ci en Côte d'Ivoire. C'est la troisième destination de Nomad Tour.
1: Exactement, le pape, pour finir les vacances en beauté, nous vous emmenons dans le pays de l'ambiance, le pays du chaud, le pays de la
0: Ah, c'est
1: farniente.
0: le pays du chaud! C'est le pays du chaud! Eh bien, on va rentrer tout de suite dans le pays du chaud. On y va donc, tout de suite dans le pays du chaud.

0: Eh bien, voilà, on est dedans maintenant, on est dedans, hein. Allez, voilà. Il y a l'ambiance dans le studio. Je vous ai dit, la Côte d'Ivoire, c'est le pays de l'ambiance. Et nous sommes dans l'ambiance. Et ça chauffe là avec, hein, n'est-ce pas? C'est comment?
1: C'est la même phase.
0: C'est la même phase.
1: Hein?
0: C'est la même phase. Bon, d'accord, nous allons continuer. Madame. Voilà.
1: Ah, oh, non, mais... ouf. Oh là là.
0: Oh, la Côte d'Ivoire. La Côte d'Ivoire. Ça, c'est, faut pas rater ça.
1: Ah non, il faut bouger.
0: Il faut pas rater ça. Il faut pas rater ça. Vous avez vu comment ça chauffe là-bas?
1: Ah oui, ça chauffe.
0: À peine on a ouvert la porte de la Côte d'Ivoire et ça a commencé à chauffer.
1: Mais je vous assure, Madame Elvira, qui était toute tranquille sur son téléphone, a commencé à bouger. On a inventé une chorégraphie anticipée rapide là.
0: C'est ce qu'on appelle le finir le mois d'août en beauté.
1: Exactement, dans la faniente.
0: Voilà.
1: Et donc, voilà. Du 24 au 31 août, nous vous embarquons au pays de l'ambiance, la Côte d'Ivoire, au pays des éléphants. Et nous aurons 4 grandes villes à visiter. Abidjan, naturellement, Abidjan la Belle, Abidjan la Grande. Après, nous aurons au programme Bouaké, Bouaké qui est un peu vers le centre de la Côte d'Ivoire. Nous avons Yamoussoukro et San Pedro. San Pedro, qui est la nouvelle, enfin, c'est une ancienne ville, mais que les gens sont en train de découvrir maintenant à cause de ses belles plages aussi. Et
0: il y a aussi un petit port là-bas.
1: Un petit port. Et puis, il y a une ville pas très loin qu'on appelle l'île de Monogaga, qui est un peu comme... dont les plages sont un peu comme les plages de Zanzibar, là, où on voit l'eau claire, limpide, où c'est pas trop, l'eau n'est pas trop profonde. Et vraiment, on ira découvrir ce coin paradisiaque là, en Côte d'Ivoire. Ça sera vraiment la cerise sur le gâteau de ces vacances-ci. Donc,
0: si vous n'êtes jamais allé à la Martinique, allez à Monogaga, vous allez voir, c'est la même chose. Les belles plages,
1: voilà.
0: Le côtier.
1: Bien
0: tout,
1: sûr, quoi. Exactement. Magnifique. Oh non, mais le pape
2: à moitié ivoirienne, elle a eximant les mots qui sortent de sa bouche juste pour décrire le paysage.
1: Merci Dago, mais il vous a filé un scoop.
0: Ah oui. Comment?
3: À moitié ivoirienne.
0: Qui?
3: Madame Kenam.
0: Ah, ça, je ne savais pas.
1: Ah non, en fait, j'y suis née. Sinon, je suis 100% béninoise. Mais je suis née en Côte d'Ivoire. J'ai grandi en Côte d'Ivoire. J'ai fait mes premiers pas en Côte d'Ivoire. J'avais environ 17 ans quand on a quitté le Bénin. Oui. Et quand même, bon, j'ai de la famille encore là-bas. Ben oui, et bon, je fais parfois la navette en dehors de nos matos. Donc, c'est une destination que plus ou moins.
0: Donc, quand vous allez là, c'est combat.
1: Exactement. Combat. Donc, merci beaucoup, Dago Tigan, d'avoir dévoilé cette partie et qui rassure les auditeurs. Donc, nous vous embarquons vers un lieu que nous maîtrisons pour vous faire vivre des moments vraiment inoubliables. Nous allons visiter Abidjan, la cathédrale Saint-Paul. Nous y étions d'ailleurs en 2023 la délégation avec pas mal de personnes avec qui nous allons visiter la cathédrale. C'est un lieu vraiment spirituel, une grande cathédrale. Vous y allez, les portes sont ouvertes, vous pourrez vous ressourcer, méditer, prier, pourquoi pas faire un vœu et qui se réalise forcément. Parce que moi, j'avais fait un vœu, oui, ce jour-là, que j'ai vu réaliser. Donc, à la cathédrale, nous allons visiter les malls d'Abidjan avec des escalators à l'intérieur. Nous allons visiter la plus grande mosquée d'Abidjan. Et au-delà de la découverte d'Abidjan, nous irons à Yamoussoukro pour visiter la basilique Notre-Dame, l'une des plus grandes basiliques du monde, qui est immense, c'est un chef-d'œuvre. Ça dit, c'est à perte de vue. Ça s'étend sur des hectares avec des piliers. Quand vous rentrez à l'intérieur, le luxe, l'investissement qui a été fait dans ce lieu, oh ma foi, franchement, il y a eu du paquet. Et nous allons visiter l'ancienne présidence du premier président Nana Houphouët-Boigny, qui a été toujours conservé, qui est comme un musée, avec son lac au crocodile. Et les crocodiles, ils vivent toujours jusqu'aujourd'hui. Oui, il y a toujours, bien sûr. Oui, il y a toujours ces crocodiles-là dans le lac. Nous allons visiter aussi Bouaké, la grande ville de Bouaké, où il y a pas mal de tisserands. Vous voyez, ils ont aussi leur style de canvas, là, chez eux, qu'ils appellent le kita. le kit ivoirien qui est essentiellement fait dans cette zone-là, avec des potiers. C'est une ville artisanale, on va dire. Et puis au-delà de Boaké, nous revenons vers San Pedro pour visiter les plages, les belles plages, le port de San Pedro, et nous descendons à Monogaga. Donc voilà pour la Côte d'Ivoire, ce que nous aurons à faire. Il est prévu aussi une soirée Abidjan by Night pour vraiment vivre le show.
4: Il y a une rue spéciale à Abidjan.
1: Ah oui, la rue Princesse.
0: Professeur Abalo.
1: Tiens.
0: Professeur Abalo, je vous en prie, dites-vous. Madame Adja Konop, qu'ils nous disent tout. Professeur Abalo,
1: vraiment,
0: dites-nous
1: comment
0: tout.
1: Vous avez connu la rue Princesse.
4: La rue Princesse, on m'a dit qu'on vendait du bon poulet.
1: On vous a dit.
4: Ouais, du bon poulet fumé. Oui. Je vous assure.
0: Il y a connu pour les filets.
4: Mais tel que vous parlez là, ils savent qu'il y a quelque chose qui doit être encore.
1: Que vous ne savez pas.
4: Que je ne sais pas.
1: Ah,
4: sincèrement, je vous le dis. Sincèrement.
1: On parle d'amalgame, je crois. C'est comme si je demandais à un Béninois qui est en Côte d'Ivoire s'il connaît Jonquet.
2: La nuit.
1: Il paraît qu'il y a un quartier à Cotonou qu'on appelle Jonquet. Ouais, même si c'est animé la nuit, même s'il y a du poulet, bien sûr, les babas qui font des tchatchangas et tout.
4: Oui.
1: Dès qu'on dit Jonquet, there's something wrong.
4: C'est ça, vous avez parfaitement.
0: C'est là où il y a les boîtes de nuit.
4: Les quartiers chauds. Mais sincèrement, je ne savais pas.
0: Non, ce n'est pas les quartiers chauds.
1: Les belles.
0: Ce n'est pas les quartiers chauds.
1: Les reines de la nuit.
4: Ouais, les reines de la nuit.
0: Voilà. Les princesses de la nuit.
4: D'accord. Et puis, bon, ça existe partout. Même à Paris, il y a la rue. Je ne sais plus, j'ai oublié le nom.
1: Donc, en Côte d'Ivoire, c'est la rue Princesse. Abidjan, c'est la rue Princesse.
4: Non, c'est. Sincèrement, j'ai oublié. Mais il y a une rue, la rue, je ne sais plus quoi, là, où vraiment il y a tout là.
0: Non, je ne dirai pas. Je ne dirai pas. Sinon, vous allez me coller une étiquette.
4: Non, c'était sans jour là. On m'a indiqué, on m'a dit bon.
1: Ah non, vous aviez raison.
4: Il y a du bon poulet.
1: Oui.
4: Donc, j'ai gardé le nom.
1: Vous êtes sûr qu'il n'y a que des poulets.
4: Effectivement, j'y suis allé.
1: Ah oui, à la rue Princesse.
4: En vrai,
1: c'est parce que c'est une rue chaude. Il y a de l'animation, il y a beaucoup de boîtes de nuit.
0: Vous promenez,
1: l'ambiance, et puis il y a à manger, checker le poulet. Honnêtement, vous n'avez pas tort de parler de poulet.
0: Et puis, comme on dit en français, si vous avez envie de vous rincer les yeux, vous pouvez passer par là.
1: Exactement. Sinon, vous n'avez pas encore.
4: Non. Et puis, bon, c'est vrai, j'ai été 2 ou 3 fois à Abidjan. Mais le seul quartier où on m'envoyait souvent là, c'était à Yopougon.
1: À Yopougon, oui, ça c'est le quartier le plus populaire. C'est un peu comme notre Akpakpa.
0: C'est populaire, très populaire.
4: J'ai fait le plateau un peu, mais après ça, chaque fois c'est
1: le plateau, c'est le quartier administratif.
0: Il y a Djamé aussi, très
1: populaire. Djamé, c'est un peu comme Tokpa.
0: Oui,
4: Tokpa.
0: Ah oui, grand marché, Djamé.
1: Et figurez-vous qu'il y a plein de places qui se ressemblent avec le Bénin. On n'est pas du tout dépaysé quand on quitte le Bénin, surtout pour la Côte d'Ivoire. Franchement, vous avez l'impression d'avoir quitté une ville pour une autre.
0: Ce qui différencie un peu avec Cotonou, c'est qu'au plateau, là-bas, c'est des buildings.
1: Des maisons
0: sont très en hauteur. Chez nous, à cause du sable, on ne construit pas très haut. Vous, quand vous allez du côté de la présidence.
1: Mais notre Cotonou d'aujourd'hui aussi, quand même. On n'est pas des moindres.
4: Après, notre Cotonou,
1: on peut être fier aussi de notre Cotonou d'aujourd'hui.
4: Et c'est encore en construction, parce que les gens n'ont pas fini encore. Mais quand ça va finir, la cité, là, ça s'est déplacé vers là-bas. Moi, j'étais parti dans l'administration, la DOPA, ils appellent, c'est le service militaire, là. C'était à Flacogny. Flacogny avec...
1: Avec Ganhi, là.
4: Non, mais ils ont tout cassé, ils ont tout rasé. C'est l'école, le ministère, les premières écoles, là, c'était là. C'était là, les Blancs, quand ils ont quitté Grand Popo, là, tout ça, là, les plats, là, c'est là. Bon, mais maintenant, si vous allez de l'autre... Oh non, moderne, mais avec des habitations. Ah, je crois que Cotonou... a réalisé des progrès énormes quand ah, tout oui. ça. Mais et tout ça là est encore en chantier. Quand ça va finir,
1: ça sera vraiment impressionnant.
4: Mais la tracée. Donc,
1: vraiment.
2: En tout cas, Cotonou est devenu une très belle
1: ah,
2: ville.
1: Oui, ah, oui.
2: Bon, en tout cas, nous sommes en Côte d'Ivoire.
1: Du 24 au 31 août. Donc, ne vous faites pas compter l'événement, chers auditeurs. C'est le moment aussi de récompenser nos enfants qui, quand même, ont couronné l'année avec le succès. Ouais. Et aussi, même pour ceux qui n'ont pas pu, qui sont tristes, vous pouvez quand même leur offrir ces vacances-là pour leur permettre quand même de sortir, s'aérer, penser à autre chose et revenir bien, bien équipé.
2: Et puis, ce que vous avez, ce que vous faites de bien sur cette destination, Madame Diakonom, c'est qu'on peut y aller en famille.
1: Exactement.
2: Et si vous n'avez pas les moyens de prendre l'avion, on peut aller en bus.
1: En bus.
2: C'est la particularité avec la Côte d'Ivoire. Mm-hmm. C'est là où c'est vraiment très intéressant. 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
2: 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Pour ces vacances. 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Offrez-vous donc des vacances que vous méritez, chers amis. Et puis si vous voulez y aller en famille, n'hésitez pas à aller découvrir la Côte d'Ivoire. Vous offrez une semaine de vacances et c'est du 24 au 31 août pour goûter à la douceur de vivre et surtout à l'ambiance.
1: Ah oui, au garba avec le poisson thon.
2: Oui, garba.
1: Au plakali,
2: banane. Et tout ces bons mets ivoiriens. Parce que la Côte d'Ivoire aussi, c'est un pays où on mange très bien.
1: Oui.
2: On mange très bien.
1: Ah oui,
2: on mange très bien.
1: De bons poulets aussi, comme le professeur l'a mentionné tout à l'heure. Ah oui, ils font du bon poulet grillé, poulet braisé, poulet piqué, ils ont toute forme de poulet. C'est-à-dire qu'ils arrivent à cuisiner le poulet sous toutes ses formes.
2: Oui. Et puis les fruits de mer, il y en a beaucoup là-bas. C'est comme au Sénégal également.
1: Et la viande de porc aussi. Il l'appelle la Gabrielle carrément.
2: Gabrielle, oui. Donc, la viande de porc.
1: Mais c'est des
4: musulmans,
1: non, un peu, non? Bon, non, c'est comme tout pays. Il y a la communauté musulmane.
2: Les djoulas.
1: Voilà, exactement.
2: Donc, non, mais je crois qu'il faut aller visiter la Côte d'Ivoire. Et là, vous y allez en groupe. Mm-hmm. Vous n'y allez pas seul. Donc, c'est dans une ambiance
1: très conviviale.
2: Avec des personnes que vous ne connaissez pas, que vous rencontrez au départ, et vous vous familiarisez par la suite. Mm-hmm. Moi, j'ai vu la dernière fois, lorsque vos participants sont arrivés d'Afrique du Sud à l'aéroport, ils ne voulaient plus se quitter parce qu'ils se disaient au Sud, il y en avait qui avaient les larmes aux yeux.
4: Il y a le retour qui se fait aussi.
2: Le retour, ils se fait ensemble.
1: C'est bien ça.
2: Ils partent ensemble.
1: Exactement, nous y allons ensemble.
2: Et ils reviennent ensemble.
1: On fait le séjour ensemble et on revient ensemble.
2: Ils reviennent ensemble. Et vous voyez, c'est là où les amitiés se lient.
1: Exactement.
2: Et c'est formidable. Parce que lorsque vous voyagez de cette façon, vous partez avec des personnes que vous ne connaissez pas au départ. Et pendant tout ce séjour là-bas, vous vous habituez les uns aux autres et vous vivez ensemble. Donc vous ne vivez plus dans votre quartier, dans votre cocon.
4: Vous n'êtes plus isolé.
2: Voilà. Non. Et vous êtes ensemble. Et à la fin, c'est difficile. Moi, je me rappelle lorsque je suis allé récupérer mon équipe qui était là-bas. Eh bien, je vous assure que les gens ne voulaient plus se séparer. À l'aéroport, on était sur le parking.
1: Oui, sur le parking de l'aéroport, c'était difficile.
2: C'était difficile, la séparation a été difficile. Alors qu'au départ, les vacanciers se sont retrouvés d'abord là, parce que Mme Adjakonom était en train de coordonner.
0: bizarre. Bon, c'est des gens qui se regardent
1: un peu chacun dans son coin. Voilà, un peu chacun dans son cocon. Mais une fois sur le terrain, voilà, on est sur une terre étrangère. Ouais. Et ça se solidifie automatiquement. Tout c'est systématique, ouais, quoi. Et oui, oui, en même temps. Surtout
0: et,
1: quand
0: et ma fille qui avait fait aussi l'année dernière, je crois, oui. Quelle année elle avait fait.
1: Elle avait fait la Côte d'Ivoire.
0: La Côte d'Ivoire. Elle avait fait la Côte d'Ivoire. Mais jusqu'à présent, elle a gardé des amis qui viennent la voir à la maison. Et tout, bon, vraiment, c'est quelque chose de formidable.
1: On y gagne toujours. En
4: fait. Ah oui,
1: toujours. Ah oui. Toujours. C'est-à-dire.
4: Non, mais on y gagne tout.
1: Toujours.
4: Le plus important, c'est les relations humaines. Exactement. Quoi. Et finalement, c'est ça. Hein.
1: Vous vous faites de nouveau. Vraiment.
0: Il faut.
1: Et les rencontres commencent déjà même à partir de Cotonou. Comme c'est des voyages de groupe, déjà vous tissez des relations à partir de Cotonou. Et figurez-vous.
0: À l'aéroport,
1: oui, déjà. Oui. Comme vous l'avez mentionné tout à l'heure rapidement, il y a le papa Aladji qui nous avait accompagné en temps. Oui. Mais il s'est réinscrit aussi encore cette année. Donc, je profite pour faire un clin d'œil au papa Aladji, Tito Moussa, qui croit en Nomato et qui, à chaque fois, quand il y a une destination qui l'intéresse, il ne lésine pas du tout. Il nous contacte et puis voilà, il participe.
0: Non, il y a Félix Ondé-Pépé-Ripé là, qui est de la partie également. Oui. Félix est en ligne. Félix Ondé-Pépé-Ripé, rebonjour Félix.
5: Rebonjour Cotonou, salut tout le studio. Il faut dire que c'est terminé pour les Amazones de moins de 17 ans, puisque les Nigérianes ont marqué un but qui pèsera lourd dans la balance. Les Béninoises ne pourront pas goûter aux délices donc, de cette Coupe du Monde. C'est dommage, mais il faut quand même les féliciter. Hein. Le football féminin a commencé au Bénin il n'y a pas longtemps et déjà, on constate quand même qu'il y a des progrès. C'est ça qui est à encourager. Bravo aux Amazones ici au stade de Kégué. Il n'y a pas péril dans la demeure. Elles ne sont pas qualifiées. C'est ce qu'il faut retenir de cette expédition où beaucoup de Béninois ont effectué le déplacement du stade de Kégué. On dit bravo à tout le monde. Le travail va se poursuivre et je crois que les années prochaines, l'entraîneur et ses Amazones vont se qualifier certainement pour une phase finale de Coupe du Monde.
0: Je comprends pourquoi notre ami Marc Agblo avait ce regard hagard et rivé vers la table du studio. Je comprends maintenant pourquoi, parce que lui-même il suivait avec son portable tout doucement, il suivait donc cette rencontre sur son application. Donc nous souhaitons du courage à nos Amazones. Eh bien, c'est des choses qui arrivent. Vraiment, c'est dommage pour nous. On espérait la victoire. Mais c'est pas bien grave. On leur souhaite de revenir tranquillement à la maison. Et nous serons toujours là pour les accueillir. Et je suis sûr et certain que les prochaines fois seront meilleures. Félix Ondé-Pépé-Ripé, merci donc pour ces informations que vous nous donnez en direct depuis Lomé. Et merci beaucoup pour tout, Félix. Allô, Félix ?
5: Allô, le pape ?
0: Oui, on se retrouve demain, donc rentrez bien.
5: On se retrouve demain dans
0: rentrez bien à
5: les
0: côté
5: arènes du sport. On va prendre tout doucement la route et puis demain, retrouvez-nous à partir de
0: 15h30
5: dans les arènes du sport pour que nous puissions décortiquer l'actualité sportive dans toute sa dimension.
0: Voilà. Ce sera sur la 104.3 Radio Tokwa avec Félix Ondé-Pépé-Ripé et son équipe sportive à partir de 15h30. Prenez donc le rendez-vous. Merci Félix, on se retrouve demain Félix.
5: On se retrouve demain. Salut professeur Ravalo, à bientôt Cosmos Kaku.
4: À bientôt FSP. Revenez-nous vite.
0: Bon retour à Cotonou.
6: Allez,
0: allô, il y a des réclamations ici. Félix, on est en train de vous donner un carton jaune là. Hein.
6: Carton rouge.
0: Ah, carton rouge. Ah, Félix, attendez, on va parler à Félix.
5: En jambonnage, je me suis souvenu d'elle. C'est vrai qu'à Abidjan, je n'ai pas pu Mais à Lomé, quand même, je vais dire à Elvira, bonsoir. Et vive le sport, même si les Amazones n'ont pas pu gagner.
6: Il fallait me laisser donner le verdict. Il fallait me laisser le faire. Vous m'avez devancé. Si vous m'aviez laissé le choix de

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1: Voilà, Félix, c'était pour nous annoncer qu'il était 18h, et là actuellement, il est 18h01 à Cotonou. Merci donc, Félix, on n'est pas perdu. Puis on vous retrouve demain à partir de 15h30 sur les antennes de Radio Tokba, dans les arènes du sport avec toute l'équipe sportive. Merci Félix, et puis bon retour à Cotonou.
2: Merci à vous. Salut, ciao.
1: Ciao, ciao Félix. Bien, nous revenons pour atterrir à Abidjan, n'est-ce pas, hein? Et nous allons décoller également d'Abidjan,
3: oui, d'Abidjan.
1: Hein, que nous venons donc de visiter. Et nous aurons visité ainsi la trépidante ville d'Abidjan. Mm-hmm. Nous allons rentrer dans le calme royal de Boaké en passant sur les plage de sable fin de San Pedro, sans oublier Monogaga, qui est le paradis caché de la Côte d'Ivoire, qui vous réserve un accueil chaleureux et festif dont vous vous souviendrez longtemps. Rejoignez-nous donc, si vous le voulez bien, en Côte d'Ivoire, par vol, par avion, comme on dit vulgairement, ou par bus pour des vacances mémorables. 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Madame Adjakonom.
3: Tout à fait, le pape. Vous avez tout dit. Vous avez tout dit.
1: On se retrouve samedi prochain.
3: Avec plaisir.
1: Avec plaisir, bien sûr, parce que Nomatour fait partie de la maison et de Radio Tokba. Et on se retrouve pour reparler encore de ces voyages et voir comment se prépare le départ pour l'Afrique du Sud et le Sénégal et la Côte d'Ivoire. Donc, trois destinations. À vous de choisir, amis auditeurs. On va se quitter dans une ambiance. Il paraît que professeur Ballon a visité la rue Princesse.
3: Ah oui.
1: On va revenir là-dessus. Et il y avait de l'ambiance, professeur.
4: Beaucoup d'ambiance.
1: Ah, beaucoup d'ambiance. Hein. Il y avait vraiment beaucoup d'ambiance.
4: Et du bon poulet.
1: Non, attendez, le poulet. Quel genre de poulet?
3: Le poulet piqué ou le poulet grillé?
4: Non, le dragon m'a échappé.
1: Il y avait le poulet piqué. Il y avait le poulet grillé et il y avait le poulet piquant. Le poulet qui vous pique les sous.
4: C'est ça. Ah, d'accord.
1: 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Et bien, l'ambiance là, on va prendre ça tout doucement en attendant d'aller en Côte d'Ivoire. Allez!
3: Merci beaucoup.
1: Tout doucement. Ambiance-toi doucement.
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1: C'est mademoiselle Josée.

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Il y avait en direct avec vous Félix Sondé, Pépé Ripé, professeur Émile Jules Abalo, Franck Agbeninou, Elvira Agbeponou, Marc Aglo, Guy Kwako et Madame Adjakonom de Nomade Tour qui vous retrouve samedi prochain sur la même fréquence 104.3 Radio Topa dans la même émission Weekend à tout vent qui vous dit bye bye et à la semaine prochaine.

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2: Il est 19h.
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0: Chers auditeurs, auditrices, nous vous saluons dans le beau et précieux nom de Jésus. Au nom de Jésus, que la grâce de Dieu ne s'épuise jamais dans nos vies, au nom puissant de Jésus. Parce que si nous vivons, c'est lui qui l'a permis. En prélude à la prédication de ce jour, nous allons écouter d'abord les adresses de nos différentes paroisses. Mais au nom puissant de Jésus, dans le précieux sang de l'agneau, nous disons merci, Papa, pour l'opportunité et la grâce qui est dans nos vies et sur nos vies. Vous ne nous avez pas traités forcément selon nos iniquités, mais vous nous avez renouvelé votre grâce sur nos vies.
1: Mais maintenant,
0: Papa, acceptez nos remerciements.
1: La
0: Bible déclare que cela n'est pas la force, n'est pas la puissance, mais pas l'Esprit de Dieu. Seigneur, nous demandons votre miséricorde ce matin. Pardonnez-nous iniquités. Et que le Saint-Esprit vienne prendre contrôle. Car vous êtes l'alpha et l'oméga. Au nom de Jésus, nous avons prié. Nous allons commencer par la paroisse, mais la paroisse d'Akpakpa. Elle se situe au quartier Suruléré 2. Avant, en face de l'école primaire publique. Lorsque vous rentrez dans l'avant, vous prenez la troisième voie à droite. Téléphone +229 01 96 12 33 13 +229 01 94 21 87 77 paroisse de
1: Porto-Novo, quartier Wadon,
0: avant la gendarmerie d'Adjara, arrondissement de Ronvier.
1: Ronvier, si tu prends là,
0: téléphone +229 01 97 64 25 66 paroisse d'Agla. D'Agla.
1: Agumitonde do Agla.
0: Quartier Agla à Rogbowe.
1: Edo quartier Agla à Rogbowe.
0: En quittant les champs de Godomain.
1: Indo Dieu changeait Godomain tondo.
0: Lorsqu'en allant vers le feu tricolore de Benemaché.
1: Blondi me kwingbe feu tricolore Benemaché tondo.
0: Là bon vend les motos Sania.
1: Vendez mais yeno sa keke Sania de bio vend mais.
0: Téléphone +229 01 97 98 18 20 paroisse de Pobé.
1: Agumitonde do Pobé.
0: Quartier Agbaru Osomu 3.
1: Edo quartier Agbaru Osom 3.
0: Derrière la Syrie.
1: Le Syrie aussi Goudou.
0: Téléphone +229 01 97 26 09 54 paroisse d'Azové.
1: Agumitonde do Azové.
0: Quartier Chidehu.
1: Edo quartier Chidehu.
0: Sur la voie de Tchankwe Zoundi.
1: Le Tchankwe Zoundi si en Lyon.
0: Téléphone +229 01 66 94 91 93 ou 01 94 28 45 01 paroisse de Parakou.
1: Agumitonde do Parakou.
0: Quartier Papini.
1: Et le Papini.
0: Derrière hôtel La Colombe.
1: L'hôtel La Colombe Singoudou.
0: Téléphone +229 01 41 74 04 67 paroisse de Lokosa.
1: Agumiton Lokosa ton.
0: Quartier Awame.
1: Et le quartier Awame.
0: Rue face au premier petit portail du stade en venant du tribunal.
1: Au vent des Pankon, Rontogo Pevi, des Bio tribunal là.
0: Téléphone +229 01 95 99 77 94 paroisse de Saint-Cécile.
1: Agumiton Saint-Cécile.
0: Rond-point Saint-Cécile.
1: Et le rond-point Saint-Cécile.
0: Vont député Nyonfou.
1: Le vont député Nyonfou.
0: Téléphone +229 01 67 61 43 95 paroisse de Wedo Gbadji.
1: Agumiton de Wedo Gbadji.
0: Quartier Wedo à Gekon.
1: Et le Wedo à Gekon.
0: Téléphone +229 01 95 34 68 83 paroisse de Tokan.
1: Agumiton de Tokan.
0: Quartier Tokan, zone militaire.
1: Et le quartier Tokan, le zone militaire.
0: Téléphone +229 01 66 62 06 19 paroisse d'Adjagbo.
1: Agumiton de Adjagbo.
0: Quartier Adjagbo Calvaire.
1: Et le quartier Adjagbo Calvaire.
0: Non loin de Carrefour Lakata.
1: Le Carrefour Lakata.
0: Non loin de l'école primaire publique.
1: Et ma dendo à Zom et à Holouton.
0: Téléphone +229 01 68 11 11 68 paroisse de Koulekame.
1: Agumiton de Koulekame.
0: Quartier Zondre Boukwe.
1: Et le quartier Zondre Boukwe.
0: Maison Kouble Noukwe.
1: Le Koué Kouble Noutomé.
0: Derrière la maison des jeunes.
1: Le maison des jeunes Singoudou.
0: Téléphone +229 01 44 14 90 40 paroisse d'Ipilet.
1: Agumiton Ipilet.
0: Derrière le marché d'Ipilet.
1: Et le Ipilet.
0: L'avant après l'avant Naira.
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0: Téléphone plus 229 01 97 26 09 54. Paroisse de
1: Misrété.
0: Quartier Pogon à Jolipo. Téléphone plus 229 01 48 67 80 63. Paroisse de Semekraké.
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0: Téléphone plus 229 01 42 77 63 47. 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
0: Téléphone plus 229 01 69 38 45 51. 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
0: Vous rentrez dans la première voie à droite.
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0: Téléphone plus 229-01-93. 48, 56, 60. 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
1: Et le siège Paou Singoudou.
0: Zone militaire.
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1: Le étage d'Aro de le vent le Pouamé aussi.
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0: Vous rentrez dans la cinquième vont à droite.
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0: Téléphone plus 229-44-27-12-80. Nous profitons de l'occasion. C'est une grâce que nous avons obtenue de nous présenter ici pour parler par le biais de notre Père en Christ, notre Père en Christ, qui nous a donné l'opportunité de lire les adresses de ces paroisses.
1: Amen. Kigo na Jesu to diaga. Que l'Éternel bénisse tout chacun de nous. Nous rendons grâce à l'Éternel pour cette grâce qu'il nous a vraiment accordée. Ce n'est pas donné à tout le monde, mais c'est une grâce que nous avons reçue de la part de mon Père en Christ. Que le Seigneur Jésus bénisse tout chacun de nous. Bien-aimé dans le Seigneur, je voudrais te dire que ici, c'est l'église de la sagesse de Dieu en Christ. Église de la sagesse de Dieu en Christ qui te parle à travers la radio Tokpa. Et s'il te plaît, tous les lundis de 14h30 à 15h30, il y a toujours cette émission à travers la radio Tokpa qui se fait par l'église de la sagesse de Dieu en Christ tous les lundis. Que l'Éternel te bénisse chaque fois quand tu as l'habitude d'écouter cette émission et que la bonté de l'Éternel s'augmente au jour le jour dans nos vies au nom de Jésus. Je voudrais vous inviter à un programme spécial qui a l'habitude d'avoir lieu tous les mardis au siège à Papa Souroulere 2. Vont face à l'église primaire publique. Une fois dans l'avant, prenez la troisième vont à droite. Et nous vous invitons à ce programme que l'Éternel a l'habitude de manifester sa puissance au milieu de nous. Nous voulons vous inviter demain à 14 et à midi, de midi, tous les mardis de midi à 14h30. Tous les mardis, je t'en supplie, si l'Éternel t'accorde la grâce, fais l'effort d'être là à Souroulere 2 à Papa. Et cette semaine est une semaine bénie pour nous, une semaine vraiment bénie. Et nous voudrions que toi-même, tu aies part à cette bénédiction. Au nom de Jésus-Christ, le Seigneur va te compter parmi nous au nom de Jésus. Et aujourd'hui, c'est le programme d'onction où nous avons un culte d'onction. Ce soir, ça c'est tous les premiers lundis du mois que nous avons ce programme-là, de 18h à 20h, tous les lundis soirs, que l'Éternel te bénisse. Et cette semaine encore, nous avons un grand réveil spirituel de 3 jours qui va commencer le mercredi, le jeudi et le vendredi. Que la grâce du Seigneur abonde dans nos vies, dans le puissant nom de notre Seigneur Jésus-Christ. Donc, je voudrais vous inviter à ce programme-là. Ça, c'est surtout nos paroisses où tu viens d'entendre et les adresses que l'Éternel te compte parmi nous au nom puissant précieux de Jésus. Et puis, la parole de Dieu nous dit dans 1 Pierre, chapitre 5, le verset 7, il dit « Et déchargez-vous sur lui de tous vos soucis, car lui-même prend soin de vous. » Le Seigneur Jésus veut prendre soin de tout chacun de nous. Et il suffit que nous venons nous décharger sur lui. Tu vas venir à cette prière-là pour te décharger sur le Seigneur Jésus. Tous tes soucis, tout ce que tu as, que tu vas décharger cela sur le Seigneur Jésus-Christ. Car lui-même, il prendra soin de nous au nom puissant de Jésus. Amen.
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0: Toute gloire et honneur revient à Jésus-Christ.
2: We bless the name of the Lord.
0: Nous bénissons le nom du Seigneur.

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0: Les préoccupations des Béninois interpellent le gouvernement et appellent sa voix pour répondre au nom de l'exécutif. Il fait cet exercice aujourd'hui sur Bénin TV, mais également pour les téléspectateurs de Canal 3. Bienvenue à vous toutes et tous qui nous suivez pour entendre celui qui porte les réponses du gouvernement face à vous. Quelles solutions face aux inondations qui empêtrent et empêchent une vie normale, face aux questions d'accessibilité aux places de marché pour vendre, aux actes judiciaires? Quel point peut-on faire aujourd'hui des mesures d'accès immédiat aux services médicaux en cas d'urgence, face aux primes dédiées aux cotonculteurs, face à la concrétisation des mesures favorables à la scolarisation des filles à la rentrée toute prochaine? Le ministre porte-parole est face à vous, Monsieur Wilfried Léon Houngbéji, ministre porte-parole du gouvernement. Merci d'avoir accepté notre invitation pour répondre aux questions d'actualité, mais également pour faire des explications, apporter des éclairages sur les décisions, les actes du gouvernement.
1: Bonjour, Monsieur Sonovo, c'est un plaisir d'être avec vous.
0: Éric Guédenon, eh bien, les explications du porte-parole, c'est maintenant à vous de lancer les questionnements des Béninois.
2: Merci à vous, Ozias Sonovo. Chaque mois, comme c'est de tradition maintenant, le Conseil des ministres prend des décisions qui touchent directement la vie de nos concitoyens, justice, éducation, santé, commerce, administration publique ou encore pouvoir d'achat. En parallèle aussi, l'actualité est rythmée par des sujets qui alimentent le débat public et appellent des explications de la part du gouvernement. Et c'est ce que nous ferons avec le ministre porte-parole du gouvernement, à qui nous disons merci pour sa disponibilité.
1: C'est mon devoir.
2: Chaque année, les mêmes scènes se répètent, monsieur le porte-parole. Des maisons inondées, des routes coupées. Les Béninois ont le sentiment que le pays subit les inondations sans jamais les prévenir. Que leur répondez-vous?
1: Monsieur Guédenon, j'ai le sentiment que votre appréciation est quand même un peu trop
2: C'est
1: corsée.
2: une dérogation.
1: Nonobstant les situations conjoncturelles que nous observons lorsqu'il pleut abondamment. Mais de prime abord, nous avons tous intérêt à ce qu'il pleuve et à ce qu'il pleuve bien. Mais surtout à ce qu'il pleuve à temps et pas à contre-temps du fait des changements climatiques et de leurs conséquences néfastes sur l'environnement et sur le quotidien de nos populations. Parce que quand il pleut bien, au moment où il doit pleuvoir, c'est bon pour l'agriculture,
2: Absolument.
1: c'est bon pour nos agriculteurs, c'est bon pour nous aussi qui sommes dans les villes parce que nous avons de toute façon besoin de manger. Et il faut rendre hommage à nos agriculteurs pour cela. Maintenant, les pluies deviennent un problème lorsqu'elles arrivent à contre-temps ou lorsque subitement elles arrivent en telle abondance que cela nuit à la qualité de vie des populations, même si c'est pour un moment. Par exemple, avec les fortes pluies que nous connaissons sur Cotonou et dans la sous-région de façon générale, on a pu voir effectivement comment le temps des pluies, la congestion des voies est faite, comment les eaux stagnent un moment. Mais fort heureusement, parce que on parle du Bénin, mais les réseaux sociaux, les médias nous donnent également à voir la sous-région. Et on devrait se poser la question aujourd'hui de savoir si le Bénin, depuis quelques années, ne s'était pas engagé dans les investissements massifs, conséquents qu'il a réalisés pour améliorer le cadre de vie des populations, où est-ce que nous en serions? Parce que quand on regarde la sous-région, où on dénombre des morts, malheureusement, où des infrastructures sont détruites et où les eaux prennent carrément possession des rues, ça n'est pas encore le cas au Bénin et ça ne le sera plus grâce justement aux investissements que nous avons réalisés. Mais pour rester sur l'actualité des eaux, on a vu effectivement il y a 2 ou 3 jours
2: Absolument.
1: sur la liaison entre Calavi et Cotonou en particulier, au niveau du pont de Djornou, que nous appelons communément Wedonou, on a vu l'appréhension de cette situation qui a fait que beaucoup d'usagers ont dû subir un détour énorme. Et des gens qui ont quitté Calavi pour Cotonou, même quand ils sont partis tôt pour échapper aux embouteillages traditionnels, ils ont mis à minima 1h30, 2h, et certains ont fait 4h, voire 6h, à cause des détours inhabituels et de l'affluence aussi des voitures et des engins sur les routes. Mais là-dessus, je peux vous dire, nous avons été dans l'anticipation, parce que vous devez vous souvenir, même si je pense que nos concitoyens qui nous suivent n'ont pas le souvenir de ce que je vais dire. Vous, au moins, vous devez vous souvenir de ce que, il y a 2 ans déjà, le gouvernement avait annoncé les travaux de reprise de ce pont de Djornou. Il aurait dû être déjà reconstruit totalement, plus
2: Qu'est-ce qui s'est
1: moderne,
2: passé?
1: plus moderne, plus grand. Autant que le vieux pont de Cotonou, que nous appelons ancien pont,
2: C'est ça.
1: la décision avait été déjà prise de les réaliser sur budget national. Il se trouve qu'entre-temps, nous avons vu les choses en plus grand, plus moderne et futuriste, et nous sommes entrés dans un programme avec la Banque mondiale, un programme dit de mobilité urbaine. Et dans ce cadre-là, la reprise du pont de Djonou, comme celui de Cotonou, le vieux pont, s'agissant de lui, a été intégrée dans ce programme de mobilité urbaine. C'est ça qui a fait que la réalisation de ces deux ponts a été différée. Les accords ont déjà été signés, rassurez-vous, avec la Banque mondiale. Mais il fallait reprendre les études, structurer autrement les projets, parce qu'à terme, nous voulons également favoriser le transport fluvial. De Porto Novo jusqu'à Calavi, en passant par Cotonou, mettre en exploitation nos plans d'eau. Et pour ça, il nous faut des ponts d'une certaine dimension.
2: Dimension.
1: C'est pour cette raison que le pont de Djonou est encore dans cet état et a malheureusement produit les inconforts que nous avons observés du fait de ces pluies. Mais quand la situation est arrivée tout de suite, le gouvernement a apprécié. Et l'une des réflexions du chef de l'État a été de demander au ministre du Cadre de Vie et des Transports de voir comment on accélère la réalisation de ce pont pour que dans les années à venir, nous ne vivions plus la situation qui a été enregistrée il y a quelques jours. Et dans l'immédiat, de l'immédiat, le ministre du Cadre de Vie a pris les dispositions pour qu'avec une pelle amphibie, il y ait une intervention d'appoint qui soit faite là, afin de faire drainer davantage les eaux en améliorant la profondeur pour que cela ne stagne plus au point de déborder et de créer les ennuis que nous avons connus. Cela dit, les travaux de reprise de ce pont dans le cadre du programme de mobilité urbaine devraient durer 2, 3 ans quand ça va commencer, mais c'est pour dire qu'à l'arrivée, nous aurons de meilleurs conforts de circulation et que les eaux ne resteraient plus là, comme on a observé cette fois-ci. Et ça doit nous rassurer parce que quand nous voyons le programme qui a été fait dans Cotonou pour assainir, et pas que,
2: Vous
1: habituellement,
2: voulez parler du PAPC, le programme
1: je veux
2: d'assainissement
1: parler du
2: pluvial?
1: programme d'assainissement pluvial de Cotonou en particulier, associé à asphaltage dans son ensemble, mais particulièrement le PAPC, qui, quand bien même il n'est pas encore totalement achevé, nous permet aujourd'hui de vivre plus sereinement malgré les pluies qui tombent, et même lorsqu'elles tombent en abondance, parce que les eaux sont mieux drainées, les exutoires sont connus, et les eaux vont vers leur lit naturel d'écoulement, ce qui fait que, contrairement à ce que nous observons ailleurs, les eaux à Cotonou aujourd'hui n'en imposent plus particulièrement aux populations. Donc les perspectives sont plutôt très bonnes, et je crois que nous devons être rassurés de ce que, avec la détermination du gouvernement, les travaux prévus seront réalisés et à partir de là, nous vivrons mieux et nous conjuguerons au passé certaines anomalies, certains inconforts que ces pluies nécessaires nous causent lorsqu'elles viennent trop en abondance et parfois à contretemps.
0: Au nombre des mesures urgentes, est-ce qu'il ne serait pas aussi intéressant d'envoyer sur le terrain, dans les rues qui sont envahies par les eaux, voilà, des véhicules pour aspirer, des véhicules, des camions-citernes pour aspirer les eaux là où c'est un peu surabondant. Et puis, regarder sur la carte de circulation les voies de contournement et justement les améliorer dans l'urgence. Dans l'urgence.
1: Mais vous savez que par rapport à la liaison entre Calabi et Cotonou déjà, toujours dans l'anticipation, nous avons fait pas moins de deux ponts. Aujourd'hui, vous avez le pont de Concorde et vous avez celui de Carrefour dit Aglouza. Ça, c'était déjà des voies de contournement

0: pied une trentaine de nos communes qui sont susceptibles d'être inondées chaque fois que les pluies sont abondantes en raison de leur disposition naturelle, géographiquement parlant, où il y a les cours d'eau qui connaissent des crues à des moments donnés. Et grâce à ce fonds, il y a par exemple des équipements qui sont acquis, des barques pour intervenir en ces périodes-là et comment également évacuer les eaux ou réduire leur portée afin que les populations vivent ordinairement, même s'il pleut abondamment.
1: Mais
0: Alors,
1: on attend de les voir se
0: cependant,
1: déployer.
2: justement, sur le même sujet, quel est votre regard sur nos comportements qui ne sont pas toujours éco-citoyens vis-à-vis de l'environnement? Il n'est pas rare de voir encore nos concitoyens boucher hein, les routes d'eau avec des ordures.
0: Malheureusement, cela s'observe encore par endroits et ça montre que c'est un enjeu collectif et nous devons tous y travailler, sensibiliser, éduquer, éduquer et éduquer encore. Il n'est pas rare, en effet, de voir aux abords de nos rues des populations sorties de chez elles ou bien des gens qui tiennent boutique venir et s'abaisser au niveau des regards,
1: Pour
0: tout
1: le
0: à
1: baignoire
0: fait
1: commun, vous parlez
0: les
1: des ouvertures
0: ouvertures
1: sur les caniveaux.
0: sur les caniveaux. Ils déversaient toutes sortes d'ordures, pas seulement les eaux. Vous avez des restes, vous avez des déchets solides et tout. Toutes choses qui, effectivement, avec l'accumulation, finissent par boucher les caniveaux et empêcher les eaux de circuler normalement. Et c'est une des causes aussi. C'est pour ça que certaines mairies qui ont les moyens et aussi la SGDS, la CIRAD, font le travail régulier
1: Pour
0: du
1: déboucher.
0: curage des eaux. Mais là où les équipes ne sont pas encore intervenues ou là où l'accumulation a été de trop, effectivement, il y a les eaux qui prennent possession des lieux et qui créent les dégâts. Donc, c'est un défi qui nous est lancé à tous de sensibiliser nos concitoyens qui ne comprennent pas toujours la portée des gestes inciviques qu'ils posent afin de leur comprendre que ces gestes-là peuvent à terme créer des nuisances à tout le monde, y compris à eux-mêmes.
2: Ozias, on va évoluer sur le temps
1: Absolument.
2: de décision du gouvernement. Monsieur le porte-parole, ce fut un mercredi heureux pour certains de nos concitoyens qui ont été désignés pour siéger au sein des institutions, notamment le Sénat, mais aussi le CES. Alors, comment convaincre les Béninois que ces choix reposent d'abord sur les compétences et non sur des considérations politiques?
0: Il y a des institutions qui sont par essence politiques, il y en a qui sont par essence techniques et il y en a qui ont besoin d'un alliage des deux, un peu de politique, un peu de technique. Et je crois que le CES n'échappe pas à cette règle-là. Le CES, il y a des politiques et il y a des techniques, il y a des professionnels. Parce que regardez les codes de provenance des membres du CES, certains viennent du secteur de l'artisanat, d'autres de l'agriculture, d'autres sont des élus consulaires, ils viennent de la Chambre de commerce et d'industrie du Bénin, d'autres sont désignés par les partis politiques, d'autres encore par le chef de l'État. Mais dans tous les cas, même ceux qui sont des politiques ont un profil donné au plan académique, ils ont une formation. Donc, il ne faut pas, à mon avis, se préoccuper de savoir est-ce qu'ils répondent à des critères techniques ou exclusivement politiques. Ce qui doit nous importer maintenant,
2: Vous entendez quand même ces
0: s'agissant du...
2: critiques qu'on essaye de faire tout pour caser des copains politiques au sein
0: Mais
2: des
0: non,
2: institutions, pour satisfaire
0: mais
2: les
0: non,
2: appétits politiques.
0: non, de ce point de vue-là, si quelqu'un a envie d'être casé, il sait ce qu'il a à faire. Regardez le gouvernement. Le président Ouédraogo a formé un gouvernement, le président Talon avant lui, et vous avez vu d'éminentes personnalités qui n'ont jamais mis un pouce ou un orteil en politique. Parce que ce sont des techniciens qui ont été appelés comme tels. Regardez plein de nos structures publiques, du périmètre de l'exécutif, dédiées à la prise en charge de certaines questions qui doivent participer à l'amélioration globale des conditions de vie des populations. On ne demande pas aux gens
1: Le
0: de
1: profil
0: quel parti
1: politique.
0: ils relèvent. Donc, l'aspect politique n'est pas le principal déterminant dans ces cas-là. Par contre, il y a des institutions. Et souffrons qu'il en soit ainsi. Si vous voulez aller à l'Assemblée nationale, même si vous êtes le meilleur technicien, le meilleur spécialiste de votre secteur d'activité, si vous n'appartenez pas à un parti politique, vous n'allez pas vous retrouver à l'Assemblée nationale. C'est ainsi, hélas. Sauf si demain nous disons que même à l'Assemblée nationale, il faut faire un quota pour des techniciens. Et à partir de ce moment-là, vous irez voir quels sont les corps de métier qu'il faut aller intégrer et quels sont ceux qui ne devraient pas être intégrés. On n'en sortirait pas. Le Sénat, par essence, lui, il est davantage encore plus politique, mais alliant également de la technicité, parce que vous avez des anciens présidents de la République

0: des anciens présidents de l'Assemblée nationale, des anciens présidents de la Cour constitutionnelle, des gens qui ont été au commandement des forces de défense et de sécurité. Et si tout cet ensemble ne fait pas les 25 prévus, la différence est apportée par le président de la République et le président de l'Assemblée nationale. Donc, ceux qui ont été nommés pour aller au Sénat, si les membres de droit atteignaient le nombre de 25, les 14 personnes qui ont été désignées
1: Désiré.
0: mercredi ne l'auraient pas été. Voyez-vous? Donc, oui, pour que nous ayons des institutions pertinentes, efficaces, et cela me permet de revenir sur le CES.
1: D'accord.
0: Parlons-en. Il y a eu une réforme ambitieuse du Conseil économique et social pour en faire une institution davantage au service de la population et du développement de notre pays. Et nous avons vu comment, pendant le mandat transitoire qui s'est achevé là, l'équipe, avec son président en tête, a pris à cœur sa mission, a écumé notre pays, a tenu des rencontres avec les populations pour leur apporter le message de la République, des institutions, leur expliquer telle décision, telle loi. Ça montre l'efficacité d'une telle institution et désormais, la pratique ne devrait pas déroger à ce qui a été institué grâce à cette réforme. Et je crois que les populations apprécient bien de voir un Conseil économique et social plus proche d'elles et plus efficace aussi que cela n'a été par le passé. Et puis, je finirai avec le souci de rationalisation qui anime les dirigeants que nous avons aujourd'hui, notre pays dans son ensemble, parce qu'au-delà des dirigeants, c'est tout le peuple béninois qui va dans ce sens. On vient de modifier la loi sur le Conseil économique et social en lui intégrant les fonctions du médiateur de la
1: Médiateur.
0: République. Jusque-là, il y avait une institution à part, la médiature, mais désormais, on sait que le premier vice-président du Conseil économique et social va porter les responsabilités de médiateur de la République. Cela participe aussi donc du souci de rationalisation et d'efficacité de l'action publique au service de nos citoyens.
1: On entend bien les arguments, les explications que vous donnez sur notamment la question de la rationalisation des institutions et des ressources de l'État. On sait combien le gouvernement il est chatouilleux sur l'utilisation du denier public, du franc du contribuable. Mais justement, c'est sur ce détail que les citoyens continuent de renacler sur ce qu'ils considèrent comme le coût un peu onéreux des institutions de la République, telles que le CES, voire le Sénat. C'est vrai que le président du CES, Konrad Bagidi, a essayé de relever le défi. Hein. Il a essayé de tenir le pari du défi que le chef d'État lui a lancé pour montrer l'efficacité d'une institution qui s'est mise vraiment au service des citoyens en essayant de leur faire comprendre les lois qui sont prises pour améliorer son sort. Mais c'est un exercice que vous faites aussi au gouvernement. Vous, le porte-parole, mais pas que. Il arrive bien souvent des séquences de la vie publique où le gouvernement, des membres de l'Assemblée nationale, des élus descendent sur le terrain pour faire ce qu'on appelait reddition de comptes. Ah, donc les citoyens se demandent pourquoi finalement on crée des institutions politiques pour utiliser par trop le denier public. Qu'est-ce que vous répondez à cette critique?
0: Mais vous observerez que ce sont des actions complémentaires. Le porte-parole du gouvernement, les ministres conseillers, quand ils ont l'occasion d'aller également sur le terrain à la rencontre de nos concitoyens, effectivement, font cet exercice. Mais nous sommes quand même quelques 13 millions de Béninois à minima. Le Conseil économique et social a l'avantage par ailleurs d'être délocalisé dans nos départements et donc d'avoir
1: Dans sa
0: plus
1: réforme.
0: de représentants de la population que le gouvernement. Le gouvernement, c'est 24-25 personnes. Le Conseil économique et social, c'est la centaine de
1: Et
0: personnes.
1: on connaît l'énergie du porte-parole qui lui
0: Cela
1: aussi,
0: ne suffira jamais.
1: il parcourt
0: Oui, mais cela ne suffira
1: tous les
0: jamais. Le
1: départements.
0: porte-parole du gouvernement, déjà, par exemple, ne parle pas toutes les langues du Bénin. Il ne peut pas parler pertinemment partout à tous les Béninois, sauf à se faire assister chaque fois de traducteurs. Les membres du Conseil économique et social, à raison de leur provenance, qui fait que tous les départements sont représentés, pratiquement même toutes les communes sont représentées, quand ils vont sur le terrain, au-delà d'intervenir en français, peuvent faire directement l'exercice avec nos populations dans les langues les plus parlées, afin que le message passe,
1: C'est ça
0: que la
1: l'intérêt de
0: compréhension
1: la proximité de
0: est cela un
1: l'institutionnel.
0: intérêt justement pour les populations, parce que lorsqu'elles comprennent mieux, elles sont davantage civiques, elles sont davantage de bons citoyens et de bonnes citoyennes. C'est de ça qu'il s'agit.
1: Vous avez évoqué justement tantôt le souci de rationaliser les dépenses publiques. Alors, cela n'a pas empêché quand même l'État à la mise en place du Sénat, où on a fixé des critères qui font appel à des gens qui ont déjà servi la nation. Pour quels besoins? On continue encore pas à s'interroger sur l'utilité de cette institution et même sur son opportunité.
0: Je ne vois pas le lien. Même si vous preniez des novices, des gens qui n'ont exercé aucune fonction avant, et qu'on les mettait au Sénat, il faut bien leur payer le prix de leur travail. N'est-ce pas? Mais ici, vous avez des gens, comme vous dites, qui ont déjà exercé des fonctions et qui, pour certaines d'entre elles, ces personnes, ont une retraite. Donc, imaginez bien que chacun aura ce à quoi il doit avoir droit et pas plus que ça. Et maintenant, encore une fois, ce qui doit nous préoccuper, c'est l'importance, l'efficacité de ces institutions sur la vie de notre pays. Qu'est-ce que ça nous apporte de plus? Nous avons eu l'occasion largement de parler du Sénat, de ce que cela va apporter de plus dans l'architecture institutionnelle de notre pays, mais également dans la stabilité du pays, l'entretien de la bonne cohésion, de l'unité nationale et plein d'autres vertus attendues du Sénat et de ses membres. Et je pense que les Béninois l'ont tellement bien compris qu'à un moment donné, ils se demandaient même quand est-ce que le Sénat sera finalement mis en place, est-ce que le président Wada va accélérer les choses pour que le Sénat enfin puisse être mis en place et commencer ses activités.
1: Là, vous parlez au nom de ceux qui espéraient y siéger.
0: Oh, pas forcément.
1: Mais c'est quand même au sein de cette opinion qu'on entend des critiques du genre, on prend les mêmes et puis on recommence. Voilà, depuis ces 30 dernières années, c'est des noms que nous avons entendus et qui sont revenus encore.
0: Bien.
1: Surtout qu'on pensait que les réformes politiques du président Patrice Talon pour rationaliser la vie politique et la fonction politique, justement, pas au détriment du déni du contribuable, eh ben, certains qui étaient à la retraite sont remis en selle.
0: Mais pourquoi vous vous priveriez d'expérience et d'efficacité de personnes qui ont eu l'occasion de faire leurs preuves? En l'espèce, s'agissant du Sénat, la loi a dit, donc prescription légale, les anciens présidents de la République. Bon, c'est des gens qu'on a déjà vus, qui ont fait leurs preuves. Mais la loi dit que ces personnes vont siéger au Sénat. La même loi dit que si vous avez été président de l'Assemblée nationale ou de la Cour constitutionnelle et que vous avez exercé au moins la moitié du mandat, vous êtes éligible
1: Éligible.
0: pour siéger au Sénat comme membre de droit. Et puis, il y a d'autres personnes, j'ai dit, notez-le bien, si à un moment donné de la vie du Sénat, les membres de droit atteignent les 25, il n'y aura aucun besoin d'aller chercher d'autres personnalités pour les compléter, comme nous avons vu hier. Mais comme il s'agit du Sénat, de cette instance de sages, comme on a eu l'occasion de l'expliquer, nous savons tous que l'expérience accumulée par ces personnes qui en ont tellement vu contribue à leur sagesse. Vous et moi aurions été appelés au Sénat, que justement l'opinion s'interrogerait pour dire, bon, si encore c'est un ou deux plus jeunes, mais qui ont un tel vécu qui peuvent apporter quelque chose, ça passerait. Mais si 5, 10 ou plus qui n'ont pas grande expérience de la vie s'y retrouvaient, on s'interrogerait légitimement sur,
1: La pertinence de
0: comme
1: leur
0: vous le dites
1: choix.
0: là, la pertinence des choix. Exactement.
1: Alors, je comprends bien la logique de votre argumentaire. Alors, ce n'est pas pour jeter de discrédit sur les choix qui ont été faits. Mais comment on s'assure que ces personnes qui, à un moment donné, ont occupé des postes, l'ont bien occupé, ont vraiment bien servi la République? Ce n'est pas parce qu'on a occupé un poste qu'on a été excellent, justement, au point aujourd'hui que l'État ait besoin de leur expérience.
0: Mais je vous retourne la question. Le
1: Ah.
0: président,
1: Non, mais
0: le
1: vous
0: président
1: avez fait des
0: Soglo, il
1: choix.
0: est vivant. Le président Soglo, il est vivant. Et Dieu lui prête encore longue vie. Est-ce que ça a été un bon président pour le Bénin?
1: Oui, ça, à 16 exceptions près.
0: Le président Boni Yayi, le président
1: Oui,
0: Patrice
1: le président
0: Talon,
1: Boulayi.
0: nos anciens présidents de la République, est-ce qu'ils ont rendu des services à notre pays?
1: Vous avez capté la relance vicieuse d'Éric.
0: Oui, qu'est-ce qu'il dit?
1: Non,
0: Le président
1: le
0: Boni Yayi.
1: président Soglo, et puis
0: Oui,
1: après le président Boulayi.
0: oui, oui. Après, c'est
1: Vous
0: toujours
1: êtes.
0: relatif. Vous connaissez mon opinion sur la gouvernance du président Boni Yayi, mais ce n'est
1: Oui.
0: pas ça qui entre en ligne de compte aujourd'hui. La qualité en ce qui le concerne, c'est d'avoir été président de la République. tous, en tant que Béninois, nous lui avons confié la gestion de notre pays. Qu'il ait bien fait ou pas, il a accumulé une telle somme d'expérience que son regard, son propos, ça va être utile au sein du Sénat. Le président Patrice Talon, il a beau avoir le bilan époustouflant qui est le sien, il y a des Béninois qui considèrent que son magistère n'a pas été positif, n'est-ce pas? Donc c'est relatif. Mais l'expérience que ces personnalités ont accumulée, leur vision plus large du fait de la position qu'elles ont occupée,
1: Val qu'on les appelle.
0: font d'elles des sages utiles à notre pays dans le contexte du Sénat tel que nous l'avons bâti. Quand vous allez ailleurs où l'expérience du Sénat existe, vous avez bien des pays où les anciens présidents de la République sont appelés d'office à siéger au Conseil constitutionnel, par exemple.
1: Bien sûr.
0: Il y en a qui considèrent, lorsqu'ils ont quitté le pouvoir dans un âge relativement encore frais, ils considèrent que le Conseil constitutionnel, c'est un garage politique et qu'eux veulent faire de la politique, ils ne vont pas siéger, en espérant un jour revenir aux affaires. Et puis le temps passant, ne revenant pas aux affaires, ils se résolvent finalement à aller siéger
1: Siéger.
0: au Conseil constitutionnel ou au Sénat ailleurs, comme ça existe.
1: Mais il n'y a pas que ces questions qui font jaser les citoyens. Il y a des décisions que le gouvernement prend aussi pour soulager justement la poche des citoyens par rapport aux services publics. Notamment, la dernière décision prise par le gouvernement dans son dernier Conseil des ministres à date, c'est lié au coût harmonisé d'accès aux actes judiciaires. Concrètement, les citoyens veulent savoir. Je prends un exemple. Si un service, un acte judiciaire coûtait 1 000 francs par le procédé digital, aujourd'hui, il coûterait combien? Est-ce qu'on va du simple à la moitié?
0: Non, il coûterait pareil. Il se fait que depuis 2012, par exemple, il avait déjà été décidé d'harmoniser les prix de ces actes-là et autres services rendus ou délivrés par le ministère de la Justice. Parce que dans la pratique, vous pouvez voir que selon que l'on se trouve à Cotonou, à Parakou, à Porto-Novo, à Kandi, les coûts peuvent varier pour les mêmes actes délivrés par le même État. Malgré la décision d'harmonisation, qui a donné lieu à des actes concrets, il y a encore des disparités qui s'observent par endroit. Donc la décision du gouvernement, c'est de demander au garde des Sceaux de veiller à ce que cette harmonisation soit définitive et maintenant, pour préserver les données publiques, rendre le paiement électronique comme seul mode de règlement de ces actes. Il se trouve que dans certaines de nos juridictions, dans certaines de nos administrations, il y a des agents de l'État qui se font intermédiaires entre les populations et la caisse. Et pour un acte qui coûte 1 000 francs, le citoyen peut être amené à débourser 1 500 francs, 2 000 francs, contre promesse de l'aider peut-être à vite avoir son acte alors qu'on lui fait de faux frais. Donc, par cette décision-là, nous voulons éviter les faux frais à nos concitoyens pour que l'acte qui coûte 1 000 francs ne lui reviennent pas à plus que 1 000 francs auxquels s'ajouteraient éventuellement les frais d'envoi et pas plus que ça. C'est la vertu de cette décision-là.
1: Donc concrètement, cette décision vise à permettre à mettre tous les citoyens, créer de l'équité, quelle que soit leur position sur le territoire, ils payent le même prix
0: Tout
1: pour
0: à
1: le
0: fait.
1: même acte. Donc c'est bien cela.
2: Monsieur, cette décision, le paiement électronique est présenté comme un outil de transparence. Alors faut-il comprendre qu'il existait encore des pratiques douteuses qui échappaient au contrôle de l'État?
0: Je ne vous le fais pas dire. D'ailleurs, cela a été mentionné dans le compte-rendu du Conseil. Vous savez très bien que sur la tête des humains, il y en aura toujours pour essayer de resquiller ou de contourner. Il y en aura toujours. Et mais l'administration a le devoir aussi de trouver les solutions pour sécuriser les données publiques et faciliter la vie aux usagers. C'est ce que nous avons essayé de faire à travers cette décision. Les deux gains, c'est faciliter la vie à nos concitoyens dans leur démarche vis-à-vis de l'administration judiciaire et en même temps sécuriser les données publiques.
1: Pour aller jusqu'au bout de l'accès des citoyens aux services publics digitaux, est-ce que le gouvernement a pensé, par exemple, à aider les développeurs d'applications dans nos langues nationales, justement, à recourir à leurs services pour permettre à nos citoyens analphabètes de pouvoir facilement, justement, avoir accès aux services digitaux publics?
0: En mettant en place un ministère de la transformation digitale et de l'innovation, le président Romain Ouadaï pense exactement comme vous venez d'exprimer votre réflexion, et le ministre et ses équipes sont chargés justement de faire en sorte que dans les temps à venir, nous ayons le maximum de solutions possibles à offrir à nos concitoyens et à offrir au reste du monde aux besoins.
1: Éric Guédelin, il y a aussi une mesure visant la baisse des redevances pour accéder aux places des marchés.
2: Absolument.
1: Concrètement, qu'est-ce que ça va donner?
0: Oh, vous savez que quand on a construit les marchés modernes, qu'ils soient régionaux ou urbains, nous avions déjà fait une étude et discuté avec les marchands, généralement les femmes, puisqu'elles sont les plus nombreuses, pour voir quel devait être le niveau de redevance supportable objectivement par elles. Et c'est en tenant compte de ce qu'elles avaient indiqué que nous avions fixé les redevances. Et je dois souligner que les redevances retenues étaient largement en dessous de ce qui aurait dû être payé si on était dans la logique de faire supporter la construction des infrastructures à nos populations. Parce qu'il y a une part budget national et il y a une part aussi ressources extérieures collectées pour le faire. Et donc, on n'a pas appliqué les justes prix. Malgré cela, les femmes, les marchands en général, à l'expérience, disent que le niveau de redevance reste quelque peu élevé. Lorsque dans un marché, vous payez 300 francs par jour ou 600 francs par jour, il y en a qui considèrent qu'il aurait fallu être à 400 plutôt que 600. Et partout où le candidat Ouadaï est passé, et les femmes qui étaient présentes ont évoqué ce sujet. Et le président Talon avait déjà mis en place une équipe pour réfléchir à la question. Le président Ouadaï a renforcé cela et effectivement a regardé et dit, s'il faut que le gouvernement fasse un effort supplémentaire, comme ça a été annoncé justement dans le compte-rendu du Conseil, en demandant au ministre des Finances d'apporter un peu plus de subventions pour que on puisse réduire les redevances, et bien que cela soit fait. Et effectivement, sur cette base-là, le gouvernement a demandé à la ministre du Commerce intérieur de voir avec ses équipes de l'ANAGEM
2: D'accord.
0: afin que les décisions subséquentes soient prises. Et l'ANAGEM a tout de suite réagi après, de sorte que quand vous allez désormais, pour compter du mois de juillet, dans les marchés, là où on paye 21 000 francs le mois, ça va être désormais 15 000 francs. Là où vous payez 18 000 francs le mois, ça va être désormais 12 000 francs. Dans les marchés régionaux où on payait 7 500 francs le mois, ça va être 5 000 francs. Et dans les mêmes marchés urbains, il y a des magasins, il y a des entrepôts, il y a des boutiques. Là également, les loyers sont revus à la baisse. Il y a par exemple des entrepôts qui coûtaient 2 125 000 francs le mois, qui vont coûter désormais 1 500 000. Donc, on a renoncé à 625 000 francs le mois, par exemple, sur ces types de locaux.
1: Mais c'est à gagner sur la durée, sur la durée.
0: Pour nos populations, cela représente du pouvoir d'achat qu'on leur concède. Et l'État fait un effort supplémentaire en mettant les subventions qu'il faut parce que quand on regarde le standing de ces infrastructures, il faut quand même bien les entretenir pour qu'elles soient toujours plus attractives et qu'on puisse en réaliser aussi ailleurs, là où il n'y en a pas encore et où les attentes sont massives.
1: La baisse de la redevance peut stimuler l'envie de certains marchands qui n'avaient pas de place à en chercher à occuper. Est-ce qu'il y a d'autres programmes de construction de marchés justement pour augmenter les places?
0: Déjà, dans la plupart des marchés, il y a de la place parce que souvenez-vous que nous avons fait généralement plus de place qu'il n'y en avait dans les marchés qui ont été reconstruits. Donc, il y a encore quelques places par endroit à prendre. Et le programme de construction de nouveaux marchés n'est pas achevé. Il y a bien des localités qui attendent aussi d'avoir leur marché.
1: Marché.
0: Il y en aura dans les années à venir de nouveaux marchés.
2: Alors, c'est vrai que l'État parle de réduction. Est-ce que dans la démarche, on s'est quand même rapproché de ces bornes d'âme au niveau des marchés pour savoir, peut-être en termes d'appréciation, à quel prix elles auraient aimé que l'État fixe ces tarifs? Peut-être que ce que l'État considère comme baisse, peut-être que ce n'est toujours pas le cas pour ces bornes d'âme au niveau des marchés.
0: Non, bien sûr, je vous ai dit déjà à l'origine, elles ont été consultées. les prix avaient été fixés de façon participative. On a discuté avec elle et on a fait une moyenne de tout ce qui a été avancé comme proposition par les vendeuses elles-mêmes. Aujourd'hui, je vous assure que avec les baisses qui ont été consenties et qui vont parfois jusqu'à hauteur de 40%, 30%, en tenant compte des différentes catégories de stands de boutiques, c'est très apprécié par les dames. Et la question a un vice, c'est qu'en fait, si on avait les moyens de dire, bon, ça va être gratuit pour tout le monde, c'est ce que vous aurez peut-être souhaité. Certaines parmi elles auraient souhaité ça. Si
2: Absolument.
0: on avait les moyens de dire que ça va être gratuit pour tout le monde, on l'aurait fait, mais nous ne sommes pas encore
2: À ce
0: aussi
2: niveau.
0: riches en tant que pays pour faire ça. Et le minimum qu'on demande à nos marchands des marchands, c'est d'apporter leur contribution pour que l'État assure l'entretien régulier et le maintien en bon état de service de ces infrastructures afin que eux-mêmes et elles-mêmes continuent à avoir envie d'y aller, que les populations aient envie d'y venir et que ailleurs on n'a pas encore fait et que nos populations les attendent, que nous puissions en réaliser aussi pour les autres qui n'en ont pas encore reçu.
2: Est-ce que la mesure concerne seulement Tokpa Yoyo
0: Non, avec ce que je viens de vous expliquer, vous comprenez, c'est aussi bien Tokpa Yoyo, Tokpa Daho,
2: Tous les
0: les autres
2: marchés urbains.
0: marchés urbains
2: OK.
0: et les marchés régionaux,
2: Régionaux.
0: qu'il s'agisse de Glazoué, de Pau et ailleurs.
2: Alors, est-ce qu'on peut espérer avec ces baisses que cela peut avoir une influence au niveau du prix de produits dans ces marchés-là?
0: Ah bien, ça c'est une belle question et je vous enverrai poser la question aux marchandes et aux marchands dans
2: L'État
0: ces
2: peut faire un
0: marchés, parce que
2: suivi.
0: ah, ça c'est pas notre rôle. Mais
2: Nous ferons nos enquêtes.
0: votre question elle est intéressante. Comme il m'arrive de chahuter souvent nos amis émigrants, vous savez que quand à Cotonou on n'avait pas encore d'aussi belles rues, et il y a des déplacements quand vous devez les effectuer, vous appelez un émigrant, il va vous dire la voie n'est pas bonne. Donc, ils vous tassent en conséquence.
2: C'est
0: C'est
2: ça.
0: ça. Mais depuis qu'on a de belles routes, ils ne vous disent pas, oh, les rues sont meilleures, maintenant on roule mieux, il y a moins de désagréments pour nos engins, et donc nous allons baisser les prix. Bon, j'espère que nos mamans, qui sont des gens honnêtes et braves, tiendront compte de cela aussi pour peut-être réduire leur marge bénéficiaire sur les produits afin que la mesure impacte l'ensemble de nos populations.
1: Dans son dernier conseil, le gouvernement a pris une mesure favorable au e-learning au plan national pour développer l'accès au savoir dans l'espace éducatif public. Mais si, sous votre respect, le e-learning sans courant, sans Internet partout, c'est quasiment le bug learning ou le e-learning pour les seuls connectés.
0: Et même si nous avions déjà le courant partout, il y aurait des moments où, du fait des intempéries de toutes sortes, il y aurait des coupures. Ça n'empêchera pas le e-learning d'exister. Nous sommes dans une démarche futuriste, ambitieuse pour nos jeunes, leur offrir le monde à partir de chez eux. Parce que les ressources pédagogiques que le e-learning va permettre d'avoir à disposition ne seront pas que des ressources pédagogiques béninoises. Il y en a qui viendraient de partout le monde, fournies par les plus éminents spécialistes de leur secteur. C'est la perspective. En plus d'offrir à nos jeunes demain la possibilité de continuer à s'émanciper dans leur milieu naturel et objectif de vie, de leur éviter des tracasseries, c'est la perspective. Donc oui, aujourd'hui, le Bénin n'est pas encore électrifié de partout, mais cela ne peut pas être un obstacle dirimant à la mise en place de mesures ambitieuses qui facilitent la vie à nos populations. Les mesures subséquentes sont prises avec. Par exemple, là où ces amphithéâtres vont être ajustés, il y a, à côté du courant conventionnel, il va y avoir du courant alternatif, avec du solaire, par exemple, ou avec des groupes pour que, en cas de discontinuité dans la fourniture de l'énergie électrique conventionnelle, les activités ne s'arrêtent pas.
2: Donc le risque que cela puisse créer une forme d'inégalité, c'est un risque que l'État assume.
0: Déjà aujourd'hui, vous n'avez pas des universités dans chaque commune. Il y a des pôles. Et dans le cadre de ce programme-là, il y a des pôles qui ont été définis pour que les centres de mise en œuvre soient disponibles un peu partout sur le territoire national, au plus près de nos populations, autant que cela est possible. Si dans 10 ans, dans 15, dans 20 ans, il est possible d'avoir davantage de pôles encore plus près des populations, ça va être fait. Mais grâce à la qualité de la connexion qui s'améliore continuellement dans notre pays, on sait qu'aujourd'hui, vous pouvez rester chez vous, dans votre village, pas besoin d'aller à Parakou, pas besoin d'aller à Cotonou, à Calavi, ou à Kétou, ou à Bomé, en fonction de l'université dans laquelle vous êtes inscrit, pour avoir accès à vos cours. Maintenant, si vous voulez aller dans les salles dédiées, vous allez vous déplacer ou y aller. Mais avec le e-learning, vous pouvez de chez vous accéder aux ressources pédagogiques.
1: Éric Guédenot, Monsieur le ministre porte-parole, restons volontiers à l'école, dans le giron de l'espace du savoir, pour vous demander si, dès la rentrée prochaine, les mesures prises favorables à la scolarisation des filles sera effective dès le premier jour.
0: Affirmatif. Ça fait un mois que la décision a été prise. Le ministre de l'Enseignement secondaire et ses équipes, je le sais, sont à pied d'œuvre pour que la mesure soit effectivement appliquée à la rentrée de septembre 2026, afin qu'il ne soit exigé d'aucune fille, d'aucun parent de filles scolarisées dans nos écoles publiques, et notamment au secondaire, second cycle désormais, une quelconque scolarité. S'il y a des frais, ça doit pouvoir être les autres frais annexes qui sont habituels, mais pas de frais de scolarité
1: Scolarité directe.
0: exigés pour admettre les filles à l'école.
2: Alors, nous connaissons généralement de tradition les effets des mesures de gratuité dans la vie de nos concitoyens. Est-ce que l'État s'engage à accompagner les établissements, par exemple, qui peut-être vont connaître des effets effectifs peut-être doubles que ce qu'ils ont l'habitude d'avoir?
0: L'État jouera pleinement sa partition aux côtés, par ailleurs, des communes qui ont également une
1: Responsabilité.
0: responsabilité. Et depuis que la mesure est prise, je sais qu'il y a des communes également qui ont commencé à regarder en prospective qu'est-ce qu'il va falloir
2: Les
0: faire ici,
2: infrastructures.
0: tout à fait, ici ou là. Nous assumerons notre part de responsabilité et je ne doute pas que les communautés territoriales feront également leur part du job.
2: Alors, il y a un mois aussi en arrière, l'État a décidé de la mise en place de mécanismes de prise en charge au niveau de nos formations sanitaires. Un mois après, quel est le bilan que l'État fait?
0: Ah, belle question. Et je peux vous dire que, au regard du point disponible un mois après, la décision est d'une pertinence avérée. Le ministre de la Santé et ses équipes ont effectivement présenté au gouvernement un point d'étape qui montre le comportement de nos centres de santé, de nos hôpitaux, mais aussi de nos concitoyens qui ont été en situation de bénéficier de la mesure pendant la période. Vous noterez que sur une période de 3 à 4 semaines, nos hôpitaux publics, de façon générale, ont enregistré un peu plus de 12 000 cas d'urgence. Évidemment que nos concitoyens amènent en pensant que ce sont des urgences vitales. Et parmi elles, un peu plus de 4 000 ont été catégorisées et prises en charge comme étant des urgences vitales. Bon, ça fait à peu près le tiers. Cela demande aussi d'aller regarder encore de plus près pour la qualification, l'appréciation de l'urgence afin d'assurer la prise en charge optimale comme le gouvernement le demande. Et puis nous avons constaté aussi, en ce qui concerne le remboursement, puisque la mesure vise à s'occuper d'abord de sauver les
1: La
0: vies
1: vie
0: et ensuite se préoccuper
1: avant le paiement.
0: de récupérer les
1: Les frais.
0: frais y afférents. Nous avons observé, d'après le point qui a été fait par le ministre de la Santé, que un peu plus de 70% de taux de recouvrement était quand même
1: Observer.
0: effectif. Donc, un tiers, encore 30% qui reste à recouvrer. Et donc, ça montre aussi que, tout en appréciant cette décision, nos concitoyens, dans leur grande majorité, comprennent aussi qu'il faut bien, quand on a fini de recevoir les soins, quand les spécialistes ont fini de nous sauver la vie, il faut mettre la main à la poche et payer ce que nous devons payer pour permettre à nos hôpitaux de tourner et de continuer à prendre en charge d'autres Béninois qui pourraient venir et peut-être même encore les mêmes qui ont été pris en charge qui pourraient revenir parce que la maladie ne prévient
1: Revient
0: pas,
1: pas,
0: dit-on. Donc, globalement, Nos hôpitaux ont eu un comportement assez sérieux, assez efficace vis-à-vis des patients qui sont arrivés en demande de soins d'urgence. Et en retour, les patients eux-mêmes, dans leur grande majorité, ont eu l'attitude de bons citoyens qui est attendue d'eux.
2: Alors, je vois avec quel soulagement vous saluez le comportement de nos concitoyens. Et ça
0: Oui,
2: dit qu'au départ, vous aviez des doutes,
0: c'est
2: l'État avait des doutes,
0: essentiel,
2: c'est ça?
0: s'il vous plaît, c'est
2: L'État
0: essentiel
2: avait
0: parce
2: des
0: que
2: doutes
0: vous
2: sur la
0: évoquiez la
2: façon dont.
0: gratuité tout à l'heure, même quand on a parlé des espaces marchands, vous évoquiez la gratuité. Et on pouvait avoir des doutes parce qu'au départ, quand la mesure a été annoncée, il y a bien certains de nos
2: On
0: concitoyens
2: pensait que.
0: qui se sont rendus dans des centres de santé, par exemple, pour être concret. Et quelqu'un est allé avec sa femme en travail. Et après, il dit au médecin qu'il ne va rien payer parce que de toute façon, le gouvernement a dit que c'est gratuit, je ne paye rien. Et il a fait un peu d'histoire. Donc, on pouvait craindre que les uns et les autres, amalgamant, se disent, bon, tout est
2: À
0: gratuit.
2: tout
0: Non, on n'est
2: propos.
0: pas encore à l'étape du tout gratuit. Le jour où le Bénin sera suffisamment riche pour décréter que les soins dans les hôpitaux publics seraient gratuits pour tout le monde, je suis convaincu que les dirigeants qui seraient là en ce moment-là n'auraient aucune gêne à dire que c'est gratuit. Pour le moment, nous n'en sommes pas encore là, mais nous voulons que dans nos hôpitaux, nos compatriotes n'aient pas peur de s'y rendre parce qu'ils n'auraient pas d'argent sur eux, ou que quand ils vont y aller, ils ne soient pas pris en charge par les agents de santé simplement parce qu'ils n'auraient pas apporté de l'argent. Le président Ouédraogo et son gouvernement disent, vous soignez d'abord, vous sauvez les vies d'abord, et ensuite, vous vous préoccupez de récupérer l'argent. Et le comportement que nous avons noté est plutôt encourageant. C'est pour ça qu'il faut le souligner et rendre aussi hommage à nos concitoyens pour ce comportement vertueux, en espérant que les autres qui n'ont pas pu payer, ceux qui n'ont pas pu payer parce qu'ils sont de mauvaise foi, viendront payer. Ceux qui n'ont pas pu payer parce qu'ils n'en ont pas vraiment les
2: Et
0: moyens.
2: les
0: J'ai eu
2: indigents.
0: l'occasion d'expliquer par ailleurs que cela, le mécanisme ARCHE, avec la prise en charge des pauvres extrêmes et la prise en charge à moitié des pauvres non extrêmes, ce mécanisme pourra être mis en branle pour suppléer nos compatriotes qui, manifestement et objectivement, ne peuvent pas payer les frais. Mais ceux qui peuvent, même si dans l'immédiat ils ne peuvent pas, dès qu'ils arrivent à meilleure fortune, il faut qu'ils aillent payer pour permettre à nos hôpitaux de continuer à tourner.
1: En même temps, on espère qu'au bout de cette mesure, pour ceux qui, au-delà de ceux qui ont de la mauvaise foi, les indigents, le gouvernement s'attacherait à faire éviter à certains responsables d'hôpitaux ces mesures confiscatoires voilà, des malades qu'ils soignent et qui se retrouvent dans l'indigence de pouvoir faire face aux
0: Oh,
1: soins.
0: mais vous ne verrez plus ça, justement. Les hôpitaux en arrivaient là parce qu'ils faisaient face souvent à de la mauvaise foi. On sait bien qu'il y a des gens qui n'en ont pas les moyens, mais on sait aussi qu'il y a beaucoup qui, par mauvaise foi, ne se pressent pas de payer. Donc, les responsables d'hôpitaux qui le faisaient, ils reçoivent certes des subventions de l'État, mais ces subventions ne suffiront jamais pour leur fonctionnement. Si ça suffisait, tout serait gratuit. Donc, ils ont besoin aussi de faire du résultat. Et le résultat, c'est à côté des subventions que l'État donne, récupérer auprès des bénéficiaires des soins ce qu'ils doivent payer pour que leur centre de santé continue à tourner. Mais avec les mesures que nous avons annoncées là, il y aura de moins en moins de ces cas, et j'espère même qu'il n'y en aura plus du tout, où on dira que telle personne a été empêchée de rentrer chez elle parce qu'elle doit encore à l'hôpital. Ils trouveront les moyens de recouvrer leurs créances sur ces personnes.
1: Eric Guédelon, on finit, on a dit
2: Le
1: accéder
2: dernier sujet
1: la
2: abordé
1: deuxième
2: avec
1: partie. Il y a une mesure qui a été prise en faveur des cotonculteurs, des primes
2: justement,
1: aux
2: absolument.
1: cotonculteurs.
2: Le gouvernement a compris que la croissance agricole doit passer aussi par l'encouragement qu'il faut pour les producteurs agricoles. En la matière, il y a des primes qui ont été fixées pour nos producteurs.
0: Tout à fait, ça remonte à
2: Un mois en
0: un
2: arrière.
0: peu plus d'un mois maintenant.
2: Absolument.
0: Et vous voulez que je précise ou que je reprécise
2: Reprécise surtout.
0: à nouveau? Nous avons dit que pour les cotonculteurs, parce que c'est deux catégories que nous avons faites. D'abord, le coton. Et ensuite, ensemble, le riz, le soja, le cajou.
2: Absolument.
0: Pour les cotonculteurs, nous avons dit que pour une production nationale d'au moins 700 000 tonnes, en dehors du prix d'achat du coton homologué qui aura déjà été payé, les cotonculteurs gagneront 10 francs par kilogramme produit. La mesure, c'est intéressant que Nous avions une approche et bon nombre de nos cotonculteurs comprenaient également de cette façon que, comme nous avions déjà fait au moins 700 000 tonnes de coton sur plusieurs saisons, donc ce n'est pas un objectif inatteignable. Donc nous considérions que si on fait 1 million de tonnes demain, les 300 000 tonnes qu'il y a en plus seront impactées. Mais le président Ouédraogo a dit non, c'est toute la production qui bénéficie de la mesure. De sorte que si nous faisons 700 000 tonnes, en dehors du prix qui aura déjà été payé, 10 francs par kilogramme, soit en tout 7 milliards de francs CFA supplémentaires, iraient dans les poches de nos cotonculteurs. Si nous faisons 1 million de tonnes, donc c'est 10 milliards de francs CFA supplémentaires qui iraient dans les poches de nos cotonculteurs. C'est ça le sens de la mesure. Et par rapport au cajou, au riz et au soja, là nous avons visé les quantités livrées aux usines en tenant compte de leur capacité de transformation installée au moment où la décision a été prise. Ce qui veut dire que pour la campagne agricole 2026-2027, s'agissant du cajou, si les usines ont reçu 200 000 tonnes de cajou, la prime exceptionnelle s'applique
1: Aussi.
0: au profit de ceux qui ont livré le cajou. Si elles ont reçu, s'agissant du soja,
1: Enfin,
0: les
1: livrer
0: 450 000 tonnes.
1: produit, vous voulez dire, produit le cajou.
0: Non, là, ce n'est pas la production qui est visée.
1: Ah, d'accord.
0: C'est les quantités livrées
1: Livrer
0: aux usines.
1: aux
0: Parce que
1: usines.
0: nous sommes déjà, c'est ça la différence avec le coton. S'agissant du
1: Du
0: cajou,
1: cajou,
0: on est peut-être aujourd'hui autour de 300 000 tonnes.
1: oui.
0: Mais les usines ont en capacité de transformation installée pour 200 000 tonnes. Donc, si sur les 300 et quelques mille ou 400 et quelques mille tonnes de cajou que nous produisons collectivement, les 200 000 tonnes ont été livrées aux usines,
1: Effectivement, oui.
0: il y a la prime qui s'applique pour les 200 000
1: Les
0: tonnes.
1: 200.
0: Le soja, nous sommes déjà aujourd'hui dans les 600 000 tonnes, mais les capacités de transformation des usines installées, c'est 450 000 tonnes. Donc, si sur l'ensemble de la production,
1: C'est livré.
0: les usines ont reçu les 450 000 tonnes, la prime s'applique pour les 450 000 tonnes. Et
1: Une
0: pour le
1: façon aussi
0: riz,
1: de
0: c'est
1: garantir les
0: pour
1: matières
0: le riz,
1: premières aux
0: c'est
1: usines.
0: 350 000 tonnes. Or, nous avons déjà une production nationale de riz qui dépasse les 500-600 000 tonnes. Donc là aussi, lorsque les usines ont reçu 350 000 tonnes de riz pour tenir compte de la campagne visée, la prime s'applique également.
1: Également. Eh bien, merci pour vos explications sur la décision prise par le gouvernement pour améliorer le sort commun, mais également sur les questions d'actualité telles que celle de l'inondation qui nous prend et qui empoisonne un peu notre quotidien. 2, 3, 4 heures parfois de marche sur la route avant d'atteindre les services. Merci d'être passé pour apporter ces éclairages. Éric Guédelon,
2: Merci à vous aux
1: c'était toujours
2: instructions
1: un
2: de nous.
1: plaisir.
0: Merci à moi qui vous remercie.
1: Merci
0: Et
1: beaucoup.
0: rassurez-vous, par rapport aux inondations, cette situation sera bien derrière nous. Déjà, c'est tellement conjoncturel aujourd'hui, mais dans les années à venir, ce sera derrière nous, sinon vraiment résiduel.
1: Ainsi a parlé le ministre porte-parole du gouvernement face aux téléspectateurs de Bénin TV de Canal 3. Merci d'être passé. Eh bien, on vous regarde faire et on vous relancera au cas où les promesses ne seraient pas tenues.
0: À votre disposition, avec le même plaisir.
1: À bientôt.
0: Merci.

0: Moi, je m'appelle Soka Kazemi. Je suis mécanicien. J'ai 24 ans. Avant, j'étais élève et en classe de quatrième. Donc, il y a un peu de difficulté et j'ai laissé les classes et j'ai commencé par faire la mécanique chez mon papa. Comme j'ai vite laissé l'école là, j'ai commencé par en avoir besoin de l'argent pour prendre soin de moi-même. 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On ne frappe plus les volants pour lâcher et les billes aussi. Mes projets actuellement, je veux que moi-même sois mon propre patron pour mon entreprise. Je compte avoir des apprentis à les former. Je remercie totalement le FODEFCA car c'est grâce à lui que je suis à ce niveau aujourd'hui. Merci aux prodiges qui nous a permis de connaître FODEFCA. Ceux qui sont mes collègues qui n'ont pas encore eu le diplôme CQP, de faire toutes leurs possibilités pour en obtenir cette aide pour trouver le diplôme CQP.
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2: 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Madame Joshua,

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Et tu sais, où tu le dis, ok. D'accord, Ayahu.

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0: Etienne, la voiture sur ton roue, non, c'est. La voiture sur ton roue, la voiture sur ton roue. La voiture d'Odi. Il est. Mais la roue de Minator a dit. N'a dit d'Akbanou. N'y a qu'au mieux à dire là.
1: 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Allô? Hello? Allô? Kitikli? 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Un tombou? Un tombou? On peut aller?
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1: Kadigman dino do polo! Oui.

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1: Vous cherchez trop.
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0: aïe, aïe, aïe, aïe, aïe, aïe, aïe, aïe, aïe, Des choix que j'ai adoré. Agé Samuel a quitté nous. Mais Dramiole qui a donné un croquet, pas de voyage à l'Oda. Nyon Yamo à l'Oda. Bon, quand il y a un jibou d'un tuyau, d'un bon rival.

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où mais quelqu'un, vle, non, mais là, on a eu des renseignements de Wano, on a eu des renseignements de Wano, et ça, on a eu des premiers interviews, on a eu des premiers interviews.

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2: Il est 0h.
3: Silence, je m'endors.